érable nous est plus familier comme processus. La nature, le chaud, le froid, la main humaine, le feu, et enfin, le sirop d'érable sur une crêpe. Ce long préambule m'impressionne en regard de la phrase écrite par Blaise Pascal qu'il met dans la bouche de Jésus. « J'ai versé telle goutte de sang pour toi. » Au pluriel, des gouttes. Elle m'avait été offerte, cette phrase, sur une carte lors de mes 18 ans. Elle me fait encore réfléchir. Pascal, célèbre mathématicien, a écrit cette phrase à la suite de sa méditation. Le mathématicien nous fait entrer dans l'infini don du sang du Christ, en le séquençant de manière personnelle, individuelle. Telles gouttes de sang ont été versées pour moi. Il n'y a pas plus personnel que cette identification. Il a certes médité non seulement les évangiles, mais également les lettres de saint Paul. Nous entendons « Le Christ m'a aimé et s'est livré pour moi ». De même, ce n'est plus moi qui vis, c'est le Christ qui vit en moi. Ce ne sont pas des mathématiques ou le calcul du salut, mais le don promis à toutes et tous. J'ai versé telle goutte de sang pour toi, s'applique à tous et toutes de toutes les nations et générations, incluant ce qu'on appelle en théologie la récapitulation, à savoir que tout le temps de l'histoire humaine est aspiré dans l'unique sacrifice de Jésus au moment de sa mort sur la croix et de son relèvement d'entre les morts. Premier-né d'une multitude, écrit encore saint Paul. Ces gouttes de sang de Jésus sont en amont le déroulement de tout notre credo, qui nous plonge dans la piscine du baptême et engendre des enfants unis à celui qui nous baptise dans l'eau et le feu, celui de l'Esprit-Saint, comme le disait Jean le Baptiste. Prenons le temps d'une méditation pour nous laisser toucher par cette parole écrite sur une feuille pliée, découverte dans le vêtement que Blaise Pascal portait. On le découvrit après sa mort, à 39 ans. J'ai versé telle goutte de sang pour toi. Bon dimanche lumière.

N'allons plus nous dérobant à l'esprit qui régénère. Le Seigneur est ressuscité. Un sang neuf coule aux artères du corps entier. La nuit du temps se change en lumière. L'homme était mort. Il est vivant. N'allons plus à contre-voix de celui qui nous entraîne. Le Seigneur est ressuscité. Dans sa chair monte, soudaine, l'éternité. Il rend leur poids, aux jours, aux semaines, les achemine vers la joie. N'allons plus sans feu ni lieu, quand Jésus nous accompagne. Le Seigneur est ressuscité. Le voici peint sur la table des baptisés, présent de Dieu offert en partage. Christ aujourd'hui ouvre nos yeux. Nous irons portant plus haut notre foi dans la victoire. Le Seigneur est ressuscité. L'univers chante la gloire des rachetés. Le feu et l'eau emportent l'histoire. Dieu nous appelle avec l'agneau.

Psaume 22. Dieu le pasteur de son peuple. Le Seigneur est mon berger, je ne manque de rien. Sur des prés d'herbes fraîches, il me fait reposer. Il me mène vers les eaux tranquilles et me fait revivre. Il me conduit par le juste chemin, pour l'honneur de son nom. Si je traverse les ravins de la mort, je ne crains aucun mal, car tu es avec moi. Ton bâton me guide et me rassure. Tu prépares la table pour moi, devant mes ennemis. Tu répands le parfum sur ma tête. Ma coupe est débordante. Grâce et bonheur m'accompagnent tous les jours de ma vie. J'habiterai la maison du Seigneur pour la durée de mes jours.

Paul Beauchamp nous donne la main depuis plusieurs années à l'émission Les Dimanches Lumières. Évidemment, ce jésuite est dans la maison du Père, mais il a écrit des choses extrêmement profondes. Aux éditions du Seuil, je continue cette lecture de psaumes nuit et jour, et j'en arrive au chapitre 18 avec « Mémorial ».

Louanges et supplications se rejoignent de plusieurs manières. Mais il faut commencer par la plus simple, qui est souvent celle à laquelle on pense en dernier. Elles se rejoignent sur la page. Elles se rejoignent parce que nous les lisons ensemble, du fait qu'un psaume est un écrit, destiné à des lecteurs et relectures après lesquelles toutes ces parties s'interpénètrent dans l'esprit. Belle découverte, dira-t-on. Nous savions bien que les psaumes sont un livre, mais nous voulions justement remonter plus haut que cette forme, encore artificielle. Or, la difficulté, c'est qu'en remontant très haut, on trouve encore un livre. Le premier jour de la rédaction d'un psaume, pendant même qu'un chantre le composait, l'œuvre était déjà distante de cet événement de salut dont elle dressait le monument, le mémorial. Nous lisons « Les eaux montent jusqu'à ma gorge. » Psaume 69, verset 2. Mais celui qui se noie n'écrit pas, et celui qui écrit ne se noie pas. Il faut en conclure qu'il écrit avant d'être dans les eaux, ou après y avoir été. Ceci vaut aussi bien du condamné à mort conduit au supplice, ou du malade qui sent venir sa fin. Si l'écrit est vraiment un mémorial, s'il est composé après l'événement du salut, nous ne trouvons pas surprenant qu'il comporte une action de grâce de l'homme tiré des eaux. C'est la présence de la supplication qui est à expliquer. Pourquoi supplier quand on est déjà sauvé? Sur ce point, l'histoire du roi Ézéchias peut nous éclairer. Le prophète Isaïe, lisons-nous, en 2 Rois, chapitre 20, lui communique la réponse de Dieu à la supplication qu'il vient de lui adresser au plus fort de la maladie. « Je vais te guérir, lui dit-il. Dans 3 jours, tu iras au temple du Seigneur. » Deuxième livre des Rois, chapitre 20, verset 5. Notons en passant que cet oracle n'est pas jugé incompatible, et pourquoi le serait-il, avec l'application d'un cataplasme. Retenons surtout, dans le recueil d'Isaïe, le nom d'écrit, sous lequel est désigné le poème psalmique rédigé sous l'action de grâce du roi, sans doute lors de cette visite au temple qui suivit sa guérison. Isaïe, chapitre 38, versets 9 à 20. Il pourrait sembler que cet écrit dut se contenter de formuler le remerciement. Au lieu de cela, nous y trouvons consigné, comme par des actes d'archives, la supplication. Celle-ci, qu'un agonisant n'aurait pas été capable de rédiger lui-même, est introduite par les mots « Moi, je disais », qui la situe dans le passé. Puis elle s'étend sans doute jusqu'au verset 16. De pareilles introductions se trouvent aussi dans le psautier, psaume 30, verset 9, psaume 32, verset 5, psaume 41, verset 5. Mais le même rappel peut avoir lieu sans introduction. La démarche est en fait bien naturelle. Paul Beauchamp.

Les pieds sur terre, c'est toujours le moment de suivre Jésus dans son contexte à lui. Alors nous allons commencer à le suivre du côté de la ville de Jérusalem, et tout d'abord situer Jérusalem comme lieu des pèlerinages annuels. Et on prend Jésus à l'âge de jeune homme, donc Jésus travailleur.

La Torah prescrit à tout juif de se présenter 3 fois par an devant le Seigneur à l'endroit qu'il choisira. Deutéronome chapitre 16, verset 16. Pour la fête de Pessah, Pâques, la fête des semaines, Pentecôte, et à Soukhot, fête des cabanes ou des tentes. La fréquence et la difficulté à observer ces prescriptions étaient fonction de l'éloignement, des dangers dus à la guerre et aux attaques des brigands. Que les parents de Jésus soient montés chaque année à Jérusalem pour la Pâque, selon Luc au chapitre 2, verset 40, témoigne de leur profonde religiosité. La fête elle-même durait 1 semaine, et le voyage aller-retour aussi. Après sa bar mitzvah, Jésus revint à Nazareth dans la maison de son père. Bar mitzvah veut dire « fils des commandements ». Luc nous dit « et il leur était soumis à ses parents ». Luc chapitre 2, verset 51. Il apprit de Joseph le métier de « tecton », ce qui ne signifie pas « menuisier » ou « charpentier », mais « maître constructeur », c'est-à-dire quelqu'un qui travaillait les différents matériaux nécessaires à la construction d'un bâtiment, notamment le bois ou le fer, mais aussi, le plus souvent, la pierre. C'est de cette manière que Joseph, lors de son séjour à Bethléem et en Égypte, a gagné la vie de sa famille en travaillant de ses mains. C'est donc de ce métier, appris de son père adoptif, que Jésus l'apprendra. Il ne faut pas s'imaginer, comme dans les histoires pieuses, que Jésus savait déjà tout et n'avait besoin de rien apprendre. Il était un homme comme les autres. Sa divinité ne transparaissait que rarement, même par la suite. Et Jésus grandissait, se remplissait de sagesse et trouvait grâce auprès de Dieu et des hommes. C'est ce que nous lisons toujours en Luc au chapitre 2, verset 52. Il devait partager la destinée de l'homme dans son intégralité. Grandir, apprendre, se former, arriver à maturité, ressentir souffrance et joie, rire et pleurer. En tout, il fut semblable à nous. Joseph et Jésus ont certainement été des artisans compétents, sachant travailler le bois, le fer et la pierre. Dans le petit village de Nazareth, qui ne comptait à l'époque qu'un petit nombre d'habitants, d'après les dernières fouilles archéologiques, guère plus de 120 à 150 personnes, qui appartenaient tous au clan des Nazoréens, et il n'y avait pas assez de travail pour eux. Le bourg de Yafia, à 1 kilomètre au sud-ouest, était déjà beaucoup plus important, mais la localité qui attirait le plus les bons ouvriers était Séphoris. À l'époque, elle était la capitale de la Galilée, à 1 heure de marche de Nazareth. En l'an 4 avant Jésus-Christ, le fils d'Hérode le Grand, Hérode Antipas, qui avait hérité de la Galilée et de la Pérée, y avait établi sa résidence. Située sur une colline, elle dominait la fertile plaine de Netopha. Dans cette ville amie des Romains, la culture grecque s'était répandue. On pense aujourd'hui qu'Antipas avait fait construire le théâtre qui a été exhumé là-bas. Il n'est pas exclu que Jésus ait travaillé à sa construction. Et donc, il connaissait très certainement le grec. Hypothèse qui peut paraître osée quand on sait que les Juifs pieux évitaient le théâtre, expression de la culture grecque. Pourtant, il n'est pas impossible que Jésus et ses frères aient assisté une fois ou l'autre à une représentation et aient vu, par exemple, l'Antigone de Sophocle. Jésus utilisera plus tard, à propos des pharisiens, une expression tirée du vocabulaire du théâtre, « hypocrites », qui signifie « acteur ». Ce n'est que dans les traductions du grec que le mot est devenu « hypocrite ». Jésus voulait dire à certains pharisiens « vous êtes des acteurs ». À l'extérieur, vous jouez un rôle auquel vous ne croyez pas intérieurement. À partir de cette période, on n'entend plus parler de Joseph.

Eh bien, c'est le moment de nous laisser à cette émission Les Dimanches Lumière. Je voudrais remercier mes collègues au montage Berthold Bernier et Yannick Caron, à la réalisation également, à la recherche Denis Veilleux. Bon Dimanche Lumière.

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Chers auditeurs, auditrices, cordiale bienvenue à votre rendez-vous hebdomadaire consacré à une cantate sacrée de Bach. Aujourd'hui, vous entendrez la cantate BWV 59 titrée « Celui qui m'aime gardera ma parole ». Cette œuvre pastorale s'inspire des cris de l'Évangile de Jean et des Actes des apôtres et est destinée à la fête de la Pentecôte. Présentée une première fois en mai 1723 ou 1724, la genèse de cette cantate reste incertaine. Composée de seulement 5 numéros, le livret prend appui sur les mots du Christ lors de ses adieux à ses disciples, le soir du dernier repas partagé avec eux. Annonçant son départ, le Christ promet qu'il reviendra pour célébrer les fidèles qui se sont nourris de sa parole et de son amour. Dans cette perspective, l'âme du chrétien doit se réjouir à l'idée de partager une éternelle félicité après son passage ici-bas. Le texte raconte « Ah, Dieu, comme nous sommes heureux et combien nous serons heureux lorsque, après notre temps sur terre, nous demeurerons au ciel près de toi. » Cette cantate à effectif réduit est brève, car elle fait moins de 12 minutes. L'aria finale est composée d'un trio pour violon solo, basse et continuo. La ligne mélodique que s'échangent les instrumentistes fait dans la douceur et la joie. Allons rejoindre Johnny Lord Gardiner, le chœur Monteverdi et l'ensemble soliste baroque pour l'interprétation de la cantate BWV 59 « Celui qui m'aime gardera ma parole ». Bonne et joyeuse écoute.

0: Je termine l'émission avec une très belle prière qui, bien évidemment, met en lumière cette magnifique fête qu'est celle de la Pentecôte. Esprit Saint, viens embraser ton Église afin que les hommes et femmes sachent de quel amour tu les aimes. Assiste notre pape Léon, les évêques, les prêtres, les diacres et tous les laïcs en mission. Nous te confions aussi ces jeunes qui aujourd'hui reçoivent ta force dans le sacrement de la confirmation. Esprit Saint, nous t'en prions. Esprit Saint, viens répandre tes dons sur notre monde. Remplis de sagesse les puissants et mets dans le cœur des responsables des nations ton esprit de justice et de paix. Esprit Saint, nous t'en prions. Esprit de tendresse et de miséricorde, viens soulager les malades et les personnes en détresse. Donne-leur la force ainsi qu'à ceux qui les accompagnent. Viens remettre debout ceux qui sont abattus. Viens guérir les corps et les âmes. Esprit Saint, nous t'en prions. Esprit Saint, accorde à chaque membre de notre communauté d'être témoin de ta présence et de ton amour. Qu'en ce mois où nous célébrons le cœur de notre Seigneur, permets que chacun d'entre nous trouve la consolation dans une relation personnelle avec Jésus et apprenne de son cœur la compassion à l'égard du monde. Esprit Saint, nous t'en prions. Amen. Cette prière est tirée du Réseau mondial de prières du pape pour la France. Un grand merci à mon fidèle collaborateur en studio, Jacqueline Sanson. Bon dimanche et heureuse semaine à chacun, chacune.
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Quel avantage l'homme a-t-il à gagner le monde entier s'il perd son âme? Cette parole, bien connue par les chrétiens, représente le contexte d'un constant refrain dans la pensée de saint Augustin lorsque celui-ci fait mémoire de sa facilité d'acquérir de nouvelles connaissances. Lorsqu'il approche de la trentaine, il tombe entre ses mains le livre des 10 catégories d'Aristote et il se félicite pour les avoir appris sans faire recours à un maître spécialiste dans la matière. Les catégories tombent malheureusement au mauvais moment sous les yeux de ce jeune intellectuel. Tout entier pris par l'anthropomorphisme manichéen, saint Augustin veut appliquer les 10 catégories à Dieu. La substance, la qualité, la quantité, la relation, le lieu, le temps, la position, l'état, l'action, la passion. Cependant, ce livre lui apporte également un grand gain intellectuel parce qu'il lui fournit un langage technique et des concepts précis dont il gardera le bénéfice tout en les dépassant pour parvenir à une authentique idée de Dieu lorsqu'il deviendra chrétien. En effet, tu es mon Dieu, un être admirablement simple et immuable. Et moi, pensant que les 10 prédicaments renfermaient absolument tout ce qui existe, je m'efforçais à te comprendre, toi aussi, comme si tu étais le sujet de ta grandeur et de ta beauté, alors que ta bonté et ta grandeur, c'est toi-même. Dieu n'a pas d'égal, ni d'élément de comparaison soumis à aucune catégorie. Il est l'Éternel et seul celui qui le cherche de tout son cœur et de toute son âme peut le trouver et jouir de l'éternelle béatitude qu'une telle recherche confère à ceux qui ne désespèrent pas en cette vie. Le Dieu que saint Augustin fabrique dans son intellect, encore marqué du dualisme et du matérialisme manichéen, était encore lumineux et immense, tandis que la créature était un fragment de ce corps. Ici, on constate un double blasphème à l'adresse de Dieu. D'une part, concevoir Dieu comme une substance matérielle et d'autre part, assignant à son âme une consubstantialité divine. Devenu évêque, il n'a pas honte de confesser en toute humilité son péché pour avoir cru et enseigné une telle théorie sur Dieu. Près de toi vit toujours notre bien, et c'est pour en avoir quitté la route que je fais fausse route. Revenons désormais, Seigneur, à cette route pour éviter notre déroute, parce que près de toi vit sans défaillance mon bien que tu es toi-même. Cette confiance infinie en Dieu accompagne toute la vie de l'évêque d'Hippone lorsqu'il a décidé que Dieu occupera toute sa vie. La grâce de Dieu ne déçoit jamais personne qui emprunte le même chemin que saint Augustin, non pas pour se complaire dans le péché et dans les fausses idées de Dieu, mais pour renforcer le lien qui unit l'homme à son Créateur et ouvrir le cœur à la confiance et à l'accueil de la miséricorde divine. Toutes ces découvertes sur le mystère de Dieu et de l'être humain conduisent saint Augustin progressivement à prendre des distances par rapport au manichéisme. Cependant, on lui fait croire que seul le plus célèbre des manichéens de son temps, Fauste de Milève, pouvait venir à son aide. Sa grande réputation de savant, Fauste l'entretenait avec soin en faisant souvent des tournées missionnaires. Ainsi, ce grand filet de diable, selon la caractérisation que saint Augustin fait de lui, arrive à Carthage où il rencontre, dans un face-à-face, le jeune recteur Augustin. Dès l'abord, il recourt en lui un homme qui ne connaissait pas la culture libérale, à part la grammaire. Et encore pour ce qui est de son usage courant. Il avait lu quelques discours de Cicéron, des rares traités de Sénèque, certains extraits des poètes et les quelques ouvrages de sa secte traduits en latin avec art. Et à cela s'ajoutait l'exercice journalier de la parole. Fauste se présente devant saint Augustin avec un discours tout fait à partir des doctrines et des écrits de Mani qui n'invite personne à une réflexion sérieuse sur l'existence de Dieu et du sens de la vie humaine en lien avec Dieu. Par ailleurs, Fauste, comme la plupart des savants, n'a pas la capacité de laisser Dieu se révéler à eux-mêmes tel qu'il est par la médiation du Verbe incarné dans notre chair. Son orgueil est celui des savants qui prétendent tout connaître des mystères de la vie alors qu'ils ignorent l'essentiel, Dieu et son Verbe.
Ils ne connaissent pas cette voix, le Verbe, qui le ferait descendre d'eux à lui et par lui monter vers lui. Ils ne connaissent pas cette voix. Ils se croient placés très haut avec les astres et lumineux. Et voici qu'ils se sont écroulés jusqu'à terre et que s'est obscurci leur cœur insensé. Et ils disent beaucoup de choses vraies sur la création. Mais la vérité ouvrière de la création, ils ne la cherchent pas pieusement. C'est pourquoi ils ne la trouveront pas. Seul Dieu qui a créé l'homme peut voir en lui son image divine. Seulement la miséricorde infinie de Dieu peut consoler les âmes qui cherchent la vérité. Au niveau le plus profond, le manichéisme déçoit de plus en plus saint Augustin, parce qu'il était une religion essentiellement statique. Je ne pouvais plus y faire aucun progrès. Telle est la condamnation définitive qu'il fait plus tard contre le système mythologique manichéen. Les réponses aux questions essentielles de la vie étaient simplistes, sans profondeur, et n'invitaient pas à la réflexion. On se contentait de répéter sans cesse les écrits de Mani. Saint Augustin comprit plus tard que les manichéens ne lui offraient qu'une gnose sous sa forme la plus grossière. Il n'avait rencontré qu'une révélation secrète, ésotérique et exotique, qui prétendait dispenser des exigences exaltantes qu'implore dans la philosophie classique la recherche de la vérité. Converti au christianisme, saint Augustin comprendra que cette vérité est le Christ. Saint Augustin est donc profondément déçu par l'entretien avec Faustus. Ainsi s'effondra l'intérêt que j'avais porté aux écrits de Mani, et je désespérais encore plus des autres docteurs de la secte, lorsque, dans les nombreux problèmes qui m'agitaient, cet homme renommé Faustus m'eût apparu sous ses jours. Du reste, tout l'effort que j'avais décidé de faire pour avancer dans cette secte tomba complètement dès que j'ai eu connu cet homme. À cette déception s'ajoute celle de ces étudiants qui sont brutaux, furieux, turbulents, rendant les cours presque impossibles. Il apprend qu'à Rome, les étudiants sont plus respectueux et plus avides dans le domaine du savoir. C'est pourquoi il décide de quitter Carthage pour se rendre dans la ville éternelle.

Dans cette décision capitale de la vie et du cheminement de saint Augustin, Dieu assurait un support solide et secret. C'est là que la grâce de Dieu l'attend pour faire de lui, comme autrefois de Paul, un prédicateur du Christ et de la Trinité pour les nations. Par un mensonge, il se débarrasse de Monique, sa mère, et prend le premier bateau en direction de Rome. J'ai menti à une mère. Il y a une mère comme elle, et je me suis sauvé. Oui, cela aussi, tu me l'as pardonné. Miséricordieusement, tu m'as préservé des eaux de la mer, alors que j'étais rempli d'abominables souillures, pour m'amener à l'eau de ta grâce. Et cette eau devait me laver, et tarir ainsi les flots jaillis des yeux d'une mère, qui pour moi, chaque jour devant toi, inondait de ses larmes la terre au-dessus de son visage. La raison profonde pour laquelle saint Augustin va à Rome, Dieu seul la connaît. Dans son plan de conversion, la route de Rome devait lui ouvrir la route au Christ à Milan. C'est pourquoi il voit la main de Dieu dans ce projet de changement de sa vie. Cette main ne l'a jamais quitté d'ailleurs, mais lui a permis au contraire d'approfondir son questionnement sur le sens profond de la vie et sur la grandeur infinie de la bonté divine, bien que cela ait été fait à travers des expériences de toutes sortes que nous venons de voir et que saint Augustin rappelle avec beaucoup de détails dans le récit de ses confessions. Partout, les prières et les larmes de Monique accompagnent ce jeune intellectuel qui porte en lui un grand désir de Dieu, de l'absolu, de la recherche profonde de la vérité et du sens de sa vie. Arrivé à Rome, saint Augustin tombe gravement malade. Le Jésus manichéen ne peut rien faire pour guérir sa maladie, ni le Christ des chrétiens ne lui avait pas encore accordé le pardon de ses péchés par le bain du baptême. Quand il était jeune, dans la maladie, il avait sollicité le baptême, mais une guérison rapide avait déféré ce rite chrétien. Maintenant, après avoir vécu presque une décade comme manichéen, il ne peut que dédaigner un tel rite, car son état présent l'oriente plutôt vers une carrière et un renom qu'il compte faire dans la capitale de la civilisation et de la culture romaine. Cependant, la vision prophétique de Monique de voir son fils converti au Christ le poursuit. Dieu qui est juste ne peut décevoir l'espoir d'une telle femme. Toi, ô Dieu des miséricordes, mépriserais-tu le cœur brisé et humilié d'une veuve chaste et sobre, qui multipliait les aumônes, entourait tes saints d'attention et de service, ne passait pas un seul jour sans apporter son offrande à ton autel, et deux fois le jour, matin et soir, n'omettait jamais de venir à ton église, non pour des vains contes ou des babillages de vieilles femmes, mais pour t'écouter dans tes entretiens et se faire écouter de toi dans ses prières. Donc, à travers la prière incessante de Monique, la servante spirituelle du Seigneur, Dieu devait guérir le corps de saint Augustin en même temps que son âme, afin qu'il puisse continuer sa recherche de Dieu et de la vérité. Déjà, les manichéens lui ont fait croire une contre-vérité. Selon eux, ce n'est pas l'homme qui est responsable du péché et du mal que nous commettons, mais une force extérieure, étrangère à nous. Les bonnes actions en nous viennent d'une âme bonne, et les mauvaises actions d'une âme mauvaise, et les deux âmes cohabitent en nous. Quand j'avais fait quelque mal, je ne voulais pas confesser que je l'avais fait, et obtenir ainsi que tu guérisses mon âme, puisqu'elle péchait contre toi. Mais j'aimais à m'excuser pour accuser je ne sais qui d'autre qui eût été avec moi sans être moi. Dans la conception manichéenne, l'âme bonne est une partie de la substance de Dieu, tandis que le péché de l'âme mauvaise inflige la défaite à l'âme bonne et par conséquent à Dieu. Ainsi, la toute-puissance de Dieu est détrônée par le péché de l'homme, petite parcelle de sa création. Saint Augustin critiquera longuement cette façon simpliste de voir Dieu. Tout ce cheminement mène saint Augustin à la rencontre du scepticisme académicien qui lui apprend qu'il faut douter de tout parce que l'homme ne peut rien saisir du vrai. Plus tard, il écrira un traité contre les académiciens où il rejettera explicitement leur thèse. Les expériences et les découvertes intellectuelles que saint Augustin fait jusqu'à ce stade l'aident à comprendre l'histoire de la philosophie en philosophe, soucieux de saisir
à travers la succession des écoles, les raisons profondes de leur position et de leur divergence. Si l'on examine en détail la manière dont ils surmontent le doute radical et la suspension du jugement des sceptiques, on constate qu'ils réussissent en faisant appel au caractère formel et intentionnel de l'esprit. Il est vrai, conclut-il, que la saisie du réel est difficile et que la vérité sur un sujet donné n'est pas atteinte sans un secours divin. Cependant, il existe dans l'esprit une certitude préalable à toute certitude particulière, une vérité formelle et a priori antérieure à toute vérité matérielle. Avant toute vérité, il est vrai que nous devons adhérer à la vérité. Saint Augustin prend progressivement ses distances quant au manichéisme. Cependant, il les a fréquentées trop longtemps pour oublier les erreurs dans lesquelles il a baigné pratiquement toute sa jeunesse. Dans les confessions, il nous partage trois de ces erreurs qu'il corrigera une fois devenu chrétien. Premièrement, à la question « Qui est Dieu ?», les manichéens lui répondent d'une façon bien matérielle. « En voulant me faire une conception de mon Dieu, je ne savais concevoir qu'une masse corporelle, car il n'existait rien qui me semblait-il qui ne fût ainsi. » Là se trouvait la cause principale et presque unique d'une erreur inévitable pour moi. Par exemple, selon cette façon de voir Dieu, un éléphant contenait plus de Dieu en lui qu'une mouche à cause de la différence de la masse corporelle de ces deux animaux. Deuxièmement, à la question « d'où vient le mal ?», les manichéens lui donnent la réponse matérialiste. Le mal a sa propre masse sombre et informe, soit épaisse, ce qu'ils appelaient terre, soit ténue et subtile et qu'on l'appelait l'air. Parce que Dieu est bon, il n'a pu créer le mal. C'est pourquoi chaque domaine doit avoir son propre créateur comme deux vis-à-vis. Les deux créateurs sont matériels et infinis, bien que le créateur bon soit plus grand que le créateur mauvais. À la fin, le bien vaincra le mal, s'accomplissant ainsi le salut eschatologique. Enfin, les deux erreurs précédentes trouvaient leur argumentation dans une fausse compréhension des Écritures. Selon eux, les écrits du Nouveau Testament auraient été falsifiés dans le but d'introduire la loi judaïque dans le christianisme des premières communautés. Également, les textes bibliques présentaient parfois un Dieu ayant une masse corporelle et répondant aux catégories des êtres humains. C'est tout cet anthropomorphisme biblique qui fait obstacle à une compréhension juste et vraie du Dieu révélé par Jésus-Christ dans le Nouveau Testament.

À Rome, Saint-Augustin devient de plus en plus connu et ses cours sont bien appréciés par les étudiants qui se trouvent chanceux d'avoir devant eux un maître d'une telle taille intellectuelle. Cependant, ses élèves montrent vite leur vrai visage en profitant des cours sans acquérir les honoraires à leur maître. Alors, Symmaque, le préfet de Rome, apprend à Saint-Augustin qu'à Milan, il y a un poste de rhétorique à occuper. Le préfet lui-même propose de payer les frais du voyage. Sans hésitation, le maître de rhétorique quitte Rome pour la capitale impériale de l'époque, Milan. L'examen pour occuper un si grand poste consistait à faire un discours à la louange de l'empereur Valentinien, qui célébrait son 10e anniversaire depuis son intronisation. La nomination de Saint-Augustin à Milan ne fut sans doute pas au goût de tous, et spécialement pas du goût de Saint-Ambroise, l'évêque de la ville. Peut-être pour se faire accepter par l'évêque, mais également pour accomplir les usages de l'époque, Saint-Augustin décide de faire une visite officielle chez Saint-Ambroise. Celui-ci avait quelque 14 ans de plus que Saint-Augustin et était évêque à Milan depuis 11 ans. Fils d'un administrateur, il résidait à Milan comme gouverneur de la province de Ligurie lorsqu'il se vit brusquement élu évêque malgré lui. Un homme comme Saint-Ambroise n'était pas fait pour s'intéresser spontanément à un jeune rhéteur impérial comme Augustin. Cependant, il était tout étonné de la chaleur que cet évêque lui avait réservée. Cet homme de Dieu m'accueillit paternellement et se félicita de mon séjour à l'étranger avec une charité bien digne d'un évêque. Et je me pris à l'aimer par la bienveillance qu'il témoignait à mon égard. Saint-Augustin est séduit surtout par les homélies de l'évêque Ambroise, devenant ainsi un assidu auditeur. À ces paroles, je suspendais mon attention, je buvais ses paroles et je goûtais le charme de son langage. Saint-Ambroise était toujours très occupé de par sa charge pastorale. Lorsqu'un jour Saint-Augustin se ferait un passage pour aller le rencontrer, il fut tout déconcerté de le trouver seul, retiré en lui-même à la fin d'une journée de travail et plongé dans une lecture biblique silencieuse. Lisait-il? Ses yeux parcouraient les pages et son cœur scrutait le sens, mais sa voix et sa langue se reposaient souvent quand je me trouvais là. Car sa porte n'était jamais fermée, l'on entrait sans être annoncé. Je le voyais lisant en silence et jamais autrement. Comment oser déranger un homme si recueilli? Après être resté longtemps sans rien dire, je me retirai. Avec un prédicateur de cette taille, Saint-Augustin vit son initiation à la lecture spirituelle de la Bible. Que signifie, par exemple, ce verset du livre des Cantiques, qu'il me baise des baisers de sa bouche? Pour Saint-Ambroise, c'est l'Église promise au Christ par la voix des prophètes et qui attend depuis si longtemps la venue du Seigneur. Également, il s'agit de l'âme qui désire s'élever au-dessus de tout, rejetant la luxure, les plaisirs charnels et les voluptés du siècle, aspirant à recevoir le baiser de la présence divine, et se tourmentant de ceux qu'il tarde tant à venir et s'afflige comme blessé d'amour, ne pouvant plus supporter son retard. C'est ce qu'il lui fait dire dans son impatience qu'il me baise d'un baiser de sa bouche. Ce n'est pas un seul baiser qu'elle attend, mais beaucoup, pour compenser sa longue attente. Saint-Augustin ne peut que montrer d'intérêt par une telle interprétation biblique, lui qui, quelques années auparavant, avait rejeté la Bible par la fenêtre à cause de son langage anthropomorphique, voire barbare. À la lumière de la prédication ambrosienne, il la trouve admirable et digne du plus grand respect de la part d'un homme qui se croit cultivé et versé dans les littératures. Ainsi, Saint-Ambroise devient le maître incontesté de la méthode de l'interprétation biblique, en se montrant capable de défendre l'Ancien Testament contre les critiques des manichéens. Saint-Augustin constate avec joie qu'on pouvait envisager la vie des patriarches sous un jour nouveau. Ces hommes qui, lorsqu'il était manichéen, lui apparaissaient comme des bons pères de famille à la fois terribles et répugnants, était présenté par Saint-Ambroise comme un imposant cortège d'authentiques philosophes dont chacun symbolisait l'état d'une âme purifiée par la sagesse. Il semble que Saint-Augustin ait compris beaucoup plus tard quelle était la clé
de l'attitude de saint Ambroise dans ses prédications. Je notais à plusieurs reprises dans les sermons de notre évêque que la notion de Dieu exclut absolument toute idée de corps, comme aussi la nature de l'âme qui est de tous les êtres celui qui se rapproche le plus de Dieu. La religion de saint Ambroise se détournait radicalement du monde sensible. À ses yeux, un homme s'identifiait à son âme. L'homme était intégré à cette force vivante qui semblait pénétrer tout l'univers, tandis que le manichéisme présentait à saint Augustin un Dieu grossièrement limité à une forme humaine. Ainsi, saint Ambroise fait pénétrer saint Augustin dans un monde d'idées totalement nouvelles qui le détache complètement de la doctrine manichéenne pour le rapprocher de la doctrine chrétienne telle qu'il la découvre dans les prédications de saint Ambroise. J'ai résolu donc d'être catéchumène dans l'Église catholique, qui se recommandait de mes parents, aussi longtemps qu'une certitude ne me montrerait pas dans sa lumière où diriger ma course. La rupture avec le manichéisme n'était pas une fin, mais un commencement dans la poursuite de la recherche de la pleine vérité. La décision de rester en catéchumène dans l'Église catholique prépare son cœur pour recevoir la semence de la foi supranaturelle qui sera soumise à l'obéissance de Dieu, se révélant dans les Écritures. Monique ne résiste pas trop longtemps de rester loin de son fils, d'autant plus qu'elle vient de perdre son mari Patricius qui, grâce à ses prières, reçut le baptême chrétien sur son lit de mort. Elle me trouva dans un grand danger, sans doute puisque j'avais perdu tout espoir de découvrir le chemin de la vérité. Néanmoins, quand je lui appris qu'en vérité je n'étais plus manichéen, mais que je n'étais pas non plus chrétien catholique, elle ne sursauta pas de joie comme à une nouvelle inattendue. Désormais, pourtant elle était rassurée sur cette partie de ma misère où j'étais comme un mort. Mais un mort a ressuscité qu'elle pleurait devant toi et te présentait sur la civière de sa pensée, voulant te faire dire, comme au fils de la veuve, « Jeune homme, je te le dis, lève-toi, afin qu'il revînt à la vie et se mit à parler et que tu le rendisses à sa mère. » Après l'arrivée de Monique à Milan, les rapports de saint Augustin avec saint Ambroise, cette figure distante et attirante à la fois, se multiplient davantage. Il courait à l'église avec une ardeur plus grande et suspendu aux lèvres d'Ambroise à la source de l'eau. Elle aimait cet homme comme un ange de Dieu, car c'est lui, avait-elle compris, qui entre-temps m'avait amené à cet état d'incertitude et de flottement par lequel je devais passer. Seulement l'intervention ferme de l'évêque Ambroise a pu arrêter Monique de pratiquer à Milan la coutume africaine d'apporter des mets et vins sur les tombeaux des martyrs. Ainsi, l'évêque voulait éviter d'une part les abus qui se faisaient au cimetière, ces lieux de repos pour les êtres chers, et d'autre part, interrompre le cycle des superstitions païennes qui trouvaient leur place de plus en plus dans les coutumes chrétiennes. Seule la providence divine a pu mettre sur son chemin un tel personnage rempli de bonté et soucieux de la foi du peuple chrétien à lui confier par la charge épiscopale. Je tenais Ambroise pour un homme heureux, selon les opinions du siècle, le voyant en tel honneur auprès de si haute puissance. Seul son célibat me paraissait pénible, doit reconnaître à ce moment-là saint Augustin. À l'école de saint Ambroise, saint Augustin découvre la grandeur des mystères de la foi chrétienne. Premièrement, il apprend que l'homme est créé à l'image et à la ressemblance de Dieu et non à l'inverse, à savoir que Dieu aurait la ressemblance d'un homme. Dieu est une substance spirituelle. Il ne peut pas être confondu avec aucun des êtres créés, aussi impressionnant soit-il. La doctrine catholique le proclame simple dans sa substance, immuable et par conséquent inchangeable, contrairement à la matière qui, elle est complexe, muable et changeable. Comment, comme être complètement spirituel, Dieu ne possède pas de partie du corps, mais il est présent partout sans se limiter à aucune place. L'homme, quant à lui, limité par les parties de son corps, est créé à l'image et à la ressemblance de Dieu, non pas dans le sens qu'il peut être présent partout à la fois, mais parce qu'en lui, Dieu a mis le germe de sa divinité, qui trouvera son accomplissement dans la vision béatifique. Une telle conception de Dieu et de l'homme,
complète à saint Augustin et fera son cheminement dans son évolution spirituelle et dans sa recherche profonde de Dieu et de la vérité.

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Depuis toujours, le croyant avait dû se battre pour résister au pouvoir des idoles, à l'attraction véhémente des idoles qui jalonnaient son itinéraire. Et voilà que tout à coup, ce même croyant désire maintenant mourir à toutes ces idoles pour être mieux à même de subir davantage encore l'envahissement de la lumière en lui, et pour assister enfin à l'irradiation de l'infinie beauté au cœur de sa propre beauté à lui, beauté fécondée par celle de son Dieu. Ce qui s'est passé dans la Vierge à l'Annonciation, cet être qui se voit tout à coup transfiguré dans la joie par la venue de son Dieu, par le passage de son Dieu dans son sein. Voilà que cette expérience nous est rendue accessible à chacun de nous. Vous savez, c'est devenu un cliché de répéter que Dieu seul est humain, selon un très beau titre d'un des livres du père Bernard Brault, dominicain, « Dieu seul est humain ». Mais cette notion de l'humanité de notre Dieu, elle demeure toujours bien confuse. Et c'est la Vierge qui nous apporte toute la lumière sur cette vérité. Dieu est si simple qu'il disparaît devant ses œuvres, à la manière, je dirais, de la Vierge, dont le rôle sublime dans la rédemption est comme caché par la simplicité de toute son existence. Voyez ce qui s'est passé à l'Annonciation. Dieu seul est humain, le grand Dieu qui devait venir bouleverser l'ordonnance des choses, la vie des humains. Voyez ce qu'il advient quand il entre chez une adolescente, d'un bourg ignoré et mal famé. Dès que la Vierge, l'enfant de lumière et de beauté, a reçu la grande annonce, voyez-la se lever, en hâte, sceller l'âne, y monter et courir chez sa cousine Élisabeth, la vieille cousine, elle aussi enceinte par le mystère de la grâce. Et arriver là, l'embrasser avec effusion, mettre les mains à la pâte durant 6 mois au service de la vieille cousine. Quel admirable aboutissement! C'est dans des dimensions comme celle-là qu'on peut saisir tout l'univers de différence qui peut exister entre la jeune enceinte qui va aider sa vieille cousine dans un labeur caché et simple, rempli de joie et d'onction, et la dimension des techniques orientales encore, ou perdu dans un nirvana, séparé du sensible, ce sensible qui entrave la libération de la lumière, supposément. Observez, oui, Dieu seul est humain encore une fois. Observez ces milliards d'humains aujourd'hui qui cherchent la trace de Dieu. Observez le pèlerin d'Emmaüs, qui révèle le sens de l'Écriture aux siens, à ses proches, sans même se révéler à eux, sans qu'ils arrivent à le reconnaître. Et ce même Dieu qui entre, observez-le aussi, qui entre dans le monde à Bethléem, dans le silence de la nuit, alors que les intéressés, les Juifs, n'en savent rien. Bizarre! C'est là notre Dieu, la face de notre Dieu caché. Eh bien,
Voici la conclusion, la mise en application. Dans notre vie surnaturelle, la Vierge, à l'image de Dieu, joue elle aussi son rôle de façon si discrète, si respectueuse, toujours parce qu'elle est vierge, si respectueuse de tout ce que nous sommes, que nous recevons la vie par elle, sans nous rendre compte de son intervention. C'est peut-être là le sommet du miracle, le plus beau de ses gestes et le côté le plus captivant de sa personne. Elle est vierge, que voulez-vous? Comment pourrait-il en être autrement? Nous vivons donc l'expérience des disciples d'Emmaüs chaque jour sans nous en rendre compte. Tout cela en conformité avec ce principe qui veut que plus une réalité est parfaite et indispensable, moins elle devient apparente et rentable. Tout le spirituel, l'indispensable de Dieu, devient chose aussi simple que l'eau d'une source, que l'air que je respire et que la lumière du soleil qui envahit notre terre. Ce qui est en question ici, c'est toute la dimension du sensible en guerre contre le spirituel. Ce sensible auquel nous tenons d'abord si farouchement. Tous les moyens que nous avions privilégiés pour aller à Dieu se révèlent peu à peu comme étant autant d'obstacles qui nous empêchent d'atteindre à la liberté, à cette liberté des enfants de Dieu qui caractérise l'humain. Il vient ce jour dans chacune de nos vies où ce qui nous était apparu comme étant le meilleur se présente à nous soudain comme une idole qui nous distrait de Dieu. Ce qui avait mission, ce que nous avions choisi comme échelle pour monter à Dieu, nous fait en fait descendre et nous éloigner de lui. Nous en prenons conscience alors. Nos vérités étaient bien courtes avant qu'elles ne se voient informées par l'autre lumière, celle que nous ne pouvions pas nous donner, celle à laquelle même nous ne pouvions pas aspirer. Nous ne pouvons enfin, nous ne pouvons jamais connaître, en effet, désirer plutôt quelque chose que nous ne connaissons pas. Lui, Dieu, est affranchi de tous ces mensonges et de toutes ces illusions dont nous sommes victimes, nous, par rapport aux autres et par rapport à nous-mêmes. Mille et une idoles nous empêchent de nous tourner vers la vérité tout entière. Ici, la Vierge de l'Assomption éclaire d'une admirable lumière, le mystère de notre liberté et des interminables espaces auxquels ce même mystère de notre liberté nous ouvre. Le sommet de l'harmonie et de la beauté, voyez la Vierge dans son absomption. La femme affranchie, immunisée, pour une fois enfin, comme le disait Claudel, de tout équivoque, de toute forme de narcissisme et de toute déviation. Voyez, la beauté qui est libre d'être belle autant qu'elle le veut, autant qu'elle le peut, dans la dimension spirituelle. La beauté, pour la première fois dans le monde, a reçu d'être la mission, le pouvoir et la permission d'être elle-même sans jamais être un danger pour nous faire dévier de la véritable voie de la lumière. Eh bien, cette beauté
Elle échappe à tous les regards de séduction. Elle qui possède tout pour nous séduire. La Vierge en son absomption, la Vierge entourée de lumière et de gloire. Un regard qui convoite, un regard qui veut séduire, est dans l'absolue incapacité de pouvoir l'atteindre.

Miracle, miracle, encore et toujours miracle, miracle d'émerveillement. Un regard qui convoite, un regard qui veut séduire et dans l'absolue incapacité d'atteindre à la beauté parfaite. Il ne peut donc la ternir, cette beauté. Et ce spectacle de la femme emportée dans la lumière, dans l'harmonie pleine, c'est comme la parure éclatante, un signe éclatant de cette plénitude dont notre être est capable et auquel il aspire. C'est la promesse de Dieu à son peuple. Il nous suffit de contempler cette image, cette innocente beauté, pour nous rendre à l'évidence qu'au-delà de toutes les beautés rencontrées sur nos chemins, il y a place quelque part pour une autre beauté dont toutes celles que nous connaissons ne sont qu'une image diminuée et le plus souvent outrageusement déformée. Pour nous rendre compte aussi que cette ultime beauté, cette beauté parfaite, elles sont si rares sur nos chemins, cette beauté parfaite, elle est située bien au-delà de la somme de toutes les beautés que nous pouvons connaître. La contemplation d'une pareille image éveille au fond de notre être déchu une joie d'ordre spirituel qui nous rend attentifs aux insoupçonnables capacités de captation du beau dont notre âme est capable, dont notre âme est douée, et que notre cœur peut savourer. Nous ne pouvons pas imaginer à quel point nous sommes capables de connaître l'intensité du beau et d'en devenir participants de cette beauté en contemplant la beauté parfaite. C'est ici que le baptisé comprend tout le sens de cette parole du psaume « Qui regarde vers lui resplendira ». Voyez la Vierge qui oublie sa propre beauté pour se perdre dans la contemplation d'une beauté plus grande que la sienne. Elle atteint dans ce désistement, dans ce détournement d'elle-même, le sommet de sa propre beauté. Quand on la voit insouciante de sa beauté, parce qu'elle est toute rivée en Dieu, ce n'est qu'en s'oubliant elle-même qu'elle parvient à être vraiment elle-même. Voyez-vous ici encore le paradoxe des béatitudes. C'est en s'oubliant elle-même qu'elle parvient à être vraiment elle-même. « Ne me touche pas, disait Jésus à Marie-Madeleine, le jour de Pâques au matin. Ne me touche pas, va plutôt vers tes frères, c'est plus fécond et c'est plus comblant pour toi que de m'étreindre ici. » Mystérieux langage, ne trouvez-vous pas? Langage du virginal ici, bien sûr. Ne me touche pas, garde les distances. Observe et prends le meilleur de ta joie à me contempler. Mystérieux langage, oui, du Dieu incarné. Paradoxe ici encore, qui a pris la peine de prendre notre chair pour nous dire « ne me touche pas », qui nous appelle à une sorte de désincarnation. C'est à croire qu'il est descendu dans notre chair pour nous en libérer seulement de cette chair. Ne me touche pas. Ici, Marie est invitée, comme nous tous, au seuil du tombeau, à entrer dans l'univers de la virginité. Quelle invitation! Comme nous en sommes indignes, et pourtant cela demeure

par exemple, où je passais souvent. Tout cela est désormais du passé, Marie. C'est par l'intérieur désormais que tu dois me connaître, que tu dois trouver le véritable bonheur et l'harmonie de ton être et la beauté de ton être. Toute approche sensible entrave désormais la véritable connaissance qui, elle, est d'ordre spirituel. Toute connaissance sensible, celle qui vient de l'extérieur, doit nécessairement atteindre le mystère indirectement, par le dehors. Mais la connaissance spirituelle saisit d'abord le cœur de la réalité, le mystère de l'être. Et par cette expérience, la personne devient en mesure de donner au sensible toute la densité et toute la valeur qu'il possède. Vous voyez ici encore un François d'Assise. Toute la mission du sensible consiste uniquement à être une image qui conduit d'abord au spirituel, mais qui, au terme du cheminement spirituel, est une image qui reflète l'unique beauté qui vient d'être découverte au fond du cœur. La beauté spirituelle. Le sensible n'est pas là pour lui-même. Il n'a jamais été là pour lui-même. Alors, le dehors s'éclaire à la lumière du mystère perçu au-dedans. C'est quand le chrétien perçoit au fond de lui ce qui se passe dans l'ordre spirituel qu'il peut commencer à voir et à utiliser le sensible sans risque de le profaner, à en tirer toute la joie et toute la richesse que Dieu a pu cacher dans ce sensible. C'est de cette manière qu'un François d'Assise pouvait contempler la création en en tirant tant de bonheur, ce qui nous fascine à des siècles de distance. Hein? Un moment de vérité qui a été vécu, un témoin de la lumière et de la liberté intérieure est passé il y a des siècles et sa trace encore aujourd'hui. Nous y respirons le parfum, l'odeur de la vérité. Il était à même, ce simple d'Assise, de comprendre le langage des signes sensibles comme la beauté du ciel étoilé, la splendeur d'un couchant. Aussi longtemps que la connaissance extérieure n'est pas devenue un simple écho de la connaissance intérieure, c'est dire que l'homme n'est pas encore rendu jusqu'au fond de lui-même, qu'il n'a pas connu sa propre vérité, alors il est moins humain que Dieu.

0: Le dehors que nous connaissons, tous nos moyens de salut qui sont dans l'ordre de l'intelligence et du sensible, s'éclairent uniquement à la lumière du mystère perçu au-dedans. C'est là le message auquel le Christ invite Marie au seuil du tombeau. Quelque chose d'admirablement beau. Au tout début de notre itinéraire, le sensible, encore une fois, a mission de nous élever et de nous conduire jusqu'au spirituel. Les psaumes le proclament en disant « Les cieux racontent la gloire de Dieu ». Mais au terme, le sensible n'est plus que le rayonnement du spirituel. Il n'est plus un vulgaire, je dirais, marchepied qui nous permet d'accéder jusqu'au monde spirituel qui est là-bas, tout haut. Hein? Il est devenu la couronne, je dirais, du monde spirituel qui se vit dans le mystère de l'être. Quelle prodigieuse élévation du sensible. C'est tout le miracle de la résurrection et celui de la transfiguration. Au lieu du reniement et de l'inacceptation que nous pouvons trouver dans des dimensions humaines comme celle de l'Orient. Le sensible n'est plus là pour conduire au spirituel, mais il est là pour être glorifié par la main du spirituel. Et quelle œuvre il en sort à ce moment-là. Voyez, le sensible a rendu son service au tout début. Il l'a initié à un Dieu qui préexiste au-delà de toute chose, au-delà de la beauté de l'univers. Et voici que le service lui est rendu aujourd'hui. Et de quelle manière glorieuse! Les richesses du sensible ne seront jamais totalement exploitées aussi longtemps que la connaissance surgit du dedans ne viendra pas l'éclairer, l'informer pour le rendre à sa pleine vérité. À ce moment-là, l'ordre des choses est inversé. C'est désormais le spirituel qui nous introduit dans le monde du sensible. On écoute chanter les oiseaux, on regarde le ciel étoilé. Tout cela nous a parlé de Dieu, un beau soleil couchant. C'était un chemin pour nous conduire jusqu'à l'ultime lumière. Mais au terme de la vie spirituelle, c'est exactement le contraire. C'est le spirituel, la lumière, qui nous éduque pour nous dire à quel point le sensible est porteur de Dieu. Le Dieu de la création, il lui a laissé ses empreintes. Aussi longtemps que notre regard humain était seul à aller chercher ses empreintes, nous trouvions très peu de choses. Mais aujourd'hui, que la lumière, l'autre lumière, a traversé notre regard, nous pouvons déceler dans tout le sensible, les lignes merveilleuses du visage de Dieu. C'est seulement à cette heure de notre vie que nous pouvons voir et utiliser le sensible sans le profaner. Au début, on ne voit pas Dieu dans le sensible, mais quand, au-dedans de l'être humain, la dimension spirituelle a été éveillée, c'est à ce moment-là que toute la beauté du sensible se révèle. Après avoir connu Dieu, on peut donner au sensible toute sa dimension. Et à ce moment-là, le sensible étant ainsi baptisé, il ne peut plus détourner de Dieu. Désormais, toute connaissance sensible laissée à elle-même, vécue pour elle-même, séparée du spirituel, devient une sorte de terre stérile. Le monde sensible est vidé de son contenu aussi longtemps qu'il n'est pas éclairé par la lumière du spirituel. la perception du mystère auquel le chrétien vient d'être initié exige que le sensible joue son rôle désormais, qui est d'être le rayonnement de cette beauté toujours ancienne et toujours nouvelle dont parlait Augustin.
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2: Un cœur vraiment grand, généreux, ne se laisse point arrêter. S'il peut passer, quoi qu'il en coûte, si malaisé que soit la route, jamais il ne se dit c'en est trop. Sa foi monte, monte toujours. C'est qu'il est un je ne sais quoi que son cœur brûle d'obtenir. Saint Jean de la Croix.

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0: Bonjour et bienvenue à Parole attendue sur les ondes de Radio Galilée. C'est Mathieu, votre animateur. Aujourd'hui, on va regarder l'Évangile selon Saint Jean, chapitre 20, versets 19 à 23. C'est l'Évangile de la Pentecôte, l'Évangile du dimanche 24 mai. Alors, c'est un très bel Évangile. Bonjour à tous. Bonjour Antonia.
1: Bonjour.
0: Bonjour Agnetta.
2: Bonjour.
0: Bonjour Charles Hubert.
3: Bonjour.
0: Alors, ce mois-ci, qu'est-ce qui s'est passé depuis notre dernière rencontre? Un événement qui vous a marqué, qui vous a touché?
1: Moi, je dirais que l'événement qui me touche de ce temps-ci en prenant ma marche, là, c'est la nature qui renaît. Chaque printemps, c'est toujours un miracle. On pense que les arbres sont morts l'hiver, mais ils se reposent. Et quand arrive le printemps et quelques rayons de soleil, un peu de pluie, tout verdit et les petits bourgeons sortent et ça va très, très vite. Moi, c'est le miracle de la nature, de la création.
0: C'est vrai ça, Antonia. C'est très beau, la nature qui renaît. Les oies sont arrivées là, sur la côte de Beaupré. C'est magnifique. Ouais. Toi, Agnetta?
2: Alors moi, c'est une belle consolation intérieure que j'ai reçue du Seigneur. En fait, sur le plan personnel, on a un enjeu qu'on vit en famille, qui est quand même stressant pour tout le monde. Et moi, je suis quelqu'un d'assez inquiet, voilà, qui, quand les choses ne vont pas comme il faut. Donc j'étais tellement inquiète que je n'avais que ça en tête. Alors en début de mois, j'ai fait un chapelet en ligne avec un groupe. Et celui qui dirigeait le chapelet nous a dit, le Seigneur vous dit aujourd'hui de ne pas avoir peur, de ne plus douter. Sur le coup, j'ai pas ressenti ça comme un message à moi, parce que c'est quand même une parole générale. Mais deux, trois jours après, je me suis surprise à sursauter, de me rendre compte que je n'y pensais plus du tout. Ça m'a vraiment, l'inquiétude m'a vraiment quittée. Et bien c'est comme ça depuis. On fait confiance à Dieu, on attend ce qui va se passer. Le problème n'est pas résolu, mais vraiment, je ne suis plus inquiète du tout.
0: Donc la paix, ça, c'est un beau cadeau, ouais. C'est une belle expérience. Ouais. Toi, Charles Hubert?
3: Moi, dernièrement, j'ai pu faire un pèlerinage, beau pèlerinage, jusqu'à Sainte-Anne-de-Beaupré, à peu près entre 35 et 40 km environ. Puis, le pèlerinage, ça permet de vraiment bien contempler. C'est l'image de la vie terrestre puis de la vie céleste. La vie terrestre, c'est plein de mots, des mots aux pieds et d'autres, comme tu parlais, Agnetta, beaucoup de difficultés. Mais il y a aussi des beaux moments, l'amitié, la fraternité, on rit, etc. Mais l'arrivée, la fin du pèlerinage, ça, c'est merveilleux. Ça va être ça au ciel aussi. Après la fin de notre pèlerinage sur Terre, on va arriver au ciel. Là, on va être bien.
0: C'est vrai, ça. Il faut en profiter. On a des belles églises ici au Québec.
3: Hein? Oui, aussi. Ouais. Oui. Sainte-Anne-de-Beaupré en particulier.
1: Oui.
0: Il faut voir, faut explorer ça. Ça vaut la peine.
3: Ouais, vraiment.
0: Ouais. Moi, c'était accueillir des amis dans ma nouvelle maison, avoir un beau repas. Ça fait du bien, là, tisser des liens d'amitié. Ça, c'est incroyable. Puis, il y avait toute la bénédiction des lieux. Donc, il y avait un prêtre qui est venu. Puis, je vous encourage vraiment à faire ça. Si vous n'avez pas encore béni votre maison ou votre appartement, le faire, inviter un prêtre, inviter des amis, puis faites ça. Ça donne de la joie, ça bénit les lieux, puis on dirait que c'est comme faire le grand ménage là, au printemps. C'est très bien. Alors, tout ça, là, ça nous emmène à notre évangile. Alors, je vais inviter Charles Hubert à en faire la lecture. Parfait. C'est Jean 20, chapitre 19 à 23.
3: C'était après la mort de Jésus. Le soir venu, en ce premier jour de la semaine, alors que les portes du lieu où se trouvaient les disciples étaient verrouillées par crainte des Juifs, Jésus vint, et il était là au milieu d'eux. Il leur dit, « La paix soit avec vous. » Après cette parole, il leur montra ses mains et son côté. Les disciples furent remplis de joie en voyant le Seigneur. Jésus leur dit de nouveau, « La paix soit avec vous. De même que le Père m'a envoyé, moi aussi je vous envoie. » Ayant ainsi parlé, il souffla sur eux et il leur dit, « Recevez l'Esprit Saint. À qui vous remettez ses péchés, ils seront remis. À qui vous maintiendrez ses péchés, ils seront maintenus. »
0: Merci. On va maintenant prendre un moment avec une musique pour intérioriser cette parole de Dieu et réfléchir à qu'est-ce que ça nous dit, qu'est-ce que Dieu veut nous dire au travers de ça.

0: Alors, qu'est-ce qui vous a touché, chère équipe? Qu'est-ce qui vous a touché dans cet évangile?
1: Bien, Jésus fait quatre gestes. Moi, je me suis un peu intéressée aux gestes. Alors, il donne la paix et il le fait deux fois. Que la paix soit avec vous. Et c'est pas la paix qu'on a, la paix sur terre, là. C'est la sérénité, la paix de l'âme. Donc, c'est un autre type de paix qu'il donne. Il fait contempler ses plaies parce qu'on comprend que les apôtres ont vraiment peur. Et ils sont vraiment enfermés. Alors là, comment il va faire pour les envoyer en mission s'ils restent peureux comme ça? Alors, ça veut dire que la parole de l'Évangile sortira pas de ce local. Ça veut dire qu'il faut qu'ils montent les plaies et qu'ensuite, ils leur donnent une mission. Parce qu'en leur donnant leur mission, il leur dit qu'ils vont avoir l'Esprit Saint avec eux, qui va toujours rester avec eux, qui va les guider et qui va parler même en leur nom. Donc, ils n'auront pas à se tracasser pour trouver des mots. L'Esprit Saint, le Paraclet qu'il va envoyer, l'Esprit Saint va être avec eux. Et il leur donne le pouvoir de pardonner. Donc ça, c'est un gros pouvoir. Un pouvoir de pardonner et de maintenir si on ne pardonne pas. Et là, j'ai cherché qu'est-ce que ça voulait dire. C'est très simple. Ceux qui ne croient pas, ils s'acharneront pas. Je veux dire, les apôtres vont parler de l'Évangile. Ils vont pardonner, ils vont remettre les péchés à ceux qui croient. Mais ceux qui sont fermés, ils vont rester fermés. À un moment donné, ben peut-être que dans leur vie, il y a peut-être une porte qui va s'ouvrir, mais ils vont garder le pouvoir juste de pardonner. Ça, c'est les quatre gestes qu'il fait.
0: Merci, Antonia. Agneta?
2: Alors moi, je vais commencer par les portes du lieu où se trouvaient les disciples étaient verrouillées par crainte des Juifs. Les disciples avaient peur, ils avaient peur de leurs propres frères, qui étaient devenus comme des ennemis pour eux, à cause de du fait qu'ils aient suivi le Christ. Ils avaient cessé d'espérer. C'est souvent un peu dans cet état que nous met la peur. Et ils se sont rassemblés pour chercher entre eux comme de la consolation. Et ce que ça nous dit aujourd'hui, c'est que nous aussi, c'est comme ça que nous agissons quand nous avons des incompréhensions face à la vie, face aux épreuves, face aux injustices. Mais c'est dans cette peur que le Christ arrive. On ne dit pas qu'il entre, on ne dit pas qu'il fait un mouvement, il est là au milieu d'eux. Et c'est vraiment dans cet état que le Seigneur nous appelle. Comme pour dire que nos peurs sont toujours un moyen. Nos fragilités sont un moyen. Nos lâchetés sont un moyen d'aller vers Dieu. Et quand Dieu appelle, il y a toujours la mission derrière. Il n'appelle pas juste pour qu'on reste là à le contempler. Il appelle pour nous dire, « Ok, je connais tes faiblesses, je connais tes difficultés, tu n'as pas à t'enfermer. Je suis là au milieu de toi avec tout ça. Et je t'appelle pour te dire qu'avec tout ça, tu peux quand même me servir. Pour te dire qu'avec tout ça, je t'aime. » Donc on a beau nous enfermer, dresser des barrières entre nous, de haine, de peur, rien n'arrête la volonté de la présence de Dieu dans nos vies. Rien. Et rien ne peut empêcher le Christ d'apporter la paix au monde, malgré tout ce que nous sommes.
0: Oui, c'est vrai. Et toi, Charles Hubert?
3: Moi aussi, j'aime bien ce passage. Ben, en fait, de s'imaginer les disciples c'est le cénacle hein, qu'on appelle ça.
1: Oui. Oui. Oui.
3: C'est une des propriétés des corps glorieux, des corps ressuscités, pour passer au travers des objets, comme le Christ au travers de la pierre. Donc le Christ revient dans la maison. Mais la maison, ça peut être notre cœur aussi.
2: Exactement.
3: Ouais, comme tu t'en parlais un peu. Ouais. Peu importe la dureté de notre cœur, le Christ peut passer au travers pour venir lui donner la paix. Puis ça me rappelle aussi, ils ont eu la bonne attitude, les disciples, parce que parfois, dans le désespoir, la tentation, c'est de rester seul, ou bien de prendre notre destin entre nos mains. Pensons à Judas, dans le désespoir, est allé se pendre. Ben non, ils ont eu un bon réflexe de se mettre en groupe, en amitié. Le Christ a dit que quand deux seront réunis en son nom, ben, le Christ va être au milieu d'eux. Donc, il a accompli cette parole-là en allant vraiment au milieu des disciples au Cénacle. Ouais, voilà, c'est un peu ça qui m'a touché aussi. Peu importe la distance, le Christ peut toujours parvenir jusqu'à nous.
0: Oui. Moi, c'est cet aspect-là aussi, dans les portes du lieu où se trouvaient les disciples était verrouillé par crainte des Juifs. Les disciples, ils ont la trouille, ils ont peur. Puis ça, c'est fort. Nous, dans notre vie spirituelle, dans notre vie de chrétien, ça nous arrive d'avoir peur. Moi, des fois, j'ai peur de témoigner. Là. Et quelqu'un me prend au dépourvu, puis j'ai bien beau faire de la radio, Radio Galilée, là... Si je suis pris au dépourvu, là, je bégaye, il y a une peur qui... Ça peut arriver, là. On peut être dans cette situation-là. C'est pas vrai qu'on est tout le temps en mode Saint-Paul, je vais me faire lapider, puis on a des moments aussi. Puis même Saint-Paul, il y a eu des moments de crainte.
1: Oui.
0: Alors, ça, c'est naturel. Mais qu'est-ce qui arrive? Jésus, il vient... Il donne sa paix. La peur n'amène pas la paix. Mais la paix va chasser la peur. T'sais, quand il y a de la peur, on n'est pas en paix. Et Jésus, il vient donner sa paix. La paix soit avec vous. Et là, il envoie les disciples. Il les envoie, mais en leur donnant un cadeau. L'Esprit Saint. Et ça, c'est tellement puissant. Si on a peur, moi, je c'est ma réflexion, mais je vois qu'on doit demander à Jésus sa paix et ensuite demander à l'Esprit Saint de nous aider pour que le Père puisse faire son travail. C'est vraiment dans la Trinité qu'on peut faire ça. Par nous-mêmes, on a nos craintes, on a nos faiblesses. Et recevoir cet Esprit Saint, c'est... Pour recevoir quelque chose, il faut un peu le vouloir. Oui, Antonia?
1: Parce qu'en réalité, on ne peut pas accomplir une mission sans avoir l'Esprit-Saint. Lui fait partie de la mission.
0: Ben oui.
1: Mais l'Esprit-Saint, c'est le souffle. L'Esprit-Saint, c'est le souffle, c'est la vie. L'Esprit-Saint, c'est la chaleur, c'est le feu. Donc, quand on dit qu'on va dans du temps de Moïse, quand il était au mont Sinaï, c'est un buisson ardent. Donc, Dieu parlait à l'intérieur d'un buisson ardent. Alors, quand les disciples d'Emmaüs, qu'ils discutaient ensemble, quand Jésus parlait avec eux, ils se sont dit, n'avions-nous pas le cœur brûlant quand il parlait? Quand il nous parlait. Ça veut dire que l'Esprit-Saint, c'est le feu, et l'Esprit-Saint aussi, c'est l'eau du baptême, l'eau qui assainit, l'eau qui lave tout. Donc, l'Esprit-Saint, c'est nécessaire à notre vie, ça fait partie intégrante de notre vie spirituelle.
0: Oui. Charles Hubert?
3: Évidemment, tout à fait d'accord avec ce qu'Antonia dit. Puis, j'aurais une citation biblique juste à vous lire rapidement, qui va exactement dans ce sens-là. Le Christ dit dans l'Évangile de Saint Matthieu, chapitre 10, verset 16, « Voici que moi, je vous envoie comme des brebis au milieu des loups. Soyez donc prudents comme les serpents et candides comme les colombes. Méfiez-vous des hommes, ils vous livreront aux tribunaux et vous flagelleront dans leurs synagogues. Vous serez conduits devant des gouverneurs et des rois à cause de moi. Il y aura là un témoignage pour eux et pour les païens. Quand on vous livrera, ne vous inquiétez pas de savoir ce que vous direz, ni comment vous le direz. Ce que vous aurez à dire vous sera donné à cette heure-là.
1: C'est ça.
3: Car ce n'est pas vous qui parlerez, c'est l'Esprit de votre Père qui parlera en vous.
1: C'est ça.
3: Exactement ce que le Christ donne aux disciples. Les disciples sont apeurés, ils ont peur de se faire lapider, comme tu disais, flageller, etc. Le Christ disait, la paix soit sur vous, il dégage toute forme de peur. Puis ensuite, comme Dieu m'a envoyé, parce que le Christ a subi tout ce qui a été décrit, moi aussi, je vous envoie ensuite.
1: Ça vient en lien avec l'évangile qu'on a lu il y a quelques semaines. Il faut sortir de la bergerie. Autrement dit, il faut qu'on se déverrouille, il faut qu'on s'affermisse, puis qu'on ose sortir. Donc, on est poussé. Okay? On est poussé, et c'est ce que Jésus fait au Cénacle. Il les pousse, autrement dit. Il leur donne les outils nécessaires. Et je rajouterais à ce que Charles Hubert a dit, même Saint Paul disait, vous avez les armes pour vous défendre. Il nous les a donné, les armes pour nous défendre contre le mauvais ou contre ceux qui veulent nous attaquer. Donc, on n'a pas à s'inquiéter, on a l'Esprit Saint qui est avec nous.
0: Et c'est intéressant que le passage que Charles Hubert vient de lire, dans ça, on voit, c'est au moment où on en a besoin que l'Esprit Saint est là. Et il va faire le travail, en fait. Mais on ne l'a pas avant. On n'a pas la science infuse avant qu'est-ce que je vais dire devant les tribunaux, qu'est-ce que je vais dire devant la personne qui me pose une question sur la foi que, ben là, moi, tu sais, je suis pas un grand théologien, je suis pas un prêtre, qu'est-ce que je vais répondre? Je suis une personne toute simple. Qu'est-ce que je dis, là? Ben, l'Esprit Saint, c'est là qu'il faut prier. Esprit Saint, éclaire-moi. Esprit Saint, éclaire-moi. Et l'Esprit Saint, il vient seulement à ce moment-là. Pourquoi? Pour pas qu'on s'enorgueillisse. Parce que c'est pas nous, c'est lui. Donc, si on aurait cette science infuse dans nos cerveaux, là, ben, on deviendrait plutôt orgueilleux. On le prendrait pour acquis. C'est moi, mais c'est pas moi, c'est Dieu.
1: Oui. Pour compléter ce que tu dis, même les apôtres n'étaient pas des gens instruits. Même on s'étonnait, quand ils ont reçu l'Esprit Saint, comment se fait-il que les apôtres puissent parler autant de langues et puissent proclamer l'Évangile? Donc, tout le monde était étonné de voir qu'ils avaient acquis cette science-là, religieuse, et c'était des gens ordinaires.
0: Là. Ben oui. Il y avait Matthieu qui était collecteur d'impôts, mais c'est pas tant d'instructions.
1: Peut-être pas honnête.
0: Puis c'était pas un scribe,
1: non,
0: là.
1: Non.
2: En fait, pour insister dans ce que vous dites, le Saint-Esprit, c'est vraiment le « nous » du Père et du Fils. C'est vraiment ça, la manifestation du Père et du Fils. On a le Père au début, on a le Verbe qui se fait chair, et il faut bien que le Père et le Fils continuent d'être présents sur terre d'une autre manière après la mort du Christ. Et c'est ça que nous célébrons à la Pentecôte. C'est la troisième personne de la Trinité qui accomplit sa tâche en faisant naître l'Église. C'est grâce au Saint-Esprit qu'aujourd'hui, nous avons toute la tradition de l'Église. Beaucoup de ce qui est écrit aujourd'hui autour de la Bible, c'est des milliers d'interprétations par rapport à la Bible. Et c'est vraiment l'Esprit Saint qui rend ça possible. Un verset de la Bible peut être développé en 300 pages. C'est l'Esprit Saint qui rend ça possible. C'est vraiment l'Esprit Saint qui anime toute l'Église. Quand on voit les temps liturgiques, on a l'Avent, le temps de Pâques, tout ce qui est temps ordinaire est temps de l'Esprit Saint. Ça veut dire que l'Église est, parce qu'il y a le Saint-Esprit.
1: Pour compléter ce que tu dis, La parole doit nous travailler. On doit se laisser travailler par la parole.
0: C'est vrai, ça. Il faut laisser l'Esprit Saint sonder nos cœurs. Et la séquence de la messe, c'est quand même rare qu'on ait une séquence, hein, c'est aux grandes fêtes. Et ça dit « Viens, Esprit Saint, en nos cœurs et envoie du haut du ciel un rayon de ta lumière. » Et si vous avez déjà prié le « Viens, Esprit Saint, Sancte Spiritus », c'est de toute beauté, hein. Dans le labeur, le repos, dans la fièvre, la fraîcheur, dans les pleurs, le réconfort. Ô lumière bienheureuse, viens remplir jusqu'à l'intime le cœur de tous tes fidèles. Lave ce qui est souillé, baigne ce qui est aride, guéris ce qui est blessé, assouplis ce qui est raide, réchauffe ce qui est froid, rends droit ce qui est faussé. À tous ceux qui ont la foi et à qui en toi se confie, donne tes sept dons sacrés, donne mérite et vertu, donne le salut final, donne la joie éternelle. Ça, c'est des cadeaux qu'on reçoit du Saint-Esprit. Il faut les demander. Et tout est dans cette prière-là. Alors,
1: c'est très beau.
0: On a juste à regarder dans nos prions, prendre la séquence. On peut prendre la page, la garder, là. C'est beau, c'est très beau. On peut prier ça tous les jours.
1: La méditer.
0: Oui. Oui. Et même juste une strophe, c'est de toute beauté.
1: Oui. Et il ne faut pas oublier que dès notre baptême, on a déjà les dons.
0: Oui.
1: On arrive à la confirmation, on réaffermit notre foi, parce que là, on est conscient. Donc, on reçoit encore... On nous donne encore la possibilité de recevoir les dons et surtout de les utiliser. C'est parce qu'on n'utilise pas les dons que nous avons. C'est parce qu'on manque de confiance, ou on ne prie pas assez, ou on n'implore pas assez l'Esprit Saint, mais on n'explore pas les dons que l'on a, qu'on pourrait mettre à la disposition de nos confrères et consœurs ou des gens autour de nous. Et ça serait utile pour, je dirais, solidifier des liens et surtout montrer que on croit en un être supérieur et qu'on peut... avec cette croyance-là et la prière, accomplir des choses. Parce que dans certains évangiles de Saint Jean, on nous dit, Jésus leur parle et leur dit, il faut que je m'en aille pour que je vous envoie l'Esprit Saint. Vous allez accomplir les mêmes œuvres que moi. Même vous allez en accomplir plus que moi. C'est fort, là. Ça veut dire qu'on n'utilise pas les dons que l'on a.
0: Oui, on a peut-être un peu cette peur-là. On est enfermé dans notre cénacle.
1: Oui.
0: Puis on a peur de sortir.
2: Peut-être demander la grâce à Dieu d'accueillir cette bénédiction, la paix soit avec vous, qu'on l'accueille dans sa plénitude et sa totalité. Peut-être on n'y croit même pas vraiment, on ne l'accepte pas dans toute son intensité. Si on se remet à la place des disciples, les disciples étaient dans la peur, pas seulement la peur du fait qu'on ait tué le Christ, mais ils devaient aussi culpabiliser. La veille de la Passion, ils lui ont promis, on ira jusqu'au bout, on donnera notre vie. Et dès qu'il a été inquiété, c'était la débandade. Donc je pense qu'au Cénacle aussi, il devait avoir de la culpabilité. Mais quand le Christ vient, il ne leur fait pas de reproches. Il leur dit, la paix soit avec vous.
0: Oui.
2: Donc, est-ce que nous, dans notre état de honte, de péché, de peur, est-ce qu'on comprend que c'est cet état-là qui va nous amener à Dieu? Est-ce qu'on est conscient de ça? Ou alors, on reste dans notre coin, on a tellement honte qu'on n'accepte même pas la miséricorde de Dieu? Parce que si on a cette attitude... cette paix, on ne la recevra jamais. Le Seigneur n'attend pas de nous que nous soyons parfaits pour nous appeler. Il nous appelle tels que nous sommes. Il nous donne sa paix telle que nous sommes. C'est une guérison intérieure qu'il nous apporte. Et il le dit dans sa parole, les prostituées vous précèdent dans le ciel. Mais ce n'est pas les prostituées qui sont restées prostituées. C'est les prostituées qui ont accepté la miséricorde de Dieu.
0: Ben oui.
2: Ouais. Pardon et miséricorde, pardon et résurrection vont ensemble. Parce qu'à chaque fois que nous accueillons le pardon de Dieu, nous naissons de nouveau.
0: Oui, ah oui. Et cette parole, la paix soit avec vous. Après cette parole, il leur montre ses mains et son côté. Il leur montre ses plaies. Et là, les disciples furent remplis de joie en voyant le Seigneur. Alors, prenons un moment pour méditer cette parole-là, qui est très forte. Ce ne serait pas en regardant les plaies de notre Seigneur, en contemplant sa passion, qu'on aurait cette force-là d'aller et la joie aussi de dire « Jésus est mort pour moi, il est ressuscité pour moi, je dois l'annoncer aux autres ». Alors, pensons à ça pendant cette chanson.

0: Alors, nous sommes toujours sur l'antenne de Radio Galilée à l'émission Parole attendue. Donc, aujourd'hui, c'est l'évangile de la Pentecôte, dimanche 24 mai. Et c'est Mathieu, votre animateur, avec Antonia, Agnetta et Charles-Hubert. Alors, Agnetta, est-ce que tu voudrais bien nous refaire la lecture de l'évangile de Saint-Jean, chapitre 20? Versets 19 à 23.
1: C'était après la mort de Jésus, le soir venu, en ce premier jour de la semaine, alors que les portes du lieu où se trouvaient les disciples étaient verrouillées par crainte des Juifs. Jésus vint, et il était au milieu d'eux. Il leur dit, « La paix soit avec vous. » Après cette parole, il leur montra ses mains et son côté. Les disciples furent remplis de joie en voyant le Seigneur. Jésus leur dit de nouveau, « La paix soit avec vous. De même que le Père m'a envoyé, moi aussi je vous envoie. » Ayant ainsi parlé, il souffla sur eux et leur dit, « Recevez l'Esprit. À qui vous remettrez ses péchés, ils seront remis. À qui vous maintiendrez ses péchés, ils seront maintenus. »
0: Moi, la première chose qui me frappe, hein, c'est le souffle qu'on voit à la Genèse, quand l'homme est créé. Et c'est ce souffle-là qui donne la vie, à cette boue qui devient l'homme. Et là, Jésus, il regarde son humanité, tous les hommes autour de lui, ils sont peur, ils sont comme un peu dans cette boue. Il souffle et la boue de la peur disparaît. Et ils deviennent quelque chose de nouveau. Hein. Il y a quelque chose de nouveau qui est en eux, une force, une beauté qui renaît. Tu sais, c'est wow! Et je ne sais pas s'il y a un lien à faire avec la Genèse, une création nouvelle qui se fait en l'homme.
2: Oui. Ouais. Parce que tout être vivant naît d'un souffle. Tout être vivant, quand on donne naissance à un enfant, on sait que c'est important. Là, la mère est inquiète tant que l'enfant n'a pas fait sa première respiration. Là. C'est ça qu'on attend, là, tu sais, parce que c'est la vie, la respiration. Mais il ne faut pas oublier que l'Esprit-Saint, comme je disais tantôt, est essentiel à toutes les missions.
3: Oui.
2: L'Esprit-Saint chasse la peur, en réalité. Et c'est ce que Jésus fait en soufflant sur eux. Donc là, il chasse la peur. Et vu que la mort n'a pas eu le dessus, que Jésus est vraiment vivant et qu'ils en ont la preuve, c'est que maintenant, la mort n'aura plus le dessus non plus sur eux. Parce que oui, on peut tuer le corps, mais on ne peut pas tuer l'âme et la parole va continuer. Et on a les preuves à venir jusqu'à date, comme ici Agnetta disait, durant tous les siècles, la parole s'est promulguée, elle a été diffusée. Donc, on peut tuer le corps, mais la parole, on ne pourra pas la tuer.
3: Oui.
1: Quand les disciples furent remplis de joie en voyant le Seigneur. En fait, ici, on a deux étapes qui sont importantes. Le Seigneur dit « La paix soit avec vous ». Ils sont consolés. Mais c'est quand il leur montre son côté, ses mains qui sont dans la joie. Ici, le Seigneur a cette démarche, comme toujours d'ailleurs quand il était avec les disciples, qui est très pédagogique. Les disciples, s'ils ne montraient pas son côté, nous, aujourd'hui, on aurait pu dire, OK, le Christ est encore dans son tombeau et le Seigneur a envoyé quelqu'un d'autre. Voilà. Le fait qu'il montre ses mains, la marque de la croix, c'est pour que notre foi au Christ soit identifié au Jésus de notre histoire qui est descendu sur la terre et qui est ressuscité. Je pense que c'est c'est une très belle preuve de réconfort quand on a des discussions sur l'existence du Christ, tout ce qui peut se dire. Sans cette particularité, peut-être même les apôtres n'auraient pas accueilli la paix qu'il a d'abord donnée. Parce que quand ils voient les marques, ils disent « Ah, ça, c'est bien lui qui est là. C'est lui, c'est définitivement lui. » Et cette parole du Christ, nous la vivons tous les dimanches dans l'Eucharistie. C'est vraiment, il nous remontre son corps, il nous remontre son sang pour nous dire que le Christ auquel nous croyons, c'est bien lui. Et c'est lui que nous reprenons à chaque Eucharistie. Et tout le mouvement de l'Église tourne autour de cette Eucharistie. L'Église vit parce qu'il y a cette Eucharistie.
2: Pour oui. compléter ce que tu dis, il y a une prière au niveau de la messe. On nous dit « cette offrande vivante et sainte ». Donc, ça veut dire qu'à chaque Eucharistie, c'est une offrande vivante et sainte. Et ça, il ne faut pas l'oublier que dans ce sacrifice qu'on reçoit, il faut porter vraiment attention que le Christ vient et il est au milieu de nous, il est vraiment vivant. Ça, c'est ça l'important de la messe, la foi. Et c'est pour ça qu'après, on fait notre profession de foi, tout de suite après. Parce que c'est gros, là. Je veux dire, c'est le corps du Christ et le sang. Donc, c'est vraiment une offrande vivante et sainte.
0: Oui.
3: C'est vraiment une marque d'identification, les plaies du Christ, parce que Thomas, saint Thomas, ne demande pas de voir, il ne demande pas de parler à Jésus, il demande de mettre ses mains dans les plaies du Christ. Thomas. Donc, ça me surprend toujours un peu. Mais au fond, c'est de dire qu'on reconnaît le Christ par sa passion.
1: Exactement.
3: C'est par ça, peut-être pas juste par ça, mais c'est par sa passion qu'on est capable de dire ça, c'est notre Sauveur, c'est notre Seigneur, parce que c'est lui qui s'est fait le plus petit pour nous sauver, pour ensuite être le plus glorieux.
2: Mm. Oui. Et les gestes aussi. Quand il fait les gestes du pain et du vin, ils le reconnaissent.
3: Mm. Oui, c'est vrai.
2: C'est surtout ce geste-là où ils vont reconnaître que c'est lui.
0: C'est par la passion que Jésus s'est donné à nous,
2: oui.
0: qu'il s'est donné à l'humanité. C'est par
2: amour.
0: La messe. C'est la messe qui... On voit le pain, le vin qui deviennent le corps, le sang du Christ.
3: C'est une actualisation.
0: Oui, de cette passion. Donc, c'est cette offrande qui est renouvelée, qui est sans cesse remise... présente.
2: Et c'est ça qu'il faut prendre conscience, parce que peut-être que moi, je ne veux pas juger personne, là, mais peut-être qu'il y en a qui viennent à la messe juste pour, par habitude, ou pour recevoir une hostie, puis ils ressortent. Mais je veux dire, il faut bien penser la messe. Là. C'est un sacrement qui est lourd de sens. Donc, chaque parole est importante parce qu'elle est tirée des Saintes Écritures et des événements que Jésus a vécu. Donc, chaque parole est tirée des événements que Jésus a vécu. Donc, on imite ses gestes en plus. Donc, c'est vraiment un moment exceptionnel où tu as la présence de Jésus et où tu dois vraiment être attentif et vraiment sous la mouvance de l'esprit. Il faut que tu sois vraiment réceptif à cette joie et cet honneur qu'on a de recevoir le Christ en réalité, qui est une offrande vivante.
1: Oui. En fait, nous sommes dépositaires de l'Esprit de Dieu.
2: Oui.
1: C'est vraiment ça. Et c'est une lourde responsabilité parce que l'œuvre du Christ sur la terre était de réunir les enfants de Dieu dispersés. Et c'est devenu la nôtre. Une œuvre d'unification, une œuvre de réconciliation. C'est pour ça que quand le Christ donne l'Esprit Saint, il institue immédiatement le sacrement de réconciliation. Revenez à moi. Tout le temps. Vous qui portez le Christ, vous qui portez la mission du Christ, ramenez mes brebis. C'est vraiment lourd de sens. Et on ne peut pas le faire sans être accompagné tout le temps de l'Esprit Saint. Et c'est aussi ça la place essentielle de l'Eucharistie. L'Eucharistie, elle a, comme dit, deux manifestations. On a une Eucharistie sacramentelle et on a une Eucharistie spirituelle. C'est-à-dire que même ceux qui ne peuvent pas communier au corps et au sang du Christ peuvent le faire dans l'Esprit de Dieu. C'est pour ça que l'Eucharistie nourrit l'Église, parce qu'elle entretient en nous le feu du Saint-Esprit.
0: Très vrai, ça.
3: Quand tu parlais de réunification, ça me rappelait un autre passage de la Genèse, Matthieu, où on... En fait, c'est dans les lectures de la Vigile de la Pentecôte. C'est l'épisode de la Tour de Babel. La Tour de Babel, ce sont des hommes qui font l'édifice d'une tour, d'une ville, sans Dieu. C'est pour ça que Dieu les punit, parce qu'ils veulent une société sans Dieu. Ben, Dieu les punit, puis les disperse, puis crée de nombreuses langues. Ben, avec l'envoi de l'Esprit-Saint, Dieu déjà donne le don de parler toutes les mêmes langues, puis on recrée un édifice qui s'appelle l'Église, qui est sur son roc, qui est l'Eucharistie. Puis tous ensemble, comme dans le récit de la Tour de Babel, chacun apporte sa brique pour l'édification de l'Église. Puis c'est aussi ça, donc la réunification, c'est ça aussi. Donc on est tous réunis dans l'Église par l'Esprit-Saint.
1: Et pour te rejoindre, si on lit la première lecture de ce dimanche de la Pentecôte, quand le Saint-Esprit se manifeste, les apôtres parlent et tout le monde les entend, chacun en sa langue.
3: Ouais.
1: C'est quand même c'est très fort. Ça veut dire qu'avec l'Esprit Saint, nous devons aller au-devant de toutes les cultures. Il n'y a plus de clivage.
3: Mm-hmm.
1: Peu importe la religion,
2: c'est ça.
1: Peu importe, voilà. C'est-à-dire que le Seigneur nous envoie au-devant de toutes les cultures, de toutes les différences.
2: Parce que c'est justement dans la différence qu'on peut faire l'unification. Parce que quand il envoie les apôtres en mission, il les envoie partout, chez les païens. Il n'y a plus d'esclaves, il n'y a plus les païens, il n'y a plus d'ethnie, il n'y a plus de... Donc, ils vont vers tout le monde. Donc, c'est dans la diversité qu'on peut faire une certaine unité. Et on forme le corps de l'Église, bien entendu. Et j'ai l'impression que c'est l'Esprit-Saint qui est notre ciment pour nous cimenter ensemble. Et

0: Alors, ça passe tellement vite, ce partage de la parole. Alors, qu'est-ce que vous ramenez chez vous pour partager à votre famille, à vos amis, pour vous-même?
1: De dire à chaque jour, à l'intérieur d'une prière, de dire chaque jour, Esprit Saint, je t'aime, ou Père, je t'aime. Quand il y a des amoureux, là, ils disent combien de fois par jour qu'ils peuvent dire « je t'aime » et on ne s'en lasse pas. Par contre, on poserait la question cinq fois « as-tu fait ci, as-tu fait ça? » On dirait « tu radotes ». Mais là, quand tu dis « je t'aime », tu peux le dire 100 fois « je t'aime ». Mais c'est toujours bien accueilli. Donc, quand il y a des paroles qui portent, là, quand on fait notre prière le matin, il ne faut pas se priver, on peut le dire 50 fois par jour. On dit « Père, je t'aime pour ce que tu fais. Esprit Saint, je t'aime pour ce que tu me donnes comme don. Esprit Saint, reste avec moi, je t'aime. » Donc, il ne faut pas se lasser de dire notre amour. Parce que si on aime le Père, il faut lui dire qu'on l'aime. On le dit à nos parents. Ben, même les commandements qu'on nous donne, un enfant va obéir à ses parents parce qu'il aime ses parents. Donc, les commandements qu'on nous donne, ce n'est pas des gros commandements, là. Si on aime le Père, on va le faire automatiquement par amour, parce qu'on aime. C'est ça.
0: Merci beaucoup, Antonia. Agnetta?
2: Alors moi, ce que je ramène, c'est... Jésus n'attend pas que ses apôtres deviennent des hommes courageux pour les envoyer. Il n'attend pas que nous soyons des personnes courageuses pour nous envoyer. Il nous envoie quand nous avons peur. Il nous envoie quand nous sommes pécheurs. Parce que la paix et la force ne viendront pas de nos qualités humaines ou des circonstances favorables de la vie. Elles viendront de l'Esprit Saint que nous recevons dans le baptême et qui nous envoie en mission ensuite dans la confirmation. Le bel exercice qu'on peut faire, c'est tous les matins, parce que l'Esprit Saint est la personne de la Trinité qui est la plus proche de nous, mais que je pense qu'en général on oublie. On pense plus au Père, on pense plus au Fils. On a beaucoup d'autres dévotions à côté, les saints, la Vierge Marie. Mais je pense que pour mon cas, avant récemment de connaître l'Esprit Saint, je ne pense pas pendant beaucoup d'années avoir prié l'Esprit Saint. Peut-être reprendre ce bel exercice. Il y a une très belle chanson qui dit « Esprit de Dieu descend et manifeste ta présence ». Si on dit cette petite phrase tous les matins, on va être plus conscient de la présence du Saint-Esprit.
0: Merci. Merci, Agnetta. Charles Hubert?
3: Ça va aller plus ou moins dans le même sens, moins que qu'Agnetta. Moi, c'est... La crainte des disciples me parle beaucoup. Je pense que quand même, j'ai un peu de crainte ces derniers temps, un peu avec la volonté de Dieu. J'ai un peu peur de ce qu'il va faire avec moi ou peut-être de pas bien faire sa volonté. Mais déjà, je dois pas verrouiller mon cœur avec cette crainte-là. Puis même si je verrouillais mon cœur, en fait, Dieu va être là. Dieu va venir me chercher par son Fils, par son Esprit Saint. Puis, ben,

0: remplit de joie. Ça, je pense que c'est ce qu'il faut que je médite là, dans les prochains jours, prochaines semaines, prochains mois. Que, en fait, quand l'Esprit-Saint va venir, déjà, ça va me donner la paix. Ça, c'est vraiment rassurant. Puis il va m'éclairer, puis il va m'envoyer dans la mission, puis je vais être content d'aller en mission. Mais parfois, il faut passer par la crainte pour revenir vers la joie. Là. Mais il ne faut pas y rester trop longtemps.
1: Peut-être tout le temps même.
0: Tout le temps, oui. Mais c'est ça. Il ne faut pas y rester non plus, ouais. C'est ça.
2: Ah oui. Pour moi, ben, c'est la paix du Christ. Mm. Le Seigneur, il dit deux fois dans cet évangile-là,
1: ouais.
2: La paix soit avec vous. La paix soit avec vous. Alors, ben, chers auditeurs, la paix soit avec vous. Hein? Je suis pas un évêque, mais je le dis quand même. Je vous la souhaite, je vous la donne. Et je pense que toute l'équipe aussi, on vous la donne.
0: Certainement.
2: Moi, c'est cette paix de Dieu que je veux avoir en moi. Seigneur, s'il te plaît, donne-la-moi et... Donne-la à tous ceux qui nous écoutent, tous ceux autour de nous. Ça, c'est vraiment mon souhait que cette paix et cet Esprit Saint qui vivifie chacun de nous, qui est là pour nous aider, pour nous soutenir dans nos épreuves, comme dans nos choix de vie, qui est là pour nous donner du courage, pour nous donner de la fraîcheur aussi, hein, qui est là pour toutes les circonstances de la vie. Que cet Esprit-Saint-là veille sur nous, soit avec nous. Alors, merci à tous ceux qui nous ont écoutés. Merci d'être sur les ondes de Radio Galilée. Et on se retrouve le mois prochain pour un autre épisode avec l'équipe. Mais aussi, il va y avoir une autre équipe la semaine prochaine. Donc, ne manquez pas... sur Radio Galilée. Et je vous avertis déjà, hein, pour le temps estival, il va y avoir aussi des émissions en reprise. Alors, ne manquez pas ça non plus. Passez une bonne semaine. Et merci à Yannick et Jacqueline Sanson qui nous ont aidés par la technique du son. Au revoir.
1: Au revoir.

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Bon dimanche. Une phrase de Blaise Pascal. Parfois, on a de ces pensées qui nous amènent fort loin. Une goutte de vin représente combien de raisins? La réponse est 400 raisins pour une bouteille. Difficile de faire le calcul pour une goutte, mais nous percevons que le processus est complexe. La terre, la vigne, le cépage, le soleil, l'eau et le long mûrissement. La question peut également se poser pour une goutte de miel, qui requiert cette fois-ci une armée de fleurs, d'abeilles qui butinent, de ruches et enfin de la main humaine qui transforme ce qu'elle reçoit pour nous la faire goûter, cette goutte de miel. Plus près de nous, une goutte de sirop d'érable nous est plus familier comme processus. La nature, le chaud, le froid, la main humaine, le feu, et enfin, le sirop d'érable sur une crêpe. Ce long préambule m'impressionne en regard de la phrase écrite par Blaise Pascal qu'il met dans la bouche de Jésus. « J'ai versé telle goutte de sang pour toi. » Au pluriel, des gouttes. Elle m'avait été offerte, cette phrase, sur une carte lors de mes 18 ans. Elle me fait encore réfléchir. Pascal, célèbre mathématicien, a écrit cette phrase à la suite de sa méditation. Le mathématicien nous fait entrer dans l'infini don du sang du Christ, en le séquençant de manière personnelle, individuelle. Telles gouttes de sang ont été versées pour moi. Il n'y a pas plus personnel que cette identification. Il a certes médité non seulement les évangiles, mais également les lettres de saint Paul. Nous entendons « Le Christ m'a aimé et s'est livré pour moi ». De même, ce n'est plus moi qui vis, c'est le Christ qui vit en moi. Ce ne sont pas des mathématiques ou le calcul du salut, mais le don promis à toutes et tous. « J'ai versé telle goutte de sang pour toi » s'applique à tous et toutes de toutes les nations et générations, incluant ce qu'on appelle en théologie la récapitulation, à savoir que tout le temps de l'histoire humaine est aspiré dans l'unique sacrifice de Jésus au moment de sa mort sur la croix et de son relèvement d'entre les morts. Premier-né d'une multitude, écrit encore saint Paul. Ces gouttes de sang de Jésus sont en amont le déroulement de tout notre credo, qui nous plonge dans la piscine du baptême et engendre des enfants unis à celui qui nous baptise dans l'eau et le feu, celui de l'Esprit-Saint, comme le disait Jean le Baptiste. Prenons le temps d'une méditation pour nous laisser toucher par cette parole écrite sur une feuille pliée, découverte dans le vêtement que Blaise Pascal portait. On le découvrit après sa mort, à 39 ans. « J'ai versé telle goutte de sang pour toi. » Bon dimanche lumière.

N'allons plus nous dérobant à l'esprit qui régénère. Le Seigneur est ressuscité. Un sang neuf coule aux artères du corps entier. La nuit du temps se change en lumière. L'homme était mort, il est vivant. N'allons plus à contre-voix de celui qui nous entraîne. Le Seigneur est ressuscité. Dans sa chair monte soudaine l'éternité. Il rend leur poids aux jours, aux semaines, les achemine vers la joie. N'allons plus sans feu ni lieu quand Jésus nous accompagne. Le Seigneur est ressuscité. Le voici peint sur la table des baptisés, présent de Dieu offert en partage. Christ aujourd'hui ouvre nos yeux. Nous irons portant plus haut notre foi dans la victoire. Le Seigneur est ressuscité. L'univers chante la gloire des rachetés. Le feu et l'eau emportent l'histoire. Dieu nous appelle avec l'agneau.

Psaume 22. Dieu le pasteur de son peuple. Le Seigneur est mon berger, je ne manque de rien. Sur des prés d'herbes fraîches, il me fait reposer. Il me mène vers les eaux tranquilles et me fait revivre. Il me conduit par le juste chemin, pour l'honneur de son nom. Si je traverse les ravins de la mort, je ne crains aucun mal, car tu es avec moi. Ton bâton me guide et me rassure. Tu prépares la table pour moi, devant mes ennemis. Tu répands le parfum sur ma tête. Ma coupe est débordante. Grâce et bonheur m'accompagnent tous les jours de ma vie. J'habiterai la maison du Seigneur pour la durée de mes jours.

Paul Beauchamp nous donne la main depuis plusieurs années à l'émission Les Dimanches Lumière. Évidemment, ce jésuite est dans la maison du Père, mais il a écrit des choses extrêmement profondes. Aux éditions du Seuil, je continue cette lecture de psaumes nuit et jour, et j'en arrive au chapitre 18 avec « Mémorial ».

Louange et supplication se rejoignent de plusieurs manières. Mais il faut commencer par la plus simple, qui est souvent celle à laquelle on pense en dernier. Elles se rejoignent sur la page. Elles se rejoignent parce que nous les lisons ensemble, du fait qu'un psaume est un écrit, destiné à des lecteurs et relecture après lesquelles toutes ces parties s'interpénètrent dans l'esprit. Belle découverte, dira-t-on. Nous savions bien que les psaumes sont un livre, mais nous voulions justement remonter plus haut que cette forme, encore artificielle. Or, la difficulté, c'est qu'en remontant très haut, on trouve encore un livre. Le premier jour de la rédaction d'un psaume, pendant même qu'un chantre le composait, l'œuvre était déjà distante de cet événement de salut dont elle dressait le monument, le mémorial. Nous lisons « Les eaux montent jusqu'à ma gorge » psaume 69, verset 2. Mais celui qui se noie n'écrit pas, et celui qui écrit ne se noie pas. Il faut en conclure qu'il écrit avant d'être dans les eaux, ou après y avoir été. Ceci vaut aussi bien du condamné à mort conduit au supplice, ou du malade qui sent venir sa fin. Si l'écrit est vraiment un mémorial, s'il est composé après l'événement du salut, nous ne trouvons pas surprenant qu'il comporte une action de grâce de l'homme tiré des eaux. C'est la présence de la supplication qui est à expliquer. Pourquoi supplier quand on est déjà sauvé? Sur ce point, l'histoire du roi Ézéchias peut nous éclairer. Le prophète Isaïe, lisons-nous, en 2 Rois, chapitre 20, lui communique la réponse de Dieu à la supplication qu'il vient de lui adresser au plus fort de la maladie. « Je vais te guérir, lui dit-il. Dans 3 jours, tu iras au temple du Seigneur. » Deuxième livre des Rois, chapitre 20, verset 5. Notons en passant que cet oracle n'est pas jugé incompatible, et pourquoi le serait-il, avec l'application d'un cataplasme. Retenons surtout, dans le recueil d'Isaïe, le nom d'écrit, sous lequel est désigné le poème psalmique rédigé sous l'action de grâce du roi, sans doute lors de cette visite au temple qui suivit sa guérison. Isaïe, chapitre 38, versets 9 à 20. Il pourrait sembler que cet écrit dut se contenter de formuler le remerciement. Au lieu de cela, nous y trouvons consigné, comme par des actes d'archives, la supplication. Celle-ci, qu'un agonisant n'aurait pas été capable de rédiger lui-même, est introduite par les mots « Moi, je disais », qui la situe dans le passé. Puis elle s'étend sans doute jusqu'au verset 16. De pareilles introductions se trouvent aussi dans le psautier, psaume 30, verset 9, psaume 32, verset 5, psaume 41, verset 5. Mais le même rappel peut avoir lieu sans introduction, la démarche est en fait bien naturelle. Paul Beauchamp.

La Torah prescrit à tout juif de se présenter 3 fois par an devant le Seigneur à l'endroit qu'il choisira. Deutéronome chapitre 16, verset 16. Pour la fête de Pessah, Pâques, la fête des semaines, Pentecôte, et à Soukhot, fête des cabanes ou des tentes. La fréquence et la difficulté à observer ces prescriptions étaient fonction de l'éloignement, des dangers dus à la guerre et aux attaques des brigands. Que les parents de Jésus soient montés chaque année à Jérusalem pour la Pâque, selon Luc au chapitre 2, verset 40, témoigne de leur profonde religiosité. La fête elle-même durait 1 semaine, et le voyage aller-retour aussi. Après sa bar mitzvah, Jésus revint à Nazareth dans la maison de son père. Bar mitzvah veut dire « fils des commandements ». Luc nous dit « et il leur était soumis à ses parents ». Luc chapitre 2, verset 51. Il apprit de Joseph le métier de tecton, ce qui ne signifie pas menuisier ou charpentier, mais maître constructeur, c'est-à-dire quelqu'un qui travaillait les différents matériaux nécessaires à la construction d'un bâtiment, notamment le bois ou le fer, mais aussi, le plus souvent, la pierre. C'est de cette manière que Joseph, lors de son séjour à Bethléem et en Égypte, a gagné la vie de sa famille en travaillant de ses mains. C'est donc de ce métier, appris de son père adoptif, que Jésus l'apprendra. Il ne faut pas s'imaginer, comme dans les histoires pieuses, que Jésus savait déjà tout et n'avait besoin de rien apprendre. Il était un homme comme les autres. Sa divinité ne transparaissait que rarement, même par la suite. Et Jésus grandissait, se remplissait de sagesse et trouvait grâce auprès de Dieu et des hommes. C'est ce que nous lisons toujours en Luc au chapitre 2, verset 52. Il devait partager la destinée de l'homme dans son intégralité. Grandir, apprendre, se former, arriver à maturité, ressentir souffrance et joie, rire et pleurer. En tout, il fut semblable à nous. Joseph et Jésus ont certainement été des artisans compétents, sachant travailler le bois, le fer et la pierre. Dans le petit village de Nazareth, qui ne comptait à l'époque qu'un petit nombre d'habitants, d'après les dernières fouilles archéologiques, guère plus de 120 à 150 personnes, qui appartenaient tous au clan des Nazoréens, et il n'y avait pas assez de travail pour eux. Le bourg de Yafia, à 1 kilomètre au sud-ouest, était déjà beaucoup plus important, mais la localité qui attirait le plus les bons ouvriers était Séphoris. À l'époque, elle était la capitale de la Galilée, à 1 heure de marche de Nazareth. En l'an 4 avant Jésus-Christ, le fils d'Hérode le Grand, Hérode Antipas, qui avait hérité de la Galilée et de la Pérée, y avait établi sa résidence. Située sur une colline, elle dominait la fertile plaine de Netophah. Dans cette ville amie des Romains, la culture grecque s'était répandue. On pense aujourd'hui qu'Antipas avait fait construire le théâtre qui a été exhumé là-bas. Il n'est pas exclu que Jésus ait travaillé à sa construction. Et donc, il connaissait très certainement le grec. Hypothèse qui peut paraître osée quand on sait que les Juifs pieux évitaient le théâtre, expression de la culture grecque. Pourtant, il n'est pas impossible que Jésus et ses frères aient assisté une fois ou l'autre à une représentation et aient vu, par exemple, l'Antigone de Sophocle. Jésus utilisera plus tard, à propos des pharisiens, une expression tirée du vocabulaire du théâtre, hypocrites, qui signifie acteur. Ce n'est que dans les traductions du grec que le mot est devenu hypocrite. Jésus voulait dire à certains pharisiens : vous êtes des acteurs. À l'extérieur, vous jouez un rôle auquel vous ne croyez pas intérieurement. À partir de cette période, on n'entend plus parler de Joseph.

Eh bien, c'est le moment de nous laisser à cette émission Les Dimanches Lumières. Je voudrais remercier mes collègues au montage Berthold Bernier et Yannick Caron, à la réalisation également, à la recherche Denis Veilleux. Bon Dimanche Lumières.

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Évangile de Jésus-Christ selon saint Matthieu, chapitre 7, versets 6 et 12-14. Comme les disciples s'étaient rassemblés autour de Jésus sur la montagne, il leur disait « Ce qui est sacré, ne le donnez pas aux chiens. Vos perles, ne les jetez pas aux cochons, pour éviter qu'ils les piétinent puis se retournent pour vous déchirer. » Tout ce que vous voudriez que les autres fassent pour vous, faites-le pour eux, vous aussi. Voilà ce que dit toute l'Écriture, la loi et les prophètes. Entrez par la porte étroite, elle est grande la porte, il est large le chemin qui conduit à la perdition, et ils sont nombreux ceux qui s'y engagent. Mais elle est étroite la porte, il est resserré le chemin qui conduit à la vie, et ils sont peu nombreux ceux qui le trouvent.

Eh bien, Jésus dit dans l'Évangile aujourd'hui, « Ce qui est sacré, ne le donnez pas aux chiens. Vos perles, ne les jetez pas aux cochons. » Qu'est-ce qui est sacré? Il me semble que c'est ce qui est du domaine de Dieu. Voilà ce qui est sacré. Les perles, c'est ce qui est précieux à nos yeux, comme la prunelle de nos yeux. Alors, il y a une dimension personnelle intérieure, sacré, qui est le plus profond en nous et qui anime nos comportements, qui va orienter nos choix. On va le dire dans notre langage, on va dire « ça, c'est sacré pour moi ». Et ça représente tout un monde de valeurs, ça représente même des fois quelqu'un, il y a une personne, c'est Dieu qui est sacré pour nous. D'autres vont dire « ça, c'est tellement précieux pour moi », comme les perles. Alors, Jésus va dire « ne donnez pas ce qui est sacré, ne donnez pas vos perles aux chiens ni aux cochons ». Alors, on peut comprendre facilement chien et cochon, ce sont des animaux dans le langage biblique qui ont la connotation d'être impurs, donc contaminés, mais plus profondément, les gens qui entendent Jésus savent très bien qu'on attribuait ces expressions chien et porc à des catégories. Par exemple, les chiens équivalaient le monde païen, le monde d'idolâtrie. Et en même temps, les porcs étaient sous l'emblème des Romains. Alors, on sait que la 10e légion de soldats romains qui étaient cantonnés à Damas avait comme emblème le porc. Donc, ce qui est sacré, vos valeurs intimes les plus profondes, ne les donnez pas à l'extérieur, de façon désinvolte comme ça. Des fois, sous prétexte de transparence, sous prétexte, je dirais, de rapprochement ou d'échange, des fois, on ouvre son intérieur, on fait entrer les gens dans le secret de son cœur. Je pense que ça peut venir nous aider et nous dire « soyez prudents ». Soyez prudents parce que vous risquez d'être incompris, vous risquez d'entrer dans une dynamique de non-respect, voire même de haine, de jalousie, de persécution. C'est ce que l'image, vous risquez qu'on se tourne contre vous et qu'on vous déchire, qu'on déchire en vous ce qui est sacré, ce qui est intime. Quand on continue, ce sont des versets qui sont un petit peu plus loin, alors Jésus arrive et donne une règle d'or. Il dit « tout ce que vous voulez que les autres fassent pour vous, faites-le vous pour eux. » Il me semble que c'est une des plus grandes paroles de l'Évangile qui va nous permettre de vivre dans le respect des uns et des autres à partir de soi, à partir de ce qu'on voudrait qu'on fasse pour soi. Nous aussi, on doit le déployer pour les autres. Et Jésus va dire que tout cela est comme tendu à la loi et aux prophètes. Alors, c'est très intéressant parce que la loi, c'est ce qui balise la route de la vie. Et je pense que quand il parle de porte étroite, il ne faut pas avoir peur de penser aux 10 commandements, aux 10 paroles qui ont été données à Moïse. Alors, c'est ça la Torah. La Torah est une porte étroite. C'est ce qui nous mène à la vie. Si tu observes les 10 paroles qui parlent de respect de Dieu, d'amour absolu de Dieu, d'amour du prochain, de respect entre nous, eh bien, ta vie est balisée. La route, elle est étroite, mais elle est balisée par ces 10 paroles. Voilà ce qui nous parle de la Torah. Et les prophètes, les inspirés, c'est pareil. Ça a une connotation de destinée spirituelle du peuple. C'était le rôle des prophètes, devenir comme des guides. Et des fois, ils ont harangué le peuple, ils ont harangué les autorités dans un sens collectif. Baliser aussi les comportements qui vont toucher les pauvres, les étrangers, les orphelins, dans l'optique de la justice et du droit. Alors, si la porte étroite est à la fois la Torah, les 10 paroles, et à la fois les paroles des prophètes et des inspirés, il me semble qu'on a tout ce qu'il faut pour entrer dans ce chemin que Jésus va nous proposer, ce chemin qui est la vie.

0: Vous êtes toujours à l'antenne de Radio Galilée, à l'émission Gardez vos lampes allumées. Voici maintenant quelques éléments de l'émission Reste avec nous.
1: On parle beaucoup de philanthropie aujourd'hui, comme si le mot avait remplacé charité. Est-ce que d'après vous, ils se ressemblent? Quelle serait la différence selon vous? Je prends un appel, oui, bonsoir. Alors, bienvenue.
2: Oui, merci, merci d'être là et de faire votre émission merveilleusement. Et puis, moi, je vous appelle peut-être pour quelque chose de bizarre, mais enfin, ça va dans le sens, en tout cas. J'ai toujours eu l'impression que si on se rassemblait un petit peu tous les gens qui sont un peu de côté, disons, on est tellement nombreux par rapport à ceux qui nous dirigent très mal, un peu partout dans le monde entier, on est plutôt mal dirigé, mal servi, je devrais dire. Et plutôt que de se laisser faire et puis d'essayer de se débattre tant bien que mal, si on s'est rassemblé, on est tellement nombreux qu'on gagnerait facilement à imposer notre besoin, nos besoins. Qu'est-ce que vous en pensez?
1: Je crois que oui. Ben, si on se rassemble pour le motif de bien vivre ensemble, de vivre dans la justice, dans la paix, la vérité, la solidarité, et on ne trouve pas toujours ça chez les politiciens.
2: Et non, et encore, nous, on n'est pas les plus défavorisés dans certains pays. C'est
1: abominable. Eh oui, c'est vrai.
2: Mais c'est vrai que nos dirigeants ne sont pas fameux non plus.
1: Ben, ils ont des intérêts. Hein?
2: Oui, c'est ça, ils ont des intérêts. et puis, il m'est arrivé une histoire un petit peu spéciale. Je suis à la retraite, bien que j'aime pas ce mot-là. J'aimerais mieux continuer à travailler. En tout cas, les circonstances font que je suis à la retraite. Et puis, des amis m'ont fait connaître un organisme où je suis allé par curiosité. Puis étant là, ben, je me suis rendu compte que je pouvais aider quelqu'un peut-être. Je leur ai demandé s'ils avaient un conseil à me donner. Mm-hmm. Alors, la personne étant au Saguenay, moi je suis à Lévis. Ils m'ont dit, nous, on ne fera rien, mais on a une correspondance au Saguenay. Alors, j'ai donné la correspondance au Saguenay, et puis la personne dans le besoin dans ce coin-là a pu, grâce à ça, avancer dans ses problèmes d'aide sociale.
1: Ah oui?
2: Alors, j'étais bien content, puis ça m'a amené à faire partie de ce groupe-là, à Lévis, qui s'appelle ADDS, c'est-à-dire Association de défense des droits sociaux.
1: Mmh.
2: Et puis, bon, ben, on fait tout un tas de choses, des manifestations dans la rue, et puis des réunions sur des idées, etc. Et puis, aujourd'hui, j'en suis venu à discuter, vous parler de philanthropie. Moi, je parle d'utopie.
1: Ah oui. Le monde idéal, parfait.
2: Ah, vous croyez ça, vous?
1: Utopia, non? Celui dont on rêve tous? Vous ne pensez pas?
2: Je ne sais pas.
1: Comment vous voyez ça?
2: Comment
1: vous voyez ça, l'utopie?
2: Ben, une folie. Quelque chose de qu'on... un rêve qu'on ne peut pas réaliser.
1: Oui. Qu'on ne peut pas réaliser, mais vers lequel on tend, de toute façon.
2: Oui, c'est ça. Et je suis pas mal de cet esprit-là. Et donc, je fais un parallèle avec philanthropie. Mais je crois que tout ça, ça se rejoint. La charité puis la philanthropie, vous avez posé la question, je crois que c'est la même chose.
1: Mm-hmm. Ben, y a bien des aspects qui se rejoignent, dans lesquels ils se rejoignent.
2: Oui, et à la limite, c'est même aussi l'amour, vous l'avez suggéré aussi.
1: Oui.
2: Ce qui s'est passé aujourd'hui, c'est une coïncidence amusante, c'est que j'ai eu une longue discussion avec un des dirigeants de cet organisme, à Lévis, sur justement mon idée utopique. Et il m'a écouté, puis il m'a même demandé de travailler dessus et puis de développer l'idée. Et j'en suis arrivé donc à faire un petit texte, justement, que je venais de finir quand vous avez, quand j'ai entendu votre émission, votre idée. Donc une idée utopique pour enfin vivre avec solidarité.
1: Ah, je vous écoute. Vous pouvez nous le lire ?
2: Ben écoutez, oui, puisque vous le demandez. Alors, et un premier petit pas. Alors, dans notre discussion, on a compris qu'il fallait avancer doucement et progressivement. Alors, dans le coin où on est près du fleuve, et un petit endroit vert où on pourrait installer un banc avec l'autorisation de la municipalité. Et on pourrait, là, se réunir avec des amis. Ça serait un premier pas où on inviterait les autres organismes communautaires de la région, enfin d'abord de ceux de la municipalité, puis ensuite de la région, puis ensuite on parlerait de cette idée, que j'ai, mon idée folle que je voudrais proposer. Et un deuxième pas, j'ai déjà même une espèce de devise, s'unir, agir, sortir et aboutir. Se rassembler avec solidarité. Voilà, c'est tout un tas de petites choses que j'ai mises en place. Je peux aller un petit peu plus loin si vous voulez. Description de l'idée utopique pour enfin vivre avec solidarité progressivement. Rassembler le monde entier, des économiquement faibles, des pauvres, de la classe moyenne, qui n'est pas gâtée non plus, et de la classe aisée, qui peut être un petit peu entre deux, dans un mouvement pour sortir du cercle vicieux, pour être compris par tout le monde, enlisement social-économique, oui, et accéder au cercle vertueux. Alors, pour être compris, encore une fois, traduit, une vie décente et digne par la force du nombre, une dizaine de milliards contre 1 ou 2%, ça fait quoi, 20 000. Et en commençant par un petit pas, on pourrait peut-être réussir.
1: Eh ben... J'aimerais savoir le texte que vous avez composé.
2: Ah oui?
1: Ce serait possible de l'envoyer à Radio Galilée?
2: Je vais m'organiser pour ça, mon cher monsieur.
1: Ah, ça me ferait grand plaisir. Parce que ce que ça me révèle à moi, il y a le texte que j'apprécie, mais je trouve que le bonhomme qui est en arrière de ce texte-là, là, qui est à l'origine de ce texte-là, ça doit être un bon bonhomme aussi.
2: Oui.
1: Vous me faites découvrir un...
2: Vous êtes en train de m'envoyer des fleurs?
1: Oui, c'est ça. Vous êtes un humain humain. Parce qu'on peut être des humains inhumains.
2: Mais absolument.
1: Vous êtes un humain humain, vous avez les yeux ouverts. Vous êtes capable de voir qu'il y a des choses à changer dans le monde, à améliorer, à raffiner. Puis il y a une solidarité à créer.
2: Plus que ça, j'ai l'idée qu'il faut bouleverser le monde. Ce monde qui est en guerre partout. Et puis qui n'est pas forcément très heureux chez nous.
1: Et vous le bouleversez comment ?
2: Ben avec mon idée folle. J'espère être capable, pas tout seul, bien sûr, justement, je veux... Mais vous savez, ça fait des années que je pense à ça. Mm-hmm. Ça fait très longtemps. Et là, peut-être qu'avec cet organisme de défense des droits sociaux, peut-être qu'on va... faire un premier pas, au moins. Je ne sais pas jusqu'où ça ira, mais on peut déjà commencer à avancer.
1: Je crois que, aussi bien lorsqu'il s'agit de l'amour, être aimé, ça nous fait beaucoup de bien. Ça nous fait vivre intensément nous-mêmes. Mais mettre tête ensemble, comme on dit en créole, là, vivre ensemble comme humain avec les objectifs que vous avez de vivre dans la justice, la vérité, la solidarité, la communion entre humains.
2: Oui.
1: C'est un autre grand pas, ce que la philanthropie nous permet.
2: Oui.
1: Eh bien, merci d'exister.
2: Ben, c'est très gentil. Merci de ce compliment.
1: C'est une façon de dire « rendons grâce à Dieu
2: ». Oui.
1: Puisque c'est lui qui nous a fait, mais il nous a fait pour être heureux. Il ne nous a pas fait pour être malheureux. Puis pour être heureux, il faut vivre dans la justice, le respect des droits, la vérité, la solidarité, tout ce que vous recherchez lorsque vous êtes philanthrope. Vous rejoignez d'autres personnes pour penser la même chose.
2: Oui.
1: Vous m'avez gagné.
2: Ah. Ben, en tout cas, moi aussi, je vous renvoie le compliment. Merci d'exister.
1: Merci.
2: Et pas vous tout seul, mais aussi ceux qui sont autour de vous.
1: Ah, ben, je partage ce bonheur. Au moins avec mon technicien, là, que je vois devant moi. Merci beaucoup. Bonne soirée.
2: Bonne soirée.
1: Et merci d'avoir appelé.

0: Dans la société laïque où nous vivons, qu'est-ce qui vous réjouit, vous met en communion même avec les laïcs anti-religion? Dans cette même société laïque où nous vivons, qu'est-ce qui vous déplaît? Qu'est-ce qui vous contrarie? Je prends un autre appel. Oui, bonsoir.
1: Oui, bonsoir, l'abbé Pierre-René. Moi, ce qui m'interpelle ce soir dans cette question-là, c'est, si je regarde ça du côté positif, c'est que les choses se font aujourd'hui dans un monde athée ou multi-religieux, mais les choses se font quand même. Ça, c'est mon côté encourageant. On a changé les noms quand c'était chapeauté par la religion catholique qui était prédominante ici. On appelait la charité, le don de soi, la volonté de Dieu, l'enseignement, l'infirmerie. Maintenant, bon, on a changé les mots. On est altruiste, on a de la bienveillance, on fait du bénévolat, on a des mécènes qui aident. Mais les choses se font quand même, malgré que c'est pas chapeauté par la religion, par le clergé, tout ça. On est quand même capable de faire les choses. Par contre, le grand malheur de tout ça, c'est que à une certaine époque, il y avait des visages. C'était des gens. Maintenant, c'est des statistiques. On a tant de pourcentage de personnes, je voyais ça il n'y a pas longtemps, 30% des Canadiens font leur épicerie à crédit. On n'a pas de visage. Mais avant, on savait que c'était notre troisième voisin. Alors, il y avait un humanisme. À ce moment-là, on avait des préceptes, des concepts religieux qui nous amenaient à de l'humanisme. Maintenant, ben, on fait un don, on va faire une journée de bénévolat, on revient chez nous, c'est terminé, c'est oublié. On s'est donné bonne conscience. Nos dirigeants, c'est ce qu'ils font. On investit, puis ça va donner 200 $ par année pour sauver un peu d'électricité. 200 $ par année, ça va coûter 5 000 $ par logement pour sauver 200 $ par année. Et on a tout un programme devant la LC. C'est la 8e merveille du monde, ce programme-là, 200 $ par année. La grande difficulté, maintenant, le côté négatif, maintenant, c'est la gestion. La gestion de l'argent. La gestion de la capacité. On a une capacité en tant que peuple, qu'humain, que gouvernement, de régler tout. Tout oui. Pourrait être réglé, que ce soit ici ou sur la planète entière. Simplement qu'on pourrait verser les sous aux bons endroits. Mais présentement, le déploiement de l'armée américaine au Moyen-Orient, c'est 1 milliard par jour. Entre 1 et 2 milliards, même, c'est plus que ça. Entre 1 et 2 milliards de dollars américains par jour, y avez-vous pensé?
0: Et ça construit quoi?
1: Ouais.
0: Et ça fait quoi, ça?
1: Ouais, ça fait rien, seulement détruire. Puis, il n'y a même pas de victoire à l'horizon, parce que c'est ce qu'ils cherchent. Mais c'est partout comme ça. C'est des grosses phrases hein, qu'on entend rayer de la map un pays.
0: Oui.
1: C'est lourd hein, quand on entend ce genre de discours-là de dirigeants de pays souverains, oui, mais un pays éduqué, un pays où on ne devrait pas entendre ça de la bouche d'un dirigeant, à part peut-être quelques-uns qu'on nommera pas, mais quand on en est là, dans le monde d'aujourd'hui, c'est ce qui est désolant, c'est que le pouvoir se concentre chez quelques personnes, quelques dirigeants, quelques milliardaires, et tout le pouvoir est concentré là. Alors, les gens, comme je disais tout à l'heure, on n'a plus de voix. On ne peut plus. Même si on s'exprime, on va tolérer que les gens s'expriment ici encore, contrairement à certains endroits où ils sont mis à mort. Ici, on peut s'exprimer, mais ça calme le bon peuple. Hein, comme tirer quelqu'un dans une fosse au lion, puis ça calme un peu le bon peuple qui a besoin de cela un peu. Mais c'est dommage. C'est dommage. Puis moi, je me dis quelque part, est-ce qu'on n'est pas rendu au point où on doit accepter que c'est le début de la fin, tout simplement? Moi, c'est là que je suis. J'accepte de plus en plus que c'est irrévocable, c'est irrémédiable le mur dans lequel vers lequel on s'en va. Tous les protocoles, les COP 21, 22, nommez-les, pour l'environnement, tout ça, ça n'existe plus. Tout ce qu'on fait, là, on va faire des mines partout, on va extraire du pétrole, des minéraux nobles, on farme, on doit passer à 4-5% de notre PIB pour farmer. Tous les pays qui n'avaient plus le droit, entre guillemets, de farmer après la Deuxième Guerre mondiale, comme le Japon, l'Allemagne, ben là, c'est une course à l'armement. On parle de démocratie, mais c'est une fausse démocratie dans laquelle on vit. Quand est-ce qu'on décide, que ce soit nous ici au Québec, qu'on décide comment notre argent est dépensé? On a mis des centaines de milliards dans des usines qui étaient déjà en faillite. Si c'est nous qu'on fait ça dans notre maison, on va tout perdre. Mais là, c'est l'argent des autres, il n'y a pas de problème. Des centaines de milliards à gauche et à droite, dans les autobus électriques, il n'y a rien qui marche. Mais on investit, on gaspille, on dilapide l'argent des gens. Alors que régler les vrais problèmes, c'est pas vendeur. C'est pas avec ça qu'on gagne des élections. C'est pas avec ça qu'on se fait réélire, les pauvres, les gens qui ont besoin. Les écoles qui tombent en ruine, les enfants qui arrivent à l'école qui n'ont pas mangé, les gens qui doivent choisir entre se nourrir ou payer leur logement.
0: Oui.
1: C'est pas vendeur, ça. On gagne pas d'élections avec ça, on gagne des élections avec des grands projets, mais c'est de la frime. Et c'est ça le grand désarroi que j'ai, le grand constat de on a beau parler tant qu'on voudra, mais on n'a pas de voix. Puis notre voix va être écoutée un peu là, la veille des élections. Après ça, on ne se rappellera plus de nous. C'est très dommage. Il n'y a plus de possibilité d'arrêter cela. Si on ne sait pas rejoindre dans le détour par une guerre, il y en a plusieurs, mais une guerre encore plus grande, ça va être l'environnement qui va nous frapper.
0: Comme on dit, c'est déjà le cas. Hein?
1: C'est déjà le cas, c'est ça. Puis, comme on n'investit plus dans ça, comme ça n'a plus d'importance, comme le dirigeant du plus pays le plus puissant du monde nous dit que c'est faux, ça n'existe pas. Alors, les gens sont portés à croire ça. Ce qui existe, c'est « make money », tout le temps faire de l'argent. Puis on élargit toujours le fossé entre les riches et les pauvres. Et juste ici au Québec, c'est incroyable le fossé qui existe entre les pauvres. Il n'y a plus
0: personne
1: au milieu de notre monde.
0: Eh bien, merci d'avoir partagé ça avec nous ce soir.
1: Merci, puis une belle fin de journée, belle fin de soirée.
0: À vous aussi.

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0: Ici Aline Lesage, bienvenue à cette nouvelle série qui portera cette année sur les paraboles de l'Évangile. Pour ce faire, au cours des quelques épisodes que nous consacrerons aux paraboles et à leur interprétation, je serai en compagnie de M. Raymond Truchon, professeur retraité de théologie à l'Université Laval. M. Truchon, d'abord, re-bienvenue à Radio Galilée.
1: Bienvenue.
0: Vous avez donc choisi de nous parler cette année des paraboles de l'Évangile. Vous voulez nous expliquer pourquoi, à votre avis, c'est important de consacrer toute une série aux seules paraboles?
1: Les paraboles sont un approfondissement des béatitudes. Au fond, c'est surtout l'enseignement de Jésus dont il s'agit dans les paraboles. Alors, Jésus nous parle des faits, des événements de sa vie, par les faits de notre histoire personnelle et collective. Il nous parle aussi par des énoncés, comme on a vu par exemple dans les béatitudes, qui sont la charte même du royaume, c'est-à-dire du dessein de Dieu sur le monde. Et finalement, par les paraboles, qui sont l'approfondissement le plus puissant de cette parole de Dieu, c'est-à-dire de la nature même de Dieu, de son dessein, de la nature de l'homme, de ses fonctions, de son dessein aussi, de son histoire. Alors, les paraboles deviennent le moyen pédagogique le plus poussé. Et on voit dans Marc, par exemple, au chapitre 4, on voit que Jésus a parlé d'abord par les béatitudes. On le voit dans Matthieu 5 à 7. C'est d'abord 5, 1 à 12, et ensuite dans tout le discours 5 à 7. Et ensuite, il est dit, par exemple, dans Marc, chapitre 4, qu'il ne leur parlait plus qu'en parabole. C'est-à-dire que c'est là que se trouve l'enseignement dernier, le plus puissant de Jésus. Et commencer les béatitudes, c'est bien. Approfondir par les paraboles, c'est nécessaire.
0: Alors donc, avant de commencer à parler des paraboles, même si tout le monde sait à peu près ce que c'est qu'une parabole, ce serait peut-être bon que vous nous donniez votre définition à vous.
1: Oui, la définition des paraboles, elle a toute une histoire. Il y a d'abord, on connaît tous les formes de la fontaine. C'est évident que les paraboles sont des histoires, mais les paraboles du Nouveau Testament sont des histoires, comme on s'en doute, spéciales. Une parabole, c'est comme l'homme en marche. C'est l'enseignement le plus parfait, c'est l'homélie la plus parfaite. Chaque homélie, en fait, doit nous montrer le royaume de Dieu à l'œuvre et les moyens d'y participer ou l'invitation à y participer. Les paraboles en sont tout le déroulement. Il y a à peu près 43 paraboles dans le Nouveau Testament. Ça, je dis à peu près 43, c'est pas parce que je les ai pas comptées ou comptées. C'est parce que nous allons prendre les paraboles les plus structurées. Or, il y en a 43. C'est donc dire, en fait, que c'est un programme non seulement pour un an, mais même pour deux ans. Et c'est évident que c'est un programme pour la vie. Alors, les paraboles sont un enseignement constant qui est à découvrir. La puissance des paraboles vient de toutes sortes de ces éléments constitutifs. Les paraboles sont des expériences des gens de la vie du temps de Jésus. Et en nos jours, dans notre temps, elles sont nos expériences à nous. Elles sont les expériences tirées de la vie des gens du temps. Pourquoi la parabole est si forte? C'est parce que dans la parabole, on a non seulement le principe énonciatif de la parole, mais on a aussi sa situation dans son vécu. Alors, une parabole, c'est comme un individu en train de nous parler, autant par sa vie que par ce qu'il fait et par ce qu'il dit, et par ce qu'il vit. Et dans les paraboles, nous allons voir justement, dans ces éléments constitutifs, les éléments du fonctionnement même de la parole de Dieu. Donc, les paraboles sont l'instrument pédagogique le plus puissant. Ils sont l'instrument d'analyse le plus puissant de la parole. Ils sont le lieu privilégié de l'étude de son fonctionnement. Et ils sont peut-être la radiographie la plus puissante de l'homme.
0: Monsieur Truchon, je pense que vous aimez parler de cette série, comme vous l'avez fait pour les Béatitudes, comme d'un exposé sur l'actualisation des paraboles. C'est-à-dire que vous cherchez à démontrer le caractère actuel, l'incidence des paraboles, l'incidence réelle de notre vie dans tous les jours. Est-ce que c'est bien ça?
1: C'est bien ça, parce que là, vous vous trouvez à recouper la définition même de la parabole, qui est justement une actualisation, une prise de sens sur un vécu, sur une tranche de vécu. Le plus bel exemple d'une parabole, c'est un film. Dans un film de deux heures, on peut avoir 10-15 ans de la vie d'une personne. Mais parce que c'est concentré en deux heures, nous avons là un impact considérable de prise de conscience, d'opérationnalisation non seulement sur notre conscience, mais sur nos tendances, nos prises de conscience, nos analyses, nos désirs. Et c'est pour ça que dans chaque parabole, il y aura trois éléments constitutifs fondamentaux que nous verrons nécessairement, qui est d'abord son énoncé, c'est-à-dire la vérité que là-dedans, ce qui attaque notre esprit, notre intelligence. Quand je dis attaque, je veux dire ce qui met en choc, en état de choc, c'est-à-dire en état de réveil. Ensuite, il y aura l'appui psychosociologique. Appui veut dire prise en charge d'expérience personnelle, ça veut dire c'est psychologique, et sociologique veut dire collectif, parce que tout ce que nous vivons a un impact non seulement personnel, mais social et mondial. Ensuite, nous aurons l'objectif pédagogique qui est la puissance même de cette parole de nous transformer.
0: Monsieur Truchon, vous avez fait allusion tout à l'heure au nombre des paraboles. Est-ce que vous voulez nous en parler un petit peu? Est-ce que c'est important de connaître le nombre des paraboles?
1: C'est bon de voir que sur les 43 paraboles, par exemple, il y en a une vingtaine qui sont présentes il y en a une vingtaine qui sont plus caractéristiques. Ça veut pas dire que les autres sont moins, mais disons que faudrait voir davantage ces 20-là. Ensuite, il y en a à peu près 7-8 qui sont présentes chez Matthieu, Marc et Luc, quoique avec quelques différences. Et il y en a une seule dans Saint Jean. Mais en fait, l'évangile de Jean lui-même est quasiment toute une parabole. Mais au niveau de la structure même, c'est le bon pasteur, la vigne, dans Saint-Jean. Alors, pourquoi dire que c'est important qu'il y ait 43 paraboles? C'est parce qu'il y a un plan des paraboles. Il y a un plan pédagogique. C'est qu'il y a une pédagogie des paraboles. Quand on regarde le Nouveau Testament dans sa rédaction et même dans l'Ancien, on peut découvrir facilement 7 étapes. La première étape, c'est l'appel à découvrir Dieu, à le découvrir comme présent dans sa vie ou encore à vouloir orienter sa vie vers lui ou encore à être fasciné par son mystère. Ça, c'est la première étape. En fait, c'est cette étape-là dans le Nouveau Testament, c'est Jésus-Christ lui-même qui vient nous présenter Dieu en personne. Et non seulement nous le présenter, mais nous faire alliance avec lui. La deuxième étape, c'est le chemin pour rencontrer Dieu. Ça, ce sont les béatitudes et les miracles. Chacun de ces deux éléments-là sont complémentaires, parce que chaque parole de Dieu produit un acte merveilleux dans notre vie. Et chaque acte de Dieu est en fait une merveille. Ensuite, il y a la troisième étape qui sont les paraboles, justement, là, ce que nous entreprenons, qui est une personnalisation de la parole de Dieu. C'est qu'au fond, le programme de Dieu sur notre vie, c'est de nous réaliser. Alors, chaque personne devient un dessein de Dieu. Et chaque personne est une parabole, c'est-à-dire une parole vivante à devenir réalisée. Et c'est la parabole et les paraboles qui nous en expliquent le parcours, la constitution, les processus et le reste. Pourquoi tant de paraboles? Parce que chacune a son identité propre, c'est-à-dire son message propre, sa spiritualité, de telle sorte que les 43 paraboles forment un ensemble inouï de richesses de révélations. Ensuite, pour continuer le schéma quand même, la quatrième étape, c'est la transformation que peut opérer notre parabole, c'est-à-dire la transfiguration. La cinquième étape, c'est l'histoire de l'humanité vue dans l'acte de Dieu qui est Jésus-Christ, c'est-à-dire l'Eucharistie, et l'histoire des hommes qui s'y rapportent et qui la construisent. La sixième étape, c'est la Pentecôte, c'est-à-dire l'Église, c'est-à-dire que chaque homme peut devenir un signe de Dieu dans ce monde, pour lui et pour d'autres, dans ce qu'il vit, dans ce qu'il désire et dans ce qu'il prend conscience. Et la septième étape, c'est la parousie, l'eschatologie, c'est-à-dire que cette synthèse merveilleuse de notre histoire, un jour sera vue dans toute sa lumière comme quelque chose d'extraordinaire.
0: Monsieur Truchon, est-ce que le fait que le nombre des paraboles soit différent chez chacun des évangélistes, ça signifie que c'est une méthode qui avait une importance différente pour chacun d'eux, ou est-ce que c'est simplement une question de hasard?
1: Oh non, il n'y a pas de hasard dans la Providence ou dans le plan de Dieu. Les évangélistes représentent en fait des églises. Par exemple, Matthieu représente l'église de Jérusalem, Marc représente l'église de Pierre, et Luc représente l'église de Paul, et Jean, lui, représente une sorte de synthèse dans son vécu de la parole de Dieu. Donc, ce n'est pas un hasard, c'est une richesse encore que nous ayons plusieurs évangiles, plusieurs évangélistes, et même plusieurs prédicateurs, et même plusieurs églises en ce monde, parce que chacune, dans ses différences, vient compléter l'autre. On pourrait même pousser ça à la limite que chaque homme est comme un aspect précis de rencontre à Dieu.

0: Nous démarrons ce soir notre longue série sur les paraboles. Ici à l'Île Sage, je suis en compagnie de Monsieur Raymond Truchon. Alors, Monsieur Truchon, parlez-nous de la structure des paraboles. Est-ce qu'il y avait un plan? Est-ce que c'est organisé, tout ça?
1: Oui, alors nous continuons notre approfondissement d'une introduction très générale que nous compléterons tranquillement à mesure que nous verrons certaines paraboles. Mais disons qu'on peut, avec Lucien Sarfaux, découvrir quatre groupes de paraboles. Autrement dit, les paraboles n'ont pas été écrites ou rédigées par les évangélistes comme ça, mais elles ont un ordre pédagogique. Les premières ont une fonction et les dernières en ont une autre. Autrement dit, que la fonction pédagogique avance, se continue. Alors, il y a un premier groupe de paraboles qu'on appelle les paraboles des signes de la présence de Dieu en ce monde. Alors, on a un certain groupe de paraboles là, qui vont nous dire comment faire pour reconnaître l'agir de Dieu dans notre vie et en ce monde. Est-ce qu'il y a des signes pour ça? Oui, les premières paraboles vont nous dire ça. Oui, mais est-ce qu'il y aura un sens général des paraboles? Oui, il y a un sens général des paraboles. On pourrait résumer ça dans une phrase ou deux. Les paraboles nous montrent que Dieu a un plan, mais que l'homme résiste à ce plan. Autrement dit, l'homme met Dieu en échec. Mais cet échec que l'homme crée face au plan de Dieu, Dieu va l'utiliser pour le transformer encore plus fort et développer encore un plan plus puissant. C'est le sens général des paraboles. Mais le premier groupe des paraboles nous dit comment les signes pour reconnaître Dieu qui agit en ce monde. Un deuxième groupe de paraboles comprendra deux parties. La première, c'est le vrai visage de Dieu fait par lui-même. Vous savez comment est-ce qu'on déforme le visage de Dieu continuellement dans nos vies, dans nos paroles, sans plutôt en être plus ou moins conscient, mais comme ça. Comme disait Voltaire, Dieu nous a fait à son image, mais on le lui a bien rendu. Autrement dit, on déforme le visage de Dieu. C'est sûrement l'élément le plus puissant des paraboles, de nous faire redécouvrir constamment le vrai visage de Dieu fait par lui-même. Ensuite, dans petit b, ou autrement dit, dans le deuxième groupe des paraboles, il y a un autre message, c'est le visage du vrai saint. Comment est-ce que des fois, on ne sait pas c'est quoi un saint? Est-ce que ça existe? Est-ce que c'est un homme en santé? Existe-tu encore? Et c'est quoi un saint? Alors là, il y a un deuxième groupe de paraboles qui vont nous montrer ça. Est-ce que c'est un gars qui se couche de bonne heure, qui ne sacque pas? C'est quoi un saint? Là, on va le savoir d'une façon précise. Troisièmement, il y aura un autre groupe de paraboles qu'on appelle les paraboles de crise. C'est-à-dire qu'il y a des paraboles qui vont nous montrer qu'on est en crise. Mais des fois, on ne sait même pas qu'on s'en va s'assommer à quelque part. Alors, être en crise, c'est découvrir qu'on a un problème. C'est une étape extraordinaire. Et souvent, l'échec est utilisé pour ça. L'échec est très utile pour nous réveiller, pour nous dire « bon, change de route ». De telle sorte qu'un problème devienne grande grâce. Parce qu'on peut prendre conscience d'une route et en découvrir une autre. Alors, au fond, le troisième groupe des paraboles vont nous montrer comme ça les vrais principes de la vie à redécouvrir. Et il y a un quatrième groupe de paraboles qu'on appelle les paraboles de sagesse, c'est-à-dire des paraboles qui nous disent, bon, ben, à présent que tu as trouvé la route, ben, garde-la. Ce sont des paraboles de veille, des paraboles de sagesse, des paraboles pour garder la route et continuer à grandir dedans.
0: Je constate dans votre introduction sur les paraboles que le dernier point porte sur ce que vous appelez les principes d'interprétation. Qu'est-ce que c'est un principe d'interprétation de la parabole?
1: Oui. D'abord, les principes d'interprétation de la parole ou même de Dieu ou de l'Évangile ou de la Bible, on le sait tous que quand on lit quelque chose, on peut lui faire dire bien des choses. Des fois même, on lui fait dire exactement le contraire. Pourquoi? Parce qu'on est intéressé. Hein? Comme le gars qui aime bien l'alcool, au moment donné, voit une bouteille d'alcool gros comme un tonneau, ou encore un pauvre voit un 10 cents gros comme un 30 sous. Autrement dit, on n'a pas toujours un cœur sain pour bien interpréter ce que l'on voit, ou ce que l'on dit, ou ce qui nous est dit. Alors, il y a des principes objectifs, c'est-à-dire des manières de lire l'Écriture qui sont conformes à ce qui est écrit pour ne pas lui faire dire n'importe quoi. Des fois, on cite une parole de Dieu ou un texte d'Écriture, puis c'est pour lui faire dire exactement le contraire. Même si c'est vrai ce que ça dit, c'est pas ça que le texte veut dire. Comme par exemple la parabole du Père miséricordieux ou de l'enfant prodigue, qui parle de cochons, c'est pas pour nous dire qu'il faut pas être des cochons, c'est pas ça du tout. Alors, on peut pas faire dire n'importe quoi aux paraboles. C'est pourquoi il y a une petite historique de l'histoire de l'exégèse des paraboles. Et pour la résumer en trois phrases, il y a eu d'abord Saint Augustin, surtout, qui était dans son temps, Et qui allégorisait tellement les paraboles que, par exemple, il disait que les sacrements, dans la parabole du bon samaritain, l'huile puis le vin, c'était les sacrements, l'humanité, c'était l'âne, et le reste, c'est le reste. Peut-être qu'il atteignait son but pastoral, bien sûr, mais ce n'était pas le sens premier ou littéral des paraboles. Alors, c'est le pape Pie XII qui a rappelé l'aspect important du sens littéral de l'Écriture. Alors, il y a un sens de l'interprétation de l'Écriture, il y a des principes d'interprétation. Pour les paraboles, on peut en donner 5, mais nous n'en utiliserons surtout 3, faute de temps, mais qui seront les principaux quand même. Ça, nous devons ça à cette grille de lecture, surtout pour les 3 premiers principes, nous le devons à Jérémias, qui est le principal spécialiste des paraboles du Nouveau Testament. Son père lui-même avait passé 20 ans à étudier ça, et lui-même en a passé 20 autres. C'est au fond les autres et aussi Don, là. Mais il y a d'autres auteurs aussi, c'est bien sûr. Mais c'est surtout Jérémias qui a montré le sens littéral des paraboles. Il y a eu Julie Cher aussi. Julie Cher, en 1888, qui montrait qu'une parabole, ça ne veut pas dire n'importe quoi. C'est pas un test de Rorschach. On ne peut pas dire n'importe quoi. Mais c'est Jérémias qui a dit qu'il y a une vérité à découvrir dans les paraboles. Bien sûr, il y a plusieurs vérités à découvrir dans les paraboles. Mais il y en a une qui est fondamentale. Et on l'appelle la pointe. Pourquoi? Parce que tous les éléments du récit concordent vers une vérité fondamentale. Et on appelle ça une pointe. Les exégètes ont appelé ça une pointe. Alors, nous appellerons souvent ça la pointe. Ça veut dire l'énoncé principal de la parabole que Jésus a voulu faire comprendre. Et c'est surtout ça, des fois, qu'on a perdu de vue et que cette étude nous fera redécouvrir encore davantage.
0: C'est le message, en somme.
1: C'est le message. Maintenant, il y a aussi la dynamique de la parabole. C'est autrement dit, l'élément puissance d'opérationnalisation de la parabole. Ça, c'est l'objectif pédagogique de la parabole. Ensuite, il y a l'appui psychosociologique. Alors, comme principe d'interprétation, le premier, c'est l'antithèse. Alors, vous vous rappelez du film « Le bon, la brute et le truand », qui est un très bon film. Alors, vous voyez 3 personnages, le bon, la brute et le truand. Autrement dit, pour faire comprendre une chose, des fois, c'est mieux de bien caractériser le message ou encore le portrait, de faire un portrait plus saisissant. Il n'y a rien qui fait plus saisir quelque chose que l'antithèse, c'est-à-dire ce qu'elle est, ce qu'elle n'est pas. Même toute la somme théologique de saint Thomas d'Aquin est construite sous ce mode, par exemple, le contra, le sed contra, c'est-à-dire ce qui est pour, ce qui est contre. Alors, dans la parabole, le premier principe, c'est l'antithèse. Ça veut dire que dans toute parabole, il faudra trouver 2 éléments contraires fondamentaux. Ce sera le premier principe. Et c'est ce que nous montrerons tout de suite en premier. Le deuxième élément, c'est la dernière partie de l'antithèse. C'est que dans une parabole, il y a une phrase. Mais là-dedans, il y a 2 parties. Il y a une partie positive et une partie négative. Or, ou la partie négative en premier, la partie positive en deuxième. Ce qui sera le plus important, c'est la deuxième partie. C'est elle qui sera le plus important. Pourquoi ça? C'est qu'une parabole, c'est comme une procession, c'est comme un film, c'est comme une pièce de théâtre. C'est que quand on va voir un film, ils nous disent pas le film tout de suite au départ. Sans ça, on n'a rien qu'à partir. Ils nous le disent à la fin. Autrement dit, il se construit toute une dramatique, là, puis tout un scénario, puis bang, à la fin, t'as le clou. Comme on avait nos processions anciennement, on avait d'abord les enfants de cœur, ensuite les sous-diacres, les diacres, les prêtres, puis finalement l'évêque, tout ça, la nardière. Alors lui, il arrivait comme le plus important. Donc, tant que t'es pas arrivé à la fin d'une parabole, prends bien attention parce que t'as pas saisi encore. Et très souvent, ça te revire de bord rendu à la fin. Comme par exemple, le pharisien et le publicain, faut arriver à la fin pour savoir ce qui se passe. Parce que le pharisien, quand il a entendu la parabole du pharisien et du publicain, il était sûr qu'il allait se faire vanter par Jésus. Quand tu arrives à la fin, c'est qu'au contraire, c'est lui qui part avec ordien. Alors, c'est à la fin que tout se passe. Troisième principe pédagogique, c'est le Sitz im Leben en allemand qu'on appelle, c'est-à-dire le contexte psychosocial de la parabole. C'est à qui Jésus s'adresse. Parce qu'il parle pas pareil à la femme adultère, à la pauvre veuve ou encore aux pharisiens. Autrement dit, la parabole s'adresse à des catégories de gens, des catégories qui n'existent plus comme telles maintenant. C'est sûr qu'aujourd'hui, on rencontre plus des pharisiens sous 4 bourgeois, ni des chevaux. Mais par contre, il y a encore des pharisiens dans l'âme. Autrement dit, l'attitude de la conscience, elle demeure, elle est transculturelle. Alors ça, nous soulignerons ça aussi, c'est très important, c'est que ça s'adresse à une orientation de la conscience. Quatrièmement, le principe d'interprétation, c'est ce qu'on appelle la tendance contraire. C'est que toute parole de Dieu est faite pour nous virer de bord parce qu'on marche à l'envers. Si on meurt du bon sens, mais tant mieux, ça nous confirme. Alors, la parole de Dieu, comme par exemple, on sait que c'est pas l'argent qui fait le bonheur, mais on fait comme si tout c'était ça. Alors, autrement dit, on est porté tout le temps à marcher la tête en bas. Alors, la parabole vient nous remettre la tête à l'endroit. Et cinquième principe qu'on appelle le sens plénier, c'est-à-dire que c'était dit ailleurs. Si on découvre que la pointe d'une parabole, ça, c'est pas écrit ailleurs, il faudra recommencer parce que c'était dit ailleurs, mais pas aussi fort.

0: Nous poursuivons notre introduction sur les paraboles avec M. Raymond Truchon. M. Truchon, je pense qu'on va devoir revenir très souvent à la fameuse question de l'allégorie dans les paraboles. Vous avez cité dans le texte, vous parlez d'une allégorie mauvaise, c'est-à-dire qui n'est pas conforme au message, à l'idée de l'auteur. Est-ce que c'est pas facile, en effet, de faire dire à une parabole ce qu'on veut bien lui faire dire et même son contraire?
1: Oui, on est bien tenté à ça, comme un couple qui a un garçon. Quand il a ses qualités, c'est l'enfant, puis c'est le père qui parle, il dit « c'est mon garçon ». Puis quand il y a des défauts, ben, il dit à la mère « c'est ton garçon ». Alors, évidemment, c'est le même garçon, mais hein, on s'organise. Alors, la parole de Dieu, c'est très dangereux, c'est un arme à deux tranchants. Dieu le sait très bien, et des fois, il en fait dire des capables. Alors, c'est pour ça, il y a une étude objective, c'est-à-dire une étude plus scientifique de la parole de Dieu qu'il faut faire, et c'est là le domaine de l'exégèse. Et de l'exégèse, c'est le luxe dans la science. C'est la science dont on devrait faire ça, non seulement à la retraite, mais dans des moments privilégiés de nos journées. Autrement dit, avoir un bon volume d'exégèse chaque année, un bon volume de théologie, continuer à lire de la poésie, parce que le langage poétique est encore plus important, mais l'amour, c'est important, la foi c'est important, mais la science aussi. Autrement dit, la foi et la science, faut jamais opposer ça, ça marche ensemble, même si l'un va plus loin que l'autre. Alors l'exégèse, c'est une science bien importante. Donc il y a une exégèse, c'est-à-dire ce qu'on appelle le sens littéral des paraboles, il y a le sens spirituel aussi, mais le sens spirituel aussi fait partie du sens littéral. Alors l'allégorisation, c'est que justement, il faut revenir au sens premier de l'allégorisation, celle que Jésus a faite et celle que Jésus a donnée, comme tous les rabbins de son temps. Et ce que Jérémias, au fond, a découvert, c'est que la méthode parabolique était une méthode très connue des rabbins, et on peut pas dire n'importe quoi, même si on fait des comptes. Alors, l'allégorie, qu'est-ce que c'est qu'une parabole et qu'est-ce que c'est qu'une allégorie? Une parabole, c'est, encore une fois, une histoire tirée de la vie courante qui sert à décrire un message, qui contient une puissance de nous transformer, de nous guérir et de nous convertir, de nous refaire retrouver une vraie relation de vie, et une expérience qui nous permet de la lire et de la relire, notre expérience, et d'en découvrir des éléments. Alors, l'allégorie, elle, par contre, c'est que les éléments de l'histoire, que constitue l'histoire, est symbolique. Par exemple, Jérusalem. Prenons le sens littéral. Jérusalem, c'est une ville, ça, qui existe en Israël. Mais la Jérusalem, c'est symbolique. C'est une ville, c'est la ville céleste. Alors là, on est dans le sens symbolique. Par exemple, dans l'Écriture, Jésus dit à un moment donné, si ton œil te scandalise, arrache-le, jette-le loin de toi. Ben écoutez, s'il fallait faire ça, il y aurait pas mal besoin de chiens, de miras, là. Alors, c'est pas à prendre au sens littéral, c'est un sens figuré. Ça veut pas dire que ça veut rien dire. Ça veut dire que faut prendre ça dans l'objectif que ça signifie. Autrement dit, enlever de nos vies ce qui peut nous perdre. Essayer de l'enlever ou de le corriger ou de s'y prendre autrement. C'est un peu comme un tracteur. C'est pas le tracteur qui doit nous mener, ça doit être nous autres qu'on mène le tracteur. Alors, c'est ça, la parabole, il y en a deux sortes. Il y a des paraboles qui sont pas allégoriques, puis il y a des paraboles qui sont allégoriques. Comme par exemple, la parabole de l'enfant prodigue, ce n'est pas une allégorie. C'est pour ça que les cochons dans la parabole ne symbolisent personne. Ils sont là simplement pour montrer comment le gars était rendu bas, parce que pour un juif, un cochon, c'est quelque chose de très bas, faut pas faire comme les autres, là. Tandis que une parabole, elle... Comme la parabole de l'enfant prodigue, c'est pas une allégorie, c'est que le cochon est là simplement pour montrer ce qu'est l'histoire. Tandis que la parabole des vignerons homicides, si vous lisez cette parabole-là, vous allez voir qu'à chaque ligne, il s'agit de personnes différentes. Donc, les éléments, c'est des personnes qui constituent la parabole. Alors, est-ce que nous pouvons allégoriser toutes les paraboles d'Écriture? C'est pas à souhaiter. Il faut, par contre, les actualiser, ce qui est différent. Actualiser une parabole, c'est pas l'allégoriser, c'est en faire une autre qui va contenir les mêmes éléments constitutifs. Par exemple, la pointe, l'objectif pédagogique, puis l'appui psychosociologique. Exemple, vous lisez un événement dans le journal, puis vous trouvez que c'est une situation de vie qui mérite un rapport avec l'Évangile. Vous essayez de découvrir dans l'Évangile la lumière qui pourrait l'éclairer. Ensuite, vous relisez l'histoire ou l'événement du journal pour en découvrir la lumière, et là, vous reconstruisez une histoire à même l'événement du journal, puis là, au fond, vous arrivez à une parabole moderne qui, au fond, a la même puissance que Jésus ou que celle de Jésus et que Jésus aurait faite en notre temps. Par exemple, si vous parlez à un violoniste, vous ne parlez pas comme un forgeron, vous ne parlerez pas de marteau, parce que le gars, il ne frappe pas un clou avec son archet. Alors, c'est pour ça que le langage, au fond, est un sacrement et que le prédicateur doit connaître au moins deux langages, celui de la Bible et celui de son temps, celui des gens.

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0: Bonjour mesdames et messieurs, c'est Danny Benz au microphone. Je vous souhaite la bienvenue à cette émission. Aujourd'hui, on poursuit cet entretien avec Bernard Simon, auteur, compositeur, interprète, pianiste, accordéoniste. Bernard Simon, bonjour.
1: Bonjour.
0: Vous allez bien?
1: Oui, très bien.
0: Alors, vous savez qu'en 1976, il y a eu les Jeux olympiques à Montréal. C'était il y a 50 ans. Et en 1976, où se trouvait Bernard Simon?
1: Il se trouvait à Québec et il faisait son premier spectacle sur scène.
0: Ouais. Oui, comment ça s'est passé?
1: Ah, très bien, très très bien. C'était l'après-midi pour un groupe d'amis. C'était pas encore très officiel, mais c'était quand même dans un endroit public où il se faisait des concerts. Là. Ça s'appelait le Nostradamus, c'était sur la rue Couillard dans le Vieux-Québec. C'est là qu'a commencé Zachary Richard, entre autres. Y a quand même pas mal d'artistes là, qui sont passés par le Stradamus. Et donc, moi, j'ai commencé par accompagner un chanteur de Québec, qui est un personnage très, très, très particulier, qui chantait du Piaf, entre autres, beaucoup de Piaf. Et moi, je l'accompagnais donc au piano. D'ailleurs, c'est un petit peu... Je dirais, oui, par lui que je suis monté sur une scène. Parce que j'étais encore, j'étais quand même assez jeune là, à cette époque-là. Là, j'avais... Quand je l'accompagnais, lui, c'était en 74 ou 75, 74, 75. Oui, j'avais 18 ans, oui. Ouais.
0: Donc, vous êtes monté sur scène et on vous a remarqué, vous avez commencé ce répertoire là, de la grande chanson française et québécoise aussi, parce que vous n'avez pas ignoré Vigneault non plus, je pense, dans vos tours de chant. Et puis, vous êtes rendu en 1985 et c'est là que vous avez rencontré Léo Ferré et Monique Morelli. Mais encore une fois, mais quelle rencontre extraordinaire!
1: Oui. Ça a été d'abord Monique Morelli que je suis allé entendre au Petit Champlain. Et je suis allé la voir dans sa loge après pour lui parler. Et puis, moi, je m'intéressais déjà beaucoup, beaucoup à la vieille chanson française des années 30. Et je savais qu'elle avait enregistré son premier disque avec les chansons de Fréhel. Donc, je lui ai demandé, oui, alors votre premier disque où vous chantez Fréhel, elle me dit, ne le cherchez pas, vous le trouverez pas, il est épuisé, il n'y en a plus et tout. Mais si vous venez à Paris, venez à la maison et je vous l'enregistrerai. Et elle me laisse son adresse et son numéro de téléphone. Donc, bon. et effectivement, j'avais prévu un voyage à Paris quelques mois plus tard et je suis allé chez elle. Donc, ça a été une journée extraordinaire que j'ai passée chez elle. Elle habitait un ancien atelier de peintre à Montmartre.
0: Comme dans les films.
1: Là. Ah oui, non, c'était extraordinaire. Il y avait plein de peintures d'ailleurs dans son appartement. J'avais apporté mon accordéon. Elle m'écoute chanter. Et elle me dit quelque chose dont je me suis toujours rappelé. Elle s'est approchée de moi. Elle me dit, vous avez les yeux verts. Alors, elle me dit, Piaf avait les yeux verts.
0: C'est drôle.
1: Et alors, elle me dit, vous allez rencontrer Léo. Vous allez rencontrer Léo. Là, je vais vous envoyer chez une amie qui est en Suisse, qui est une grande amie de Léo. Et elle va vous présenter Léo. Et cette amie en question, elle avait un cabaret en Suisse où j'ai chanté. Okay. Et pendant que j'étais là, il y avait justement, par hasard, le hasard fait bien les choses, mais en fait, il n'y a pas de hasard. Hein. C'est toujours...
0: C'est bien organisé.
1: Oui, c'est ça. Il n'y a que des rencontres.
0: Oui, c'est ça.
1: Et alors, Ferré passait à Genève, juste à côté, et donc je vais l'entendre avec l'ami en question. Et après le spectacle, elle me présente à Ferré. Et là, Ferré me dit, très, très, très, comme ça, très spontanément, « Mais si vous venez, si vous passez par l'Italie, venez à la maison. » Et il me laisse le numéro de téléphone. Et c'est comme ça que je me suis retrouvé chez Ferré. J'ai passé 3 jours chez lui. Et bon, là, ça serait évidemment très long à raconter. Il y a beaucoup de choses à dire. Mais ce qui m'a le plus frappé chez Ferré, je dirais la première chose, c'est qu'il n'y a absolument aucune différence, aucune distance entre l'homme et l'artiste. C'est une personne vraiment très intègre. Il est le même dans la vie que sur scène. Il n'y a aucune différence. Donc, il n'y a pas de jeu chez lui. Il n'y a rien de fabriqué, là. Il est vraiment là.
0: Oui, oui. Je comprends ce que vous voulez dire. Oui.

0: On entendait un chant vieillot. Bernard Simon, de quoi s'agit-il?
1: Ben, c'est une chanson, en fait, chantée par Damia, hein, qui était la grande dame. Dans Damia, il y a dame, d'ailleurs. Ça. La grande dame de la chanson, qu'on surnommait la tragédienne de la chanson, parce que chaque chanson, pour elle, était comme une petite pièce de théâtre, une petite tragédie miniature. Et pour moi, cette chanson-là, c'est exactement entre la mélodie française, avec des couleurs un peu debussistes, et la chanson réaliste. Et la première fois que je l'ai entendue, je me suis dit « Ah, c'est ce genre de chanson que j'aimerais écrire ». Et puis, à un moment donné, comme dans le cas de la musique sacrée, il fallait que j'attende le bon moment pour le faire. Et ce moment-là est arrivé et j'ai composé tout un cycle de mélodies entre la chanson et la mélodie pour une chanteuse classique. Et ça s'appelle « La fille du vent ». C'est un projet sur lequel j'ai travaillé en 2017.
0: Qui est la chanteuse?
1: Fanny Grenier, mm-hmm. Chanteuse de Québec.
0: Donc, les chansons des années 30, 40, oui. Tout ça vous a toujours beaucoup nourri. Avez-vous déjà eu l'impression de ne pas être né au bon moment?
1: Oui, oui,
0: d'être pas né au bon siècle, la bonne décade?
1: Tout à fait, tout à fait. Et je pense qu'il y a aussi l'influence de ma grand-mère française là-dedans, parce que c'est un peu inexplicable, hein, finalement... Pourquoi, quand j'ai commencé à m'intéresser à cette chanson-là, j'avais dans la vingtaine, les gens autour de moi, ils écoutaient les groupes rock, beaucoup de musique américaine, anglaise et tout ça. Alors,
0: je sais pas. Elle vous a vraiment transmis quelque chose.
1: Oui, elle m'a transmis quelque chose, mais il faut dire qu'elle me lisait, elle était très proche de moi, puis elle me lisait La Comtesse de Ségur, avec son accent français qu'elle a jamais perdu d'ailleurs. Et ça, c'est trop lointain, mais on m'a raconté qu'elle me chantait des chansons pour m'endormir. Elle s'est occupée de moi quand je suis né, parce que ma mère était trop fatiguée pour s'occuper de moi. Donc, elle a appelé sa mère. Et c'est ma grand-mère qui m'a bercé durant les 6 premiers mois de ma vie. Mmh. Et certainement qu'elle me chantait des berceuses. Hein.
0: Oui.
1: Et
0: ça s'est imprégné.
1: Oui, c'est ça.
0: Ça s'est imprégné.
1: Oui, oui. Ouais.
0: Bernard Simon, quand on entend un accordéon puis qu'on n'en joue pas, qu'on n'est pas musicien, mais les premières notes, c'est souvent quelque chose qui nous transporte tout de suite. Oh, il y a du monde. Ça doit être bien. On va y aller. Il y a quelque chose. Il y a quelque chose d'un aimant dans l'accordéon. Mm-hmm. Vous qui en jouez depuis si longtemps, il représente quoi pour vous l'accordéon?
1: Oh, alors. Votre image, j'aime beaucoup, beaucoup votre image de l'aimant, là. C'est tout à fait ça. Ça crée une ambiance...
0: Instantanée.
1: Et puis, c'est magique.
0: Oui.
1: C'est vraiment magique et ça m'a permis de voyager. Parce que moi, j'étais pianiste au départ. Et puis, voyager quand on est pianiste, il faut trouver un piano, hein, c'est pas évident. Les premières années, les premiers voyages que j'ai faits, d'ailleurs, je jouais pas encore d'accordéon et puis je cherchais les pianos. Quand j'en voyais un, je sautais dessus. Mais quand l'accordéon est arrivé, alors là, c'était fantastique. Là. Je pouvais transporter mon instrument.
0: Oui,
1: je pouvais jouer n'importe où.
0: Oui.
1: C'est ce qui m'a permis de voyager et je dirais plus, c'est ce qui m'a permis de vivre de la chanson.
0: Oui.
1: Vraiment. Si j'étais resté pianiste, j'aurais été obligé d'avoir un autre métier. Là. J'aurais pas pu vivre.
0: Mais l'accordéon a aussi quelque chose de fascinant pour les spectateurs qui regardent, parce que l'accordéoniste regarde très rarement ses mains.
1: Mm.
0: Et il y a plein de boutons, et il y a toutes les notes, et il les regarde pas.
1: Mm-hmm.
0: Il y a quelque chose de magique.
1: Oui.
0: On a l'impression vraiment que c'est une science infuse. Il y a une telle cohésion entre l'accordéoniste et l'accordéon, puis là, c'est l'air qui doit rentrer, sortir.
1: Oui.
0: Même s'il n'y a pas d'électricité, pas grave, ça va marcher quand même.
1: Oui.
0: Il y a une aura là, sur l'accordéon.
1: Ah, c'est un instrument extraordinaire parce que c'est un instrument très complet, hein, très, très riche harmoniquement. C'est aussi riche qu'un orgue. Un orgue portatif,
0: oui,
1: d'ailleurs.
0: Oui, c'est ça. Et est-ce que c'est difficile d'en apprendre?
1: Oui.
0: plus que le piano.
1: Ça a l'air facile.
0: Oui, c'est ça. Hein?
1: Ça a l'air facile. Mais moi, j'ai enseigné plusieurs années, puis je vois que ça demande beaucoup de passion, de patience, de persévérance.
0: Il faut le vouloir.
1: Ah oui, il faut vraiment vouloir. Il faut être mordu. Là.
0: Oui.
1: Parce que ça demande... C'est très long. C'est très long. Moi, j'ai commencé, bon... et j'ai lâché, d'ailleurs, parce que ça menait à rien. Là. Et puis, à un moment donné, je me suis dit, non, je veux vraiment que ça devienne mon instrument parce que ça me permettrait de voyager, puis c'est ce que j'ai envie de faire. Et jouer sur la rue, jouer dans la rue, pour moi, c'était un rêve. Là. C'est curieux. C'est drôle à dire parce qu'il y a des musiciens qui rêvent plutôt...
0: Des grandes salles.
1: Oui. Et moi, c'était jouer dans la rue.
0: Mais comme les Français, comme l'époque, les années 20, 30, 40, les bals musettes, c'était toujours dehors.
1: Faut dire que oui. Et tout est lié parce que l'accordéon est arrivé et le répertoire est venu avec.
0: Oui.
1: Et donc, là, avec la vieille chanson française, j'étais en plein dedans. Là.
0: Oui,
1: j'étais...
0: vous étiez prisonnier.
1: Ah oui, oui, parce que les chansons de Fréhel, de Piaf et tout ça, c'est fait pour l'accordéon, là. Vraiment.
0: Oui, oui, donc ça a été un grand pan de votre vie.
1: Ah oui.
0: Est-ce que vous en jouez encore?
1: Ah oui, bien sûr. Oh, oui.

0: C'est vous, Bernard Simon, qu'on vient d'entendre interpréter ce Kyrie, qui est la pièce première de ce nouvel album, Composition sacrée au pluriel, que vous avez fait paraître en 2025. D'où est né ce projet?
1: Ben d'abord, j'avais, comme je vous ai dit plus tôt, j'ai toujours eu l'envie de composer de la musique sacrée. J'attendais simplement d'avoir le temps et l'espace là
0: pour vous y consacrer,
1: pour m'y consacrer. Et donc et puis il y a ce souvenir du chant grégorien qui, et puis pour moi la chanson, le fait de chanter, ça a toujours été une forme de prière. Même quand je chante des chansons profanes, c'est quand même une façon pour moi de prier, parce que pour moi, le chant, c'est l'expression de l'âme. C'est l'âme qui s'exprime. Et puis, j'ai fait du latin, et puis j'aime beaucoup la langue latine. Et je me suis dit, alors, j'ai choisi la prière que je préférais, c'est l'Agnus Dei. Donc, j'ai commencé avec l'Agnus Dei. Et là, ça a été tellement extraordinaire ce qui s'est passé, parce que ce sont vraiment les mots de la prière qui inspirait la musique. La musique venait toute seule à partir des intentions du texte. Donc, c'est vraiment le texte qui est au premier plan, là.
0: Oui.
1: Dans le Kyrie, on le sent, là, c'est une supplication. Hein.
0: Oui.
1: Seigneur, prends pitié. Et c'est la phrase répétée toujours. Hein. Seigneur,

0: Libre, c'est très, très libre. Et alors, ça a été formidable. Et puis après l'Agnus Dei, j'ai composé toutes les autres prières de la messe.
1: C'est ça, donc c'est une messe au grand complet.
0: Oui, absolument.
1: Est-ce que vous l'avez déjà interprétée au grand complet?
0: Oui, ça a été créé à l'église Saint-Dominique.
1: Oui.
0: ça a été organisé par les pères dominicains. Et nous étions, là, c'est ça, 5 chanteurs. Et ça a été très bien reçu. Ça a été le lancement du disque en même temps, là. Et je l'ai refait ensuite à la Clarté Dieu avec l'abbé Chabot. Et ça a été encore là. Là, c'était la version soliste parce que j'étais seul à chanter avec l'orgue sur enregistrement. Mais ça se fait aussi de cette façon-là. Là. Ça peut se faire en solo.
1: Oui.
0: Là, on a les harmonies vocales, évidemment, qui ajoutent une dimension. Là.
1: Oui, c'est ça. Est-ce que vous voulez présenter l'équipe qui a participé à cet album?
0: Bien sûr. Alors, il y a Pascal Bourdage, soprano. Il y a Stéphanie Lavoie, soprano. Il y a Caroline Veillette, choriste. Il y a moi. Il y a Robert Huard, baryton, et il y a à la fin de l'album l'Ave Maria qui est jouée par le violoncelle, donc version instrumentale. C'est Diliana Montchilova qui joue le violoncelle. Et voilà, donc ça a été produit. En fait, ça a été enregistré à la maison, chez moi. Et puis ensuite, on a fait le mixage en studio avec Mathieu Laprise, avec qui je travaille depuis quelques années, qui fait toujours le mixage avec moi. C'est très important, le mixage. C'est ce qui donne la forme finale. Hein?
1: Oui.
0: Oui, oui, oui. Oui, voilà.
1: Vous avez parlé des pères dominicains qui vous ont accueillis pour la première création de votre composition sacrée. Il y a en particulier le frère François Pouliot qui a été important dans ce projet. De quelle manière?
0: D'abord de la toute première manière, c'est-à-dire que c'est lui qui a produit. Sans lui, ça n'aurait jamais eu lieu.
1: OK.
0: Oui, oui. C'est grâce à lui si ça a été, si j'ai pu mener le projet à terme. Et c'est lui qui a organisé aussi la célébration, donc l'événement où ça a été créé. Ouais.
1: Mais cet événement-là était une messe que vous interprétiez, mais c'était une messe célébrée. Là.
0: Oui, absolument, c'est lui qui célébrait.
1: Oui.
0: Et donc c'était assez long parce qu'on a chanté, les compositions sacrées au complet, donc les 7 pièces. Oui. Il manquait seulement l'Alléluia. J'ai bien l'intention d'en faire un jour, mais je me suis arrêté à 7. Voilà. Pour le moment.
1: C'était bien. Je ne sais pas si dans vos amis musiciens, vous avez étonné du monde avec ça.
0: En fait, je suis, depuis quelques années, je vous avoue que je suis un petit peu coupé du monde. Je ne vois plus beaucoup de personnes. Donc, je l'ai distribué un petit peu autour de moi. J'ai eu peu d'écho, finalement. Mais je pense que les gens n'écoutent plus beaucoup de musique. Je leur donne un CD. Parfois même, ils me disent « Ah, j'ai plus rien pour le faire jouer. » Alors, il faut dire aussi que je ne m'occupe pas du tout de ma promotion. Là. Je ne fais aucune démarche. J'en ai tellement fait. Et j'ai tellement été déçu par la façon dont les choses fonctionnent dans ce milieu-là que là, maintenant, je ne fais plus rien. Maintenant, moi, mon travail, c'est de composer et d'enregistrer ce que je compose pour qu'il reste une trace, une marque. Mais le reste, ça ne m'appartient plus.
1: Oui.
0: Je ne fais aucune démarche. Donc
1: mais pour les gens, les personnes qui nous écoutent et qui sont intéressées, vous avez quand même votre site Internet. Et par là, il y a moyen d'avoir accès à ce disque-là, par exemple?
0: Sur le site, j'y vais jamais sur mon site.
1: Okay.
0: Il y a que mon webmaster qui me téléphone une fois par année, qui m'écrit une fois par année pour me dire, ben là, faudrait faire un petit renouvellement, un petit entretien. Je dis oui, je me souviens

0: plus comment on fait. Non, je pense que quand on veut savoir ce que je fais, on va sur ma page Facebook, là, c'est beaucoup plus efficace.
1: Et est-ce que les gens qui nous écoutent pourraient se procurer votre album à partir de Facebook?
0: Non.
1: Dans les disquaires?
0: Non, il est, non. Comme je vous dis, moi, je ne m'occupe pas de ma promotion ni de ma distribution.
1: Comment on
0: ni
1: fait
0: rien.
1: Pour avoir accès?
0: En fait, il y a un endroit à Québec où on peut le trouver. Parce que je suis, c'est un ami qui, c'est François Morin qui a la librairie Néligan sur la rue Saint-Jean, qui le vend.
1: D'accord.
0: Donc, on peut le trouver là, librairie Néligan, rue Saint-Jean.
1: On aurait eu encore plein d'autres choses à se dire, mais le temps nous dit que c'est terminé. Merci beaucoup, Bernard Simon.
0: J'espère qu'on va pouvoir se reprendre.
1: Peut-être, hein? J'espère aussi. Merci aussi à Mario Blouin pour avoir trouvé les musiques et à Berthold Bernier qui est à la réalisation technique. C'est Danny Benz au microphone. Je vous dis à bientôt.

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0: Bienvenue à Question d'aujourd'hui, émission qui vous est présentée par l'Office de catéchèse du Québec en collaboration avec Radio-VM et Radio-Galilée. Au micro, Renaud Grégoire, c'est un plaisir de se retrouver cette semaine et nous sommes à Ottawa pour rencontrer le frère Louis Roy qui a écrit un excellent livre, « L'expérience de Dieu, de la psychologie à la mystique » et nous avons la chance de l'avoir avec nous. Bienvenue, frère Louis Roy.
1: Merci. Bonjour.
0: Alors, frère Louis Roy, vous êtes dominicain. Parlez-nous de votre parcours comme enseignant et comme auteur.
1: J'ai toujours voulu écrire. Quand j'étais adolescent, je pensais écrire un roman. J'avais même choisi un pays et puis j'ai jamais commencé. Mais j'ai eu la chance d'avoir des amis et de constituer quand j'étais vers l'âge de 16 ans, 15-16 ans. Nous étions un petit groupe d'artistes, littéraires, un était spécialisé un peu dans les films, puis on échangeait beaucoup. Alors, c'est ainsi que j'ai écrit des poèmes et puis écrit aussi quelques articles dans le journal du Collège Garnier à Québec, journal au Collège Garnier des Jésuites. Et puis, j'ai toujours écrit, j'ai beaucoup écrit.
0: Mais vous êtes dominicain, donc vous avez choisi quand même un aspect un peu particulier de la vie religieuse, donc c'est ce côté de recherche, de spiritualité, d'éclairage à la manière de Saint-Dominique.
1: Oui, c'est ça, oui, exact.
0: Frère Louis, vous avez publié donc l'expérience de Dieu, de la psychologie à la mystique chez Mediapol, et vous annoncez vous concentrer sur la spiritualité, la méditation, la mystique. Et ces trois termes qui ne sont pas toujours très clairs. Alors, est-ce que vous pouvez nous éclairer comment vous avez défini la spiritualité, la méditation et la mystique?
1: Commençons par la spiritualité et je vais vous offrir quelques commentaires sur le tout début de l'introduction du livre à la page 7. Donc, spiritualité, d'ailleurs très populaire aujourd'hui, quand on pense à la racine étymologique, c'est l'esprit, hein, spiritualité, l'esprit humain, et que certaines personnes, beaucoup de personnes, découvrent en eux, surtout à l'adolescence et peut-être parfois plus tard. Donc, la spiritualité, c'est spiritus, l'esprit humain. Et le grand maître de la spiritualité, j'ai découvert ça plus tard, c'est saint Augustin. Il dit « Entrez en vous-même ». Alors là, connaissez-vous vous-même et puis connaissez Dieu à la même temps. « Que je vous connaisse, dit-il à Dieu dans les confessions, et que je me connaisse. » Ça marche ensemble pour lui. Et pour connaître Dieu, il dit, une fois qu'on est à l'intérieur de la spiritualité ou de son esprit humain intéressé par la spiritualité, c'est monter à l'intérieur vers Dieu. L'Esprit Saint nous fait monter vers lui. Alors, il y a différentes... quelques étapes dans cette connaissance de soi. Tous ceux qui sont intéressés par la spiritualité montent, mais souvent, ils rencontrent ce qu'ils pensent être le divin. C'est un grand tout impersonnel. D'autres découvrent un Dieu personnel. Alors, il y a une bifurcation là, mais moi, je fais partie d'un groupe de croyants catholiques qui ont beaucoup d'estime pour ceux qui découvrent le divin, tandis que d'autres s'opposent à ça. C'est comme une espèce d'hérésie, c'est comme une espèce de mauvaise voie. Et ils ne voient pas du tout que c'est quand même quelque chose qui est bien. Et même, je dirais, comme théologien, c'est inspiré par l'Esprit-Saint. Donc, alors voilà pour spiritualité. Méditation, c'est l'application d'une méthode pour rester avec Dieu et non pas simplement se mettre en prière, mais utiliser une méthode. Moi, j'utilise la méthode de la concentration développée par des trappistes américains depuis 1976. J'ai jamais changé. J'ai toujours été satisfait et c'est basé sur la respiration. Donc, quand on inspire physiquement, on inspire le bon esprit, on inspire la présence de Jésus, ou encore quand on expire, on laisse aller les choses négatives en nous, l'attachement au moi et le manque de détachement et tout ça. Donc ici, méditation, ma façon de le comprendre, ce n'est pas la méditation au sens médiéval dont on pourra parler plus tard peut-être, mais en son sens contemporain que je viens d'expliquer, la méditation. Il y a des méthodes aussi basées sur la respiration dans l'Est. Les chrétiens de l'Est, surtout russes et grecs, et c'est toujours basé sur la respiration. Vous avez ça aussi chez les bouddhistes. Alors finalement, moi je suis en faveur d'une méthode. Chacun doit trouver sa méthode. Mais je connais aussi des gens qui même des théologiens, qui disent non à cela. Non, non et non. C'est l'Esprit Saint qui vous guide, mais il n'y a pas l'idée d'une collaboration avec une méthode. Alors, quel est le troisième terme? La mystique. C'est cette prière basée sur la présence de Dieu poussée à son maximum. Donc, un mystique, c'est pas différent de quelqu'un qui n'est pas mystique, mais qui est une personne de prière. Mais parmi ces personnes de prière-là, il y en a qui ont ce que j'appelle le charisme, au sens de Saint Paul, c'est-à-dire le don de la mystique. Tout le monde n'est pas appelé à être mystique. Et là, c'est une thèse que j'ai dans un long manuscrit en anglais où je suis dans une minorité de théologiens. Beaucoup pensent que tout le monde, tous les baptisés, sont invités à être mystiques. Je ne crois pas que c'est vrai. Et puis, j'explique dans mon manuscrit, je ne le ferai pas aujourd'hui, pourquoi il y a des gros inconvénients avec cette idée-là. Tout le monde est appelé. Ça peut être désastreux. Je me sens appelé, mais en fait, je ne suis pas appelé, donc je suis coupable. Et puis alors, c'est une voie qui est peut-être assez, assez dangereuse.
0: En effet, mais c'est très intéressant que vous mettiez vraiment en évidence, que vous expliquiez ces termes, donc spiritualité, qui est vraiment se rencontrer et rencontrer Dieu, si j'ai bien compris, Et c'est intéressant que vous parliez, frère Louis, de Saint-Augustin, puisqu'on entend de plus en plus parler, on retrouve Saint-Augustin avec le pape Léon XIV.
1: Ah oui.
0: Vous avez parlé de la méditation, d'une méthode, et aussi que tous ne sont pas appelés à être mystiques, mais tous peuvent prier. C'est une différence.
1: Ah ben oui. C'est même une obligation.
0: C'est une obligation.
1: Si vous voulez être chrétien. Et puis, mais c'est intéressant de voir que chez les bouddhistes et bien des hindous, il n'y a pas de prière. Ils ne demandent rien. Ils sont simplement présents à une présence avec un grand P. Voyez-vous? Et là aussi, j'ai de l'estime pour ça. Et puis, je me suis intéressé, moi, particulièrement au bouddhisme. Et plus particulièrement parce que le bouddhisme, c'est comme le catholicisme, c'est très varié, le bouddhisme japonais. Ce qui m'a amené à passer 3 mois au Japon pour écouter et puis pour absorber cette grande tradition qu'ils ont.
0: Alors, frère Louis Roy, quelles sont les parties, disons, majeures de votre ouvrage « Expérience de Dieu »
1: et... La table des matières indique que je l'ai devant moi, qu'il y a la première partie intitulée « Spiritualité et psychologie ». Je crois que la psychologie est moderne, post-freudienne, si vous voulez, après Freud, peut aider beaucoup ceux qui s'intéressent à la spiritualité.
0: En quel sens?
1: Comment dirais-je? Des garde-fous. C'est-à-dire qu'on peut, dans la spiritualité, si on n'a pas le sens de la psychologie moderne, on peut aller dans... emprunter des chemins qui ne mêlent nulle part. Alors donc, là, c'est dans cette partie-là, c'est justement situer le rôle de la psychologie. Vis-à-vis, par exemple, le désir humain, le salut chrétien. Est-ce qu'être adulte dans la foi, c'est important, c'est un idéal ambigu. Et finalement, le rigorisme et le laxisme comme deux extrêmes, et à l'intérieur, comme je te propose, c'est une radicalité. Alors, tout ça est dans une atmosphère psychologique. C'est la première partie. La deuxième partie, intitulée « Visage de l'expérience spirituelle », c'est les caractéristiques de l'expérience spirituelle. La place des images dans le langage sur Dieu. Ensuite, bouddhisme et christianisme, c'est là que je situe la différence entre les deux, mais aussi beaucoup de choses qui sont semblables. Ensuite, expérience de transcendance comme pré-mystique, ça c'est les expériences d'avoir le sens de l'infini. Le meilleur exemple, d'après les enquêtes faites en Grande-Bretagne, au Canada et aux États-Unis, je me suis renseigné là-dessus, c'est la naissance d'un enfant. Il y a quelque chose d'extraordinaire là qui nous dépasse. Et là, le baptême est souvent une célébration de la naissance d'un enfant. Il faut ajouter d'autres choses dans le baptême. Il y a aussi la libération du péché, mais il reste quand même qu'il faut célébrer la vie. La vie, dans le fond, si vous voulez, la vie du Christ ressuscité, qui est déjà, qui commence dans cet enfant-là.
0: Et puis vous avez...
1: Alors ça, c'est une expérience très mystique. Le coucher de soleil, un lever de soleil, à un moment donné, on a une espèce de... c'est stupéfait. Des fois, ici, j'en vois sur la rivière des Outaouais. Alors, c'est absolument extraordinaire. Ça nous coupe le souffle, là. Alors ça, c'est l'expérience pré-mystique. C'est pas encore la mystique, mais c'est des choses qui ne durent pas longtemps. En général, c'est quelques minutes. Henri Suzo, un mystique, dit que ça dure 15 minutes, mais lui, c'est son expérience personnelle. Mais c'est sûr que, par exemple, moi, sur une pente de ski au lac Beauport, au nord de Québec, un jour, je suis arrivé, c'était à la fin de la journée, vers 4 heures, c'était la dernière montée. Puis quand je suis arrivé au sommet de la montagne, au lac Beauport, là, j'ai vu un coucher de soleil. C'était à l'infini. Alors, le sens d'une expérience de transcendance, une expérience de l'infini, mais quelque chose qui n'a pas de limite, qui nous touche.
0: Est-ce que ça pourrait rejoindre ce que certains jeunes disent, une expérience de plus grand que soi?
1: Ah oui, mais infiniment plus grand.
0: Mais infiniment plus grand.
1: On peut voir, par exemple, vous pouvez avoir un pianiste de concert. On sait, moi, j'ai étudié le piano. Bon, il est plus grand que moi. Hein? Bon, mais infiniment plus grand, là, c'est vraiment ce qui caractérise une expérience. Alors, j'ai un chapitre là-dessus et finalement, des méthodes pour méditer. Hein, voyez-vous, donc ça fait partie aussi de l'expérience spirituelle. C'est le dernier chapitre dans cette deuxième partie.
0: Et puis, vous faites dans la troisième partie, présentation de mystique.
1: Au pluriel.
0: Oui,
1: j'en ai beaucoup, ils sont par ordre chronologique. Denis, le pseudo-réopagite, parfois on dit le pseudo-Denis, mais ce n'est pas le pseudo-Denis. Denis, c'était son nom, mais il n'était pas un membre de la réopagite. Il a écrit au début du 6e siècle, tandis que le Denis, membre de la réopagite, il était parmi ceux qui ont entendu Saint-Paul au 1er siècle. C'est dans Actes des Apôtres, chapitre 17. Ça a été un malentendu qui a fait que Denis... Pour les pères de l'Église, pour les médiévaux, parce que Denis, il a écrit au 6e siècle, ça a été le grand guide pour tous les gens du Moyen-Âge. Il pensait que c'était le disciple direct de Paul. Ça lui donnait une autorité. Or, on a une culture où l'autorité spirituelle et intellectuelle au Moyen-Âge était très, très importante, plus qu'au temps moderne. Alors, donc, lui, il est là. Ensuite, Thomas d'Aquin, un mystique objectif, c'était une conférence qui m'a été demandée par les sulpiciens de Montréal, mais je ne l'ai jamais donnée. J'avais dit, je ne peux pas aller là l'hiver avec les chemins, etc., puis il faudrait décommander, finalement. Mais j'ai écrit, et puis j'ai retravaillé ça, et c'est devenu Thomas d'Aquin. Alors, les autres, je ne vais pas m'éterniser là-dessus, mais vous avez maître car c'est celui sur lequel j'ai mis le plus de temps comme mystique dans ma vie. Un dominicain aussi, un Allemand, du début du 14e siècle. Ensuite, des quelques parents du maître Eckhart, ce sont ses disciples. Une femme mystique, une béguine, c'est-à-dire une femme non religieuse, mais vivant dans une communauté spontanée, mais pas sur la juridiction de l'Église catholique, Marguerite Porretta, elle a été brûlée. Alors, vous voyez comment c'était dangereux pour une femme et pour quelqu'un comme ça qui n'était pas une religieuse d'avoir des... Effectivement, elle a quelques idées qui sont, à mon avis, des erreurs. Mais pourquoi est-ce qu'on reprocherait à des gens de faire des erreurs? Même les théologiens, les philosophes, ils ont tous fait des erreurs. Moi-même aussi, je m'inclus. Henri Suzot, Jean Tornard, ce sont les deux grands disciples de Maître Eckhart qui l'ont défendu. Parce que lui aussi était condamné, Maître Eckhart, à Avignon, où était le pape. Alors ensuite, Thérèse d'Avila, elle est bien connue, mystique de la quiétude. Jean de la Croix, un autre karma, mystique de la nuit. François de Sales, l'évêque de Genève, où il n'a jamais pu aller parce que les réformés, les calvinistes, n'en voulaient pas. Alors, il a vécu pas loin de Genève. Mystique de la douceur, c'est le plus équilibré de tous les mystiques occidentaux.
0: François de Sales.
1: Ah, je dirais, le plus profond, c'est Jean de la Croix. C'est très profond. Alors, il y en a pour tous les goûts dans mon livre. Et puis ensuite, finalement, le dernier, évidemment, la dernière, ce sont deux carmélites aussi, Thérèse de Lisieux ou Thérèse de l'Enfant Jésus et Élisabeth de la Trinité.

0: À question d'aujourd'hui, nous sommes en compagnie du frère Louis Roy, dominicain, qui a écrit « L'expérience de Dieu et la psychologie de la mystique ». Et je me suis surtout intéressée, frère Louis Roy, au chapitre 3 de votre ouvrage, bien que j'ai lu tout l'ouvrage, et vous écrivez que vous essayez de faire des liens entre la croissance humaine et le salut chrétien. Mais vous dites qu'on a tort de penser que ces deux manières, donc se préoccuper de sa croissance personnelle humaine et le salut chrétien, vous dites qu'on a tort de penser que ces deux manières convergent harmonieusement. Qu'est-ce que vous voulez dire?
1: Il y a des gens, des bien intentionnés, et qui disent que une approche psychologique de la croissance humaine doit être rejetée par ceux qui acceptent le Christ comme leur sauveur, le salut chrétien. Alors, c'est ça le problème que j'ai rencontré. Je me rappelle une jeune femme un jour dans la région de Montréal qui défendait ce point de vue-là. Et puis, j'ai dit, mais Saint Thomas d'Aquin, il a quand même pris beaucoup de choses à propos de la croissance humaine chez Aristote. Le salut chrétien, c'est beaucoup plus que la croissance humaine. Ah, c'est ça la distinction. Et puis qu'il ne faudrait pas mettre un accent énorme sur la croissance humaine. J'ai connu des étudiants, à l'Institut pastoral où j'enseignais pendant 7 ans, qui vraiment mettaient vraiment leur espoir dans la psychologie de la croissance humaine, avec des méthodes que je respecte et puis... Mais j'ai déjà eu des différends avec certains des professeurs non dominicains à l'Institut pastoral, puis on a écrit là-dessus. Alors, c'est ça qui a donné le premier écrit de moi, ensuite quelqu'un qui m'a donné la réplique, qui était un ami, donc on a pris un repas on est encore amis, mais alors on a fait quelque chose, on a publié. Dans la vie des communautés religieuses, on a comme mon article et sa réplique. Et ma réplique à sa réplique.
0: Alors, il y a du dialogue, mais comment voir à ce moment-là? Est-ce que pour un croyant, d'accueillir le salut du Christ et de voir à sa croissance personnelle, ça doit marcher main dans la main? Comment il faut
1: ça
0: voir
1: peut.
0: Ça? Ça peut.
1: Mais pas nécessairement. Si on met l'accent sur l'un ou l'autre de ses désirs, ça ne marchera pas ensemble. Un accent excessif. Le lien avec Dieu qui est donné par le Christ, d'une part, et d'autre part, la croissance humaine en passant. Quand j'ai enseigné pour la première fois à l'Institut pastoral un cours de 15 heures qui s'appelait « Le plaisir, une réalité ambiguë », ça m'avait été demandé. J'étais à Québec. Puis, après ça, j'ai fait « Se réaliser, suivre Jésus, est-ce possible ?» J'ai changé le nom. Titre. Là, j'étais rendu professeur à l'Institut pastoral, j'avais déménagé à Montréal. Et puis, au début, dans ces premières versions du cours, je pensais que ce qui était le plus important, c'était « se réaliser ». Voyez-vous, le titre du cours était devenu « se réaliser et suivre Jésus, est-ce possible
0: ?» Bon, « Très bonne question.
1: Et. Alors, je disais, on commence par vouloir se réaliser. Et puis, c'est suivre Jésus, ça vient en deuxième temps. Mais il y avait un frère enseignant, assez mature, qui, lui, était le seul dans le groupe qui avait dit non, on commence par la relation avec le Christ. À un moment donné, je me suis dit, c'est lui qui a raison.
0: Alors, c'est intéressant parce que vous avez des dialogues et ça vous amène vous-même à évoluer dans votre réflexion.
1: Mon premier livre, c'était La foi en quête de cohérence, chez Bellarmine. Et puis, il a été... finalement, ils ont tout vendu, Bellarmine. Puis ensuite, Novalis, qui était basé à Ottawa à ce moment-là, Novalis francophone, il vient, m'a dit, on veut faire une deuxième impression. Et Bellarmine ne voulait pas faire une deuxième impression. Alors, donc je les ai rencontrés à Ottawa, et puis ils m'ont dit, accepteriez-vous un autre titre? Votre livre est un livre de dialogue. Puis c'est vrai, il y avait des différents auteurs, etc., dont notamment des psychologues. Et alors, vous êtes un homme de dialogue, alors accepteriez-vous comme titre « La foi en dialogue ». Donc, évidemment, j'ai toujours été chanceux d'avoir des amis ou des gens que je connaissais qui n'étaient pas directement des amis intimes pour dialoguer et puis pour m'ouvrir.
0: On va revenir à votre livre, Frère Louis Roy. Donc, vous parlez, il y a un chapitre fort intéressant, être adulte dans la foi. Et ça, on se réfère à saint Paul, hein, quand on parle de ça. Vous abordez ça et vous définissez trois attitudes religieuses. Et j'aimerais vraiment qu'on creuse ça ensemble. L'infantilisme religieux, l'idéal du croyant adulte et l'entière ouverture à la dialectique du péché et de la grâce. Alors, on a beaucoup à éclaircir là-dedans. D'abord, comment vous définissez l'infantilisme religieux?
1: C'est l'opposé du croyant adulte. Saint Paul dit ça, hein, à un moment donné, je vous donne seulement du petit lait, comme à des bébés, parce que vous n'êtes pas encore adulte. Vous n'êtes pas capable de prendre de la nourriture adulte. Bien, c'est ce qui arrive au bébé, hein, il boit du lait, seulement ça, puis à un moment donné, tranquillement, il va y avoir une purée, quelque chose, hein, avec la cuillère qu'on lui donne. Alors, c'est ça. Alors, l'infantilisme religieux, c'est de demeurer dans cette attitude-là, où on n'a pas connu une maturation, atteint une maturité. Alors, le croyant adulte, c'est celui, justement, qui va tenir compte, après moi, de la psychologie. Il y a de l'infantilisme un peu partout, et puis on peut vivre, en étant adulte, ce que j'ai appelé une dialectique du péché et de la grâce.
0: Mais qu'est-ce que vous voulez dire par là? Est-ce que ça veut dire que on doit tenir compte dans notre croissance et à la fois humaine et dans le salut chrétien, qu'on est à la fois pécheur, pécheresse et à la fois aimé profondément, radicalement par Dieu et que c'est cette grâce-là qu'il nous fait? Est-ce qu'on doit tenir compte des deux?
1: Oui, oui, oui. Celui qui l'a vécu le plus clairement dans les auteurs du Nouveau Testament, c'est saint Paul. Il parlait d'une écharde dans sa chair. Puis alors, il y a eu beaucoup de spéculations là-dessus. Oui. Les exégètes, finalement, on ne le sait pas. Il n'a pas dit qu'est-ce que c'était. Donc, il a vécu ça, mais il y a eu une écharde, et puis il y a eu ses problèmes, et puis il y a eu aussi beaucoup d'épreuves. Donc, il y avait la grâce. Et il reste quelque chose de pécheur dans saint Paul. Une dialectique, ça veut dire une espèce d'opposition, puis une dialectique peut être conduire à une certaine synthèse. Ah, l'idée de synthétiser ça. Alors donc, c'est un peu ça la dialectique du fait. On reste pécheur, mais la tentation, c'est de penser qu'on ne peut pas évoluer. Non, la grâce de Dieu est là, le Saint-Esprit nous fait évoluer, mais il y a des choses qui restent. Par exemple, moi, je suis conscient qu'il y a des tendances qui me nuisent, qui s'affaiblissent. Mais je pense que jusqu'à ma mort, je vais être pris avec ça. Alors, il faut être patient, puis c'est une manière aussi de grandir. C'est une espèce d'humilité. Et c'est simplement dans la résurrection, après notre mort, qu'on va finalement être complètement libéré.
0: Frère Louis Roy, je pense que vous avez le mot « une humilité ». Donc, de découvrir qu'on reste faible dans la foi, faible dans notre vie. Mais de ne pas en faire, si je comprends bien, que ça nous décourage de croire en la grâce de Dieu.
1: Exact.
0: Est-ce que je comprends bien ce que vous dites?
1: Oui.
0: Est-ce que vous diriez qu'on doit, et peut-être en vieillissant, on le découvre aussi, qu'on doit faire encore plus de place à cette grâce-là?
1: Oui. Oui.
0: Et comment on peut faire plus de place à cette grâce de Dieu dans notre vie?
1: Bien, saint Jean dit, dans sa première épître, il dit que c'est Dieu qui nous a aimés le premier. Il faut toujours revenir à ça. Alors nous pouvons recevoir cette bonne nouvelle, c'est une bonne nouvelle, mais aussi prendre conscience, immédiatement, nous pouvons répondre à cet amour. Alors, nous aussi, nous sommes capables d'aimer Dieu comme il nous a aimés, mais c'est toujours lui qui a la priorité dans ça.
0: C'est vraiment formidable. Merci beaucoup. Écoutez, frère Louis Roy, ce n'est pas notre dernière émission. On va se retrouver la semaine prochaine pour la seconde émission, parce que c'est très intéressant, l'expérience de Dieu, de la psychologie à la mystique, qui est publiée chez Médiapol. L'Office de catéchèse du Québec reçoit le soutien de la Fondation Lucien Labelle pour la réalisation de l'émission. Merci à Yannick Caron pour Radio Galilée et Lisandre Duplé pour Radio VM. Merci d'avoir été avec nous. Je m'appelle Renaud Grégoire et je vous dis à bientôt.

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Bonjour à toutes et à tous. Bienvenue à cette avant-dernière émission d'une série de 8 portant sur Pierre dans les Actes des Apôtres. Lors de notre dernier épisode, nous avions conclu avec chapitre 11, verset 18, où, après avoir entendu les paroles de Pierre, les gens de l'Église de Jérusalem se calmèrent et rendirent gloire à Dieu en disant « Ainsi donc, même aux nations, Dieu a donné la conversion qui fait entrer dans la vie. » Alors, on se souviendra que cette acclamation nous faisait la conclusion de la visite de Pierre chez Corneille, qui a ouvert la porte aux gens des nations païennes dans l'Église. Maintenant, ça a pris un gros effort, je dirais, de la part de l'Esprit-Saint. J'avais appelé ça un coup de pied la dernière fois à Pierre pour qu'il puisse justement aller accueillir d'abord des gens des nations, aller chez Corneille. Et là, l'Esprit-Saint étant tombé sur ceux à qui il adressait la parole, il n'a plus eu d'autre chance que de dire « ben, si le Seigneur leur a donné la place, je m'incline et je leur laisse la place aussi ». Alors, dans ce sens-là, Saint-Pierre avait fait déjà une bonne partie des deux missions qu'il avait reçues du Christ dans l'Évangile de Luc. La première, c'était de capturer des hommes et des femmes pour leur rendre la vie. C'était la mission reçue en Luc, chapitre 5, verset 10. Et cette mission, bien, il l'a accomplie d'abord dans ses discours et dans ses miracles qu'on a déjà lus avec le discours de la Pentecôte, la guérison de l'infirme de la belle porte, ses discours devant le Sanhédrin. Et d'une manière spéciale, il avait été aussi invité à affermir ses frères, ce qui était sa deuxième mission. Il l'avait fait en témoignant du Christ ressuscité. Et nous voyons que dans l'épisode de Corneille, finalement, il a été fidèle aux deux missions. D'abord, en capturant Corneille, en lui rendant la vie au nom du Christ, et ensuite en affermissant, en calmant ses frères qui étaient un peu scandalisés du fait que Pierre était entré chez un païen et l'avait baptisé. Alors, depuis ce temps, ou la fin du chapitre 11 des Actes, je ne le lirai pas, ou je ne la lirai pas, cette fin des Actes, mais il faut la raconter un petit peu, puisque ce qui arrive, c'est que, comme c'était passé pour la Samarie, après la persécution engendrée par le martyr de Étienne, la première chose, c'est Philippe qui avait été évangélisé la Samarie, et Pierre et Jean qui avaient été envoyés pour imposer les mains aux Samaritains pour qu'ils reçoivent l'Esprit-Saint. La même chose se produit avec Antioche, parce que ceux qui avaient été dispersés par la tourmente survenue à propos d'Étienne s'étaient rendus jusqu'à Antioche de Syrie, et là, ils avaient annoncé la parole, d'abord aux Juifs et ensuite aux païens, et voici que l'Église de Jérusalem, avec la Samarie, c'était les apôtres, ici c'est l'Église de Jérusalem, entend que l'Évangile est accueilli et envoie non plus deux apôtres, mais Barnabé, celui qui sera le compagnon de Paul. Et Barnabé va chercher Paul, qui s'appelle à ce moment-là Saul, à Tarse. Ils passent une année ensemble là-bas. Il y a une petite note importante au chapitre 11, verset 26. On nous dit ceci. « C'est à Antioche que pour la première fois, le nom de chrétien fut donné aux disciples. » Alors ça marque une étape importante parce que non seulement on avait dit que le plan des Actes, c'était d'être témoin à Jérusalem, à Judée, en Samarie et jusqu'aux extrémités de la terre, c'est-à-dire qu'après que Pierre eut ouvert au moins théologiquement la frontière des extrémités de la terre en allant chez Corneille, voici que ça se réalise en vitesse grand V grâce à l'Esprit-Saint et grâce à Barnabé et Paul qui évangélisent Antioche. Et Antioche devient le nouveau centre d'évangélisation. Ça va se passer après l'épisode que nous allons lire aujourd'hui. Et le chapitre 11 se termine avec un geste d'entraide, une quête spéciale qui est envoyée aux gens de Jérusalem par l'entremise de Barnabé et de Paul. Nous arrivons donc au chapitre 12 où tout semble
en place. C'est comme si la mission de Pierre était terminée. Et de fait, ce qui nous est raconté au début du chapitre 12, c'est un peu la sortie de scène de Pierre, bien qu'il va revenir une autre fois dans les Actes, au chapitre 15, et ce sera l'objet de notre huitième et dernière émission. Alors, je vous lis le début du chapitre 12 des Actes. À cette époque, le roi Hérode Agrippa se saisit de certains membres de l'Église pour les mettre à mal. Il supprima Jacques, frère de Jean, en le faisant décapiter. Voyant que cette mesure plaisait aux Juifs, il décida aussi d'arrêter Pierre. C'étaient les jours des pains sans levain. Il le fit appréhender, emprisonner, et placé sous la garde de 4 escouades de 4 soldats. Il voulait le faire comparaître devant le peuple après la Pâque. Alors ici, plusieurs choses à remarquer. D'abord, ce n'est pas le premier Hérode dont il est question dans le Nouveau Testament, et ça peut porter à confusion. Il y avait d'abord Hérode le Grand, celui qui cherchait dans l'Évangile de Matthieu à tuer Jésus et qui a fait massacrer les saints innocents. Un de ses fils, qui était Hérode Antipas, qui était gouverneur au roi de la Galilée au moment de la mort de Jésus et devant qui Jésus a comparu. Et ce troisième Hérode, Hérode Agrippa, c'est le neveu d'Hérode Antipas. C'est le petit-fils de Hérode le Grand. Et il est en charge de la Judée et de la Galilée au moment où ces événements surviennent. Deuxième chose à remarquer, c'est que c'est la première fois qu'un apôtre est mis à mort et martyrisé. Nous avions déjà eu Étienne. Voici que Jacques est le premier apôtre à subir le martyre. Et ce qui est à noter, c'est que quand un autre apôtre avait trouvé la mort, c'était Judas qui avait eu la mort des gens impurs, eh bien, on avait jugé bon de le remplacer. Ici, Jean n'est pas remplacé, et ça marque bien qu'au fur et à mesure qu'on avance dans la trame des Actes des apôtres, le rôle des apôtres eux-mêmes, les 12, diminue. C'était déjà manifeste dans le fait qu'on n'avait pas envoyé 2 apôtres à Antioche, mais qu'on avait envoyé Barnabé. Ici encore, on voit qu'on ne remplacera pas Jean, parce qu'on arrive à la fin précisément de cette époque où la fondation de l'Église a été accomplie par les apôtres. Mais ce n'est pas tout à fait la fin, c'est ce que nous allons découvrir après notre pause.

Nous sommes de retour. Alors, nous nous sommes laissés au moment où Hérode Agrippa avait fait emprisonner Pierre et il n'y allait pas par quatre chemins. Hein. On nous a dit quatre escouades de quatre soldats. C'était un prisonnier dangereux, après tout. Il y a un petit détail qui est important que Luc souligne, c'est que c'était pendant le jour des pains sans levain que Pierre a été arrêté et il précise aussi que notre ami Hérode, ou notre ennemi Hérode, ça, dépendamment comment on le lit, voulait faire comparaître Pierre devant le peuple après la Pâque. Donc, le contexte dans lequel cet épisode arrive là, c'est le contexte de la Pâque. Et ce que Pierre va vivre, ça ressemble énormément à ce que Jésus lui-même a vécu. Et on peut presque dire que, symboliquement du moins, dans cet épisode, Pierre vit une expérience de mort et de résurrection. Alors, nous sommes au chapitre 12 des Actes et reprend notre lecture au verset 5. « Tandis que Pierre était ainsi détenu dans la prison, l'Église priait Dieu pour lui avec insistance. » Très intéressant, parce que justement, au moment où Jésus était arrêté au jardin de Gethsémani, il y avait un groupe de disciples avec Jésus et il y a eu un combat entre ceux qui venaient arrêter Jésus et ceux qui voulaient le défendre. C'est à ce moment-là qu'il y avait l'oreille du serviteur du grand prêtre qui avait été coupée. Ici, nous avons une nouvelle sorte de lutte. D'un côté, il y a les quatre escouades des quatre soldats qui, eux, certainement, sont là pour une lutte violente et l'Église qui, elle, lutte aussi, mais avec une toute autre arme, l'arme de la prière. Verset 6. Hérode allait le faire comparaître. Or, Pierre dormait cette nuit-là entre deux soldats. Il était attaché avec deux chaînes et des gardes étaient en faction devant la porte de la prison. C'est intéressant de remarquer que, justement, à Gethsémani, au moment où Jésus vivait son agonie, il avait invité les disciples dont Pierre a prié avec lui, mais que Pierre et les autres s'étaient endormis. C'est intéressant que Jésus les avait invités à la prière et Pierre et les autres avaient dormi. Ici, on a un groupe de l'Église qui prie Dieu avec insistance, il ne dorme pas, mais Pierre, lui, comme il l'a fait à Gethsémani, dort. On lit la suite au verset 7. « Voici que survint l'ange du Seigneur. » Et une lumière brilla dans la cellule. Alors ici, c'est un petit clin d'œil à ce qui s'est passé à Noël. L'ange du Seigneur était apparu aux bergers et la gloire de Dieu les enveloppa de sa lumière. Ici, on a quelque chose de similaire. Et là, les verbes sont importants. Il réveilla Pierre en le frappant au côté et dit « Lève-toi vite ». Les chaînes lui tombèrent des mains. Alors ici, il y a deux verbes importants. Il réveilla, c'est le verbe « egeiro », c'est comme la dernière émission, j'avais parlé de la confiture. Hein? La culture, c'est comme la confiture, moins on en a, plus on l'étend. Alors le verbe « egeiro », c'est un verbe grec qui est un terme technique pour désigner la résurrection. C'est comme si l'ange ressuscitait Pierre en le frappant dans le côté, comme Jésus lui-même a été frappé violemment pendant sa passion, et on se rappelle dans l'évangile de Jean qu'il avait été frappé de son côté. Et non seulement il le réveille et guéro, mais il lui dit « lève-toi ». Et là, c'est un autre verbe grec, encore un peu de confiture, « anistémi », qui est un autre verbe qui désigne la résurrection. C'est intéressant de voir dans la façon dont l'ange agit et dans la manière dont il parle à Pierre, les deux verbes classiques pour dire la résurrection sont utilisés. Et de fait, les chaînes lui tombent des mains. L'ange lui dit « Mets ta ceinture, chausse tes sandales ». Alors, c'est intéressant aussi ici parce que c'est une allusion à la Pâque juive. Dans le livre de l'Exode, au chapitre 12, quand on donne des instructions à Moïse sur comment manger la Pâque, on dit « Tu la mangeras ainsi, ta ceinture aux reins et tes sandales aux pieds ». C'est véritablement un repas qui nous prépare pour la route et c'est exactement ce que Pierre est invité à vivre. Vraiment, on est dans le cadre de la Pâque juive et de la Pâque du Christ aussi. « Ce que fit Pierre, verset 8, l'ange ajouta, « Enveloppe-toi de ton manteau et suis-moi. »
Pierre sortit derrière lui, mais il ne savait pas tout ce qui arrivait grâce à l'ange était bien réel. Il pensait qu'il avait une vision. Ici, on reconnaît bien Pierre qui a besoin des petits coups de pied de l'Esprit-Saint pour comprendre ce qui va se passer. Hein? Il avait une vision là quand il était à Césarée de Maritime et il a vu cette toile descendre et il ne comprenait pas. Ici encore, il ne comprend pas. Verset 10. Passant devant un premier poste de garde, puis devant un second, ils arrivèrent au portail de fer donnant sur la ville. Celui-ci s'ouvrit tout seul devant eux. Une fois dehors, ils s'engagèrent dans une rue, et aussitôt, l'ange le quitta. Deux petits commentaires. D'abord, le portail qui sort, qui s'élève tout seul, qui s'ouvre tout seul, ça rappelle la pierre devant le tombeau de Jésus qui a été roulée, on ne sait comment. Et en fait, le fait que ensuite l'ange le quitte, ça rappelle aussi le repas d'Emmaüs où, après avoir rompu le pain, Jésus, qui s'était fait reconnaître par ses disciples, disparut à leurs yeux. Et voici la déclaration de Pierre. Alors, se reprenant, Pierre dit « Vraiment, je me rends compte maintenant que le Seigneur a envoyé son ange et il m'a arraché aux mains d'Hérode et à tout ce qu'attendait le peuple juif. » Je m'arrête ici, à la fin du verset 11. D'abord, Pierre, qui finalement se réveille et qui comprend que c'est une intervention divine du Seigneur qui l'a libéré. Il m'a arraché aux mains d'Hérode, donc à la mort, et il m'a arraché aussi à tout ce qu'attendait le peuple juif. Qu'est-ce qu'attendait le peuple juif? Eh bien, certainement que Hérode, après l'avoir fait comparaître devant le peuple, fasse à Pierre ce qu'il avait fait à Jacques, frère de Jean, c'est-à-dire le décapiter, ou à tout le moins le tuer, c'est peut-être par lapidation. Alors, ça, c'est sûr que le peuple juif attendait cela. Mais les attentes du peuple juif, c'est ce que Pierre lui-même attendait. Rappelons-nous la question des 12 ou des 11 juste avant l'ascension. Est-ce maintenant le temps où tu vas rétablir la royauté en Israël? Et finalement, cette expérience, toute celle des actes et l'expérience de Pierre, de mort et de résurrection ici, le libère de ce qu'attendait le peuple juif. Il comprend finalement que le royaume de Dieu établi par le Christ est d'un autre ordre. Et on va lire la suite après cette pause.

Alors, nous nous sommes retrouvés avec Pierre dehors dans la rue en pleine nuit, où l'ange a quitté Pierre après l'avoir fait sortir de prison. Et là, on va lire un événement qui, à première vue, semble bien cocasse. Écoutons, je suis au chapitre 12 des Actes des Apôtres, au verset 12. S'étant repéré, il se rendit à la maison de Marie, la mère de Jean, surnommé Marc. Alors, selon la tradition, ce Jean, surnommé Marc, sera l'auteur de l'évangile de Marc et il deviendra à Rome le secrétaire ou l'assistant de Pierre. Je continue. Dans cette maison de Marie se trouvaient rassemblés un certain nombre de personnes qui priaient. Alors, c'est cette église en prière qui luttait contre Hérode par une arme qu'on ne doit pas oublier d'utiliser. Pierre, verset 13, frappa au battant du portail. Une jeune servante nommée Rodet s'approcha pour écouter. Elle reconnut la voix de Pierre. Et dans sa joie, au lieu d'ouvrir la porte, elle rentra en courant, annonçant que Pierre était là, devant le portail. Mais elle le laissait là. C'est assez spécial. Alors ici, on a encore une belle allusion à ce qui s'est passé lors du reniement de Pierre, parce que lors du reniement de Pierre, la première qui l'a reconnue, c'est une servante au moment où il se réchauffait et elle l'a désigné. Hein? Lui, il était avec eux, puis elle avait reconnu son accent galiléen. Ce qui va suivre, donc, va être une allusion aussi à la manière dont les disciples et les apôtres vont accueillir le témoignage des femmes le matin de Pâques. Je suis au chapitre 12, le verset 15. Rodet vient juste d'annoncer que Pierre se trouve devant le portail. On lui dit « Tu délires !» Mais elle soutenait qu'il en était bien ainsi. Et eux disaient « C'est son ange !» Alors, c'est intéressant de voir comment l'Église, qui pourtant demande la libération de Pierre, n'ose pas y croire quand ça arrive. Et, tout comme les disciples à qui Jésus avait pourtant promis qu'il allait ressusciter, la première annonce de la résurrection par les femmes, ils n'y croient pas. Cela nous a semblé du délire des chimères. Je poursuis ma lecture, chapitre 12, toujours, verset 16. Cependant, Pierre continuait à frapper. Alors, on vient juste de dire que c'était son ange. Quand l'ange était avec Pierre, les portes s'ouvraient toutes seules. Là, il est tout seul et il doit frapper très fort pour qu'on le laisse entrer. C'est vraiment très ironique. J'aime beaucoup la façon, je dirais presque tragicomique, dont raconte Luc cet événement. Alors, ayant ouvert, finalement, ils le virent et furent dans la stupéfaction. C'est comme s'ils voyaient le Christ ressuscité, mais c'est bien Pierre. Et là, c'est intéressant parce que Pierre va faire un geste que va répéter Paul très souvent dans les Actes par après. D'un geste de la main, il leur demanda le silence et leur raconta comment le Seigneur l'avait fait sortir de la prison. Encore une fois, c'est intéressant. Ce qu'on a entendu, c'est que c'était l'ange du Seigneur, un petit peu comme la vision de Pierre qui avait vu cette toile, qui avait vu des animaux. Mais là, il y a eu le temps, ou en tout cas l'action de l'Esprit-Saint lui a fait comprendre que ce n'était pas seulement l'ange du Seigneur, mais c'était une intervention de Dieu. Hein? Il leur explique comment le Seigneur l'avait fait sortir de la prison. Il leur dit alors, « Annoncez-le à Jacques et aux frères. » Alors, c'est intéressant ici parce que c'est la première fois qu'on entend parler de ce Jacques. Un peu comme pour les Hérodes, il y a plusieurs Jacques dans l'Évangile et dans les Actes. C'est peut-être pour ça qu'il y a un S à la fin du mot Jacques. Il y en a plusieurs. En fait, ce Jacques, ce n'est pas un des douze. C'est celui qu'on appelait le frère du Seigneur. Et c'est lui qui va devenir le chef de l'Église de Jérusalem. En fait, on pourrait dire le premier évêque de Jérusalem, même si le mot évêque n'est pas utilisé. Mais, alors, il vient dire, finalement, à ceux qui priaient pour lui, « Vous avez été victorieux, le Seigneur a entendu votre prière, je suis maintenant libre. » Et il leur donne une mission,
comme Jésus avait donné à la mission aux apôtres et à toute l'Église d'être ses témoins jusqu'aux extrémités de la terre, il leur donne une mission annoncée, kérusso, encore une fois, le verbe qui est technique pour parler de la proclamation de l'Évangile, annoncez-le à Jacques, chef de l'Église de Jérusalem, et aux frères, c'est-à-dire à tous ceux et celles qui croient au Christ ici à Jérusalem. La dernière partie du verset 17, « Puis il sortit et s'en alla vers un autre lieu. » Alors, il y a plusieurs articles, plusieurs livres qui ont été écrits pour essayer de déterminer où était donc ce lieu. Alors ici, c'est impossible de le déterminer. Ce qui est possible, par contre, de faire, c'est de faire un lien entre ce qui était, il avait été dit de Judas au début des Actes et ce qui est dit de Pierre ici. Il s'en alla vers le lieu qui était le sien. Ça, c'est ce qu'on a dit de Judas. Ici, Luc dit, il s'en alla vers un autre lieu. Alors, j'ai l'impression, moi, qu'il y a une immense symbolique qui tourne autour de Pâques ici et autour de la résurrection. Et ce que Luc veut nous dire, c'est que la mission, les deux missions de Pierre, en fait, sont accomplies à ce stade des Actes. Il a capturé des hommes pour leur rendre la vie. Il a aussi fortifié ses frères. Il est maintenant prêt à aller vers ce lieu qui est le sien, c'est-à-dire dans la résurrection. Bien entendu, c'est un passage symbolique parce qu'on va le revoir agir encore au chapitre 15. Alors, c'est l'interprétation que je suggère. Bien entendu, ce n'est que moi qui parle, donc vous avez le droit de ne pas être d'accord. Et le récit se poursuit avec les versets 18 et 19. « Au lever du jour, il y eut une belle agitation chez les soldats. » Alors, vous voyez, on avait le groupe qui luttait, qui était en prière. Eux, ils ont retrouvé le calme après que Pierre leur a fait un signe de la main. Ici, c'est l'agitation complète. Et on se demande, qu'était donc devenu Pierre? Verset 19, « Hérode le fit rechercher, sans réussir à le trouver. » Ayant fait comparaître les gardes, au lieu de faire comparaître Pierre, il fait comparaître les gardes, il donna l'ordre de les amener au supplice. Puis de Judée, il descendit à Césarée, où il séjourna. Je vous invite à lire par vous-même la fin du chapitre 12 des Actes des Apôtres, où on va nous raconter la mort d'Hérode. Je vous invite aussi à notre dernière émission, où nous verrons la dernière apparition de Pierre dans les Actes, au chapitre 15. À la prochaine!

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0: Alors, elle leva les yeux en regardant le ciel. Puis elle me dit en joignant les mains à la hauteur de la poitrine.
1: Que soy era Immaculada Concepción. Je suis l'Immaculée Conception.

Seigneur notre Dieu, tu es l'auteur de tout ce que nous voyons, de tout ce que nous admirons dans la création. Et cette création est la signature de ta présence mystérieuse au cœur du monde. Nous voulons te bénir, Père, pour Jésus, en qui nous avons la vie. Jésus, que nous reconnaissons aujourd'hui comme notre Seigneur, notre Messie, le Fils du Dieu vivant. Et c'est dans la puissance de l'Esprit Saint, cet Esprit du Père, que nous reconnaissons que Jésus est notre Sauveur et notre Seigneur. Oui, Seigneur, garde-nous dans la foi, garde-nous dans ton amour.

Au nom du Père et du Fils et du Saint-Esprit. Amen. Premier mystère joyeux, l'Annonciation faite à Marie. C'est en un lieu bien précis. En Israël, la terre de Sion, en Galilée, à Nazareth, que l'archange Gabriel entre dans ta maison, Marie, pour faire la grande demande. Tu es comblée de grâce. Et toi, Marie, après un moment de bouleversement, tu acceptes, tu accueilles que ta vie soit désormais sous l'influence de cette demande. Tu deviens la servante du Seigneur et la mère du Messie. Oui, Marie, là où nous sommes, fais que nous répondions, nous aussi, aux attentes du Père. Notre Père qui es aux cieux, que ton nom soit sanctifié, que ton règne vienne, que ta volonté soit faite sur la terre comme au ciel. Donne-nous aujourd'hui notre pain de ce jour. Pardonne-nous nos offenses comme nous pardonnons aussi à ceux qui nous ont offensés. Et ne nous laisse pas entrer en tentation, mais délivre-nous du mal. Amen. Je te salue, Marie, pleine de grâce. Le Seigneur est avec toi. Tu es bénie entre toutes les femmes, et Jésus, le fruit de tes entrailles, est béni. Sainte Marie, Mère de Dieu, prie pour nous, pécheurs, maintenant et à l'heure de notre mort. Amen. Je te salue, Marie, pleine de grâce. Le Seigneur est avec toi. Tu es bénie entre toutes les femmes, et Jésus, le fruit de tes entrailles, est béni. Sainte Marie, Mère de Dieu, prie pour nous, pécheurs, maintenant et à l'heure de notre mort. Amen. Je te salue, Marie, pleine de grâce. Le Seigneur est avec toi. Tu es bénie entre toutes les femmes, et Jésus, le fruit de tes entrailles, est béni. Sainte Marie, Mère de Dieu, prie pour nous, pécheurs, maintenant et à l'heure de notre mort. Amen. Je te salue, Marie, pleine de grâce. Le Seigneur est avec toi. Tu es bénie entre toutes les femmes, et Jésus, le fruit de tes entrailles, est béni. Sainte Marie, Mère de Dieu, prie pour nous, pécheurs, maintenant et à l'heure de notre mort. Amen. Je te salue, Marie, pleine de grâce. Le Seigneur est avec toi. Tu es bénie entre toutes les femmes, et Jésus, le fruit de tes entrailles, est béni. Sainte Marie, Mère de Dieu, prie pour nous, pécheurs, maintenant et à l'heure de notre mort. Amen. Je te salue, Marie, pleine de grâce. Le Seigneur est avec toi. Tu es bénie entre toutes les femmes, et Jésus, le fruit de tes entrailles, est béni. Sainte Marie, Mère de Dieu, prie pour nous, pécheurs, maintenant et à l'heure de notre mort. Amen. Je te salue, Marie, pleine de grâce. Le Seigneur est avec toi. Tu es bénie entre toutes les femmes, et Jésus, le fruit de tes entrailles, est béni. Sainte Marie, Mère de Dieu, prie pour nous, pécheurs, maintenant et à l'heure de notre mort. Amen. Je te salue, Marie, pleine de grâce. Le Seigneur est avec toi. Tu es bénie entre toutes les femmes, et Jésus, le fruit de tes entrailles, est béni. Sainte Marie, Mère de Dieu, prie pour nous, pécheurs, maintenant et à l'heure de notre mort. Amen. Je te salue, Marie, pleine de grâce. Le Seigneur est avec toi. Tu es bénie entre toutes les femmes, et Jésus, le fruit de tes entrailles, est béni. Sainte Marie, Mère de Dieu, prie pour nous, pécheurs, maintenant et à l'heure de notre mort. Amen. Je te salue, Marie, pleine de grâce. Le Seigneur est avec toi. Tu es bénie entre toutes les femmes, et Jésus, le fruit de tes entrailles, est béni. Sainte Marie, Mère de Dieu, prie pour nous, pécheurs, maintenant et à l'heure de notre mort. Amen. Gloire au Père et au Fils et au Saint-Esprit, au Dieu qui est, qui était et qui vient, pour les siècles des siècles. Amen. Deuxième mystère joyeux, la visitation de Marie à sa cousine Élisabeth. Marie, tu aurais pu rester isolée à contempler le mystère qui t'habite. Et pourtant, non. Tu sors de toi-même
avec le mystère que tu portes. Tu vas en direction des autres. Tu vas prêter main forte à Élisabeth, ta cousine. Oui, Marie, viens nous aider à sortir de nous-mêmes, à regarder les besoins des uns et des autres, pour que nos vies soient aussi sous le signe de la visitation des autres. Notre Père qui es aux cieux, que ton nom soit sanctifié, que ton règne vienne, que ta volonté soit faite sur la terre comme au ciel. Donne-nous aujourd'hui notre pain de ce jour. Pardonne-nous nos offenses comme nous pardonnons aussi à ceux qui nous ont offensés. Et ne nous laisse pas entrer en tentation, mais délivre-nous du mal. Amen. Je te salue, Marie, pleine de grâce. Le Seigneur est avec toi. Tu es bénie entre toutes les femmes, et Jésus, le fruit de tes entrailles, est béni. Sainte Marie, Mère de Dieu, prie pour nous, pécheurs, maintenant et à l'heure de notre mort. Amen. Je te salue, Marie, pleine de grâce. Le Seigneur est avec toi. Tu es bénie entre toutes les femmes, et Jésus, le fruit de tes entrailles, est béni. Sainte Marie, Mère de Dieu, prie pour nous pécheurs, maintenant et à l'heure de notre mort. Amen. Je te salue, Marie, pleine de grâce. Le Seigneur est avec toi. Tu es bénie entre toutes les femmes, et Jésus, le fruit de tes entrailles, est béni. Sainte Marie, Mère de Dieu, prie pour nous pécheurs, maintenant et à l'heure de notre mort. Amen. Je te salue, Marie, pleine de grâce. Le Seigneur est avec toi. Tu es bénie entre toutes les femmes, et Jésus, le fruit de tes entrailles, est béni. Sainte Marie, Mère de Dieu, prie pour nous, pécheurs, maintenant et à l'heure de notre mort. Amen. Je te salue, Marie, pleine de grâce. Le Seigneur est avec toi. Tu es bénie entre toutes les femmes, et Jésus, le fruit de tes entrailles, est béni. Sainte Marie, Mère de Dieu, prie pour nous, pécheurs, maintenant et à l'heure de notre mort. Amen. Je te salue, Marie, pleine de grâce. Le Seigneur est avec toi. Tu es bénie entre toutes les femmes, et Jésus, le fruit de tes entrailles, est béni. Sainte Marie, Mère de Dieu, prie pour nous, pécheurs, maintenant et à l'heure de notre mort. Amen. Je te salue, Marie, pleine de grâce. Le Seigneur est avec toi. Tu es bénie entre toutes les femmes, et Jésus, le fruit de tes entrailles, est béni. Sainte Marie, Mère de Dieu, prie pour nous, pécheurs, maintenant et à l'heure de notre mort. Amen. Je te salue, Marie, pleine de grâce. Le Seigneur est avec toi. Tu es bénie entre toutes les femmes, et Jésus, le fruit de tes entrailles, est béni. Sainte Marie, Mère de Dieu, prie pour nous, pécheurs, maintenant et à l'heure de notre mort. Amen. Je te salue, Marie, pleine de grâce. Le Seigneur est avec toi. Tu es bénie entre toutes les femmes, et Jésus, le fruit de tes entrailles, est béni. Sainte Marie, Mère de Dieu, prie pour nous, pécheurs, maintenant et à l'heure de notre mort. Amen. Je te salue, Marie, pleine de grâce. Le Seigneur est avec toi. Tu es bénie entre toutes les femmes, et Jésus, le fruit de tes entrailles, est béni. Sainte Marie, Mère de Dieu, prie pour nous, pécheurs, maintenant et à l'heure de notre mort. Amen. Gloire au Père, et au Fils, et au Saint-Esprit, au Dieu qui est, qui était et qui vient, pour les siècles des siècles. Amen.

Troisième mystère joyeux, la naissance de Jésus à Bethléem. Bethléem qui veut dire la maison du pain. Et Jésus est tout petit et déjà pressenti pour devenir ce pain livré pour la vie du monde. Oui, Marie, toi qui entoures cet enfant qui t'est confié, entoure-nous, sois celle qui nous préserve, qui nous protège, qui nous avertit que Dieu est là et qu'il a vaincu toutes les puissances de la mort, puisqu'il est la vie donnée au monde. Notre Père qui es aux cieux, que ton nom soit sanctifié, que ton règne vienne, que ta volonté soit faite sur la terre comme au ciel. Donne-nous aujourd'hui notre pain de ce jour. Pardonne-nous nos offenses comme nous pardonnons aussi à ceux qui nous ont offensés. Et ne nous laisse pas entrer en tentation, mais délivre-nous du mal. Amen. Je te salue Marie, pleine de grâce. Le Seigneur est avec toi. Tu es bénie entre toutes les femmes, et Jésus, le fruit de tes entrailles, est béni. Sainte Marie, Mère de Dieu, prie pour nous, pécheurs, maintenant et à l'heure de notre mort. Amen. Je te salue, Marie, pleine de grâce. Le Seigneur est avec toi. Tu es bénie entre toutes les femmes, et Jésus, le fruit de tes entrailles, est béni. Sainte Marie, Mère de Dieu, prie pour nous, pécheurs, maintenant et à l'heure de notre mort. Amen. Je te salue, Marie, pleine de grâce. Le Seigneur est avec toi. Tu es bénie entre toutes les femmes, et Jésus, le fruit de tes entrailles, est béni. Sainte Marie, Mère de Dieu, prie pour nous, pécheurs, maintenant et à l'heure de notre mort. Amen. Je te salue, Marie, pleine de grâce. Le Seigneur est avec toi. Tu es bénie entre toutes les femmes, et Jésus, le fruit de tes entrailles, est béni. Sainte Marie, Mère de Dieu, prie pour nous, pécheurs, maintenant et à l'heure de notre mort. Amen. Je te salue, Marie, pleine de grâce. Le Seigneur est avec toi. Tu es bénie entre toutes les femmes, et Jésus, le fruit de tes entrailles, est béni. Sainte Marie, Mère de Dieu, prie pour nous, pécheurs, maintenant et à l'heure de notre mort. Amen. Je te salue, Marie, pleine de grâce. Le Seigneur est avec toi. Tu es bénie entre toutes les femmes, et Jésus, le fruit de tes entrailles, est béni. Sainte Marie, Mère de Dieu, prie pour nous, pécheurs, maintenant et à l'heure de notre mort. Amen. Je te salue, Marie, pleine de grâce. Le Seigneur est avec toi. Tu es bénie entre toutes les femmes, et Jésus, le fruit de tes entrailles, est béni. Sainte Marie, Mère de Dieu, prie pour nous, pécheurs, maintenant et à l'heure de notre mort. Amen. Je te salue, Marie, pleine de grâce. Le Seigneur est avec toi. Tu es bénie entre toutes les femmes, et Jésus, le fruit de tes entrailles, est béni. Sainte Marie, Mère de Dieu, prie pour nous, pécheurs, maintenant et à l'heure de notre mort. Amen. Je te salue, Marie, pleine de grâce. Le Seigneur est avec toi. Tu es bénie entre toutes les femmes, et Jésus, le fruit de tes entrailles, est béni. Sainte Marie, Mère de Dieu, prie pour nous, pécheurs, maintenant et à l'heure de notre mort. Amen. Je te salue, Marie, pleine de grâce. Le Seigneur est avec toi. Tu es bénie entre toutes les femmes, et Jésus, le fruit de tes entrailles, est béni. Sainte Marie, Mère de Dieu, prie pour nous, pécheurs, maintenant et à l'heure de notre mort. Amen. Gloire au Père et au Fils et au Saint-Esprit, ô Dieu qui est, qui était et qui vient, pour les siècles des siècles. Amen. Quatrième mystère joyeux, la présentation de Jésus au Temple. Ce chemin de la tradition biblique, de la tradition d'Israël, d'offrir le premier-né, en
en rappel de la nuit de la délivrance et de la délivrance de tous les esclavages. Oui, Marie, Jésus présenté au temple, c'est pour nous l'assurance que l'humanité déjà est renouvelée dans cette présentation qui signifie que la volonté du Père s'accomplit déjà dans toutes ses démarches. Notre Père qui es aux cieux, que ton nom soit sanctifié, que ton règne vienne, que ta volonté soit faite sur la terre comme au ciel. Donne-nous aujourd'hui notre pain de ce jour. Pardonne-nous nos offenses, comme nous pardonnons aussi à ceux qui nous ont offensés. Et ne nous laisse pas entrer en tentation, mais délivre-nous du mal. Amen. Je te salue, Marie, pleine de grâce. Le Seigneur est avec toi. Tu es bénie entre toutes les femmes. Et Jésus, le fruit de tes entrailles, est béni. Sainte Marie, Mère de Dieu, prie pour nous pécheurs, maintenant et à l'heure de notre mort. Amen. Je te salue, Marie, pleine de grâce. Le Seigneur est avec toi. Tu es bénie entre toutes les femmes. Et Jésus, le fruit de tes entrailles, est béni. Sainte Marie, Mère de Dieu, prie pour nous pécheurs, maintenant et à l'heure de notre mort. Amen. Je te salue, Marie, pleine de grâce. Le Seigneur est avec toi. Tu es bénie entre toutes les femmes, et Jésus, le fruit de tes entrailles, est béni. Sainte Marie, Mère de Dieu, prie pour nous pécheurs, maintenant et à l'heure de notre mort. Amen. Je te salue, Marie, pleine de grâce. Le Seigneur est avec toi. Tu es bénie entre toutes les femmes, et Jésus, le fruit de tes entrailles, est béni. Sainte Marie, Mère de Dieu, prie pour nous pécheurs, maintenant et à l'heure de notre mort. Amen. Je te salue, Marie, pleine de grâce. Le Seigneur est avec toi. Tu es bénie entre toutes les femmes, et Jésus, le fruit de tes entrailles, est béni. Sainte Marie, Mère de Dieu, prie pour nous pécheurs, maintenant et à l'heure de notre mort. Amen. Je te salue, Marie, pleine de grâce. Le Seigneur est avec toi. Tu es bénie entre toutes les femmes, et Jésus, le fruit de tes entrailles, est béni. Sainte Marie, Mère de Dieu, prie pour nous pécheurs, maintenant et à l'heure de notre mort. Amen. Je te salue, Marie, pleine de grâce. Le Seigneur est avec toi. Tu es bénie entre toutes les femmes, et Jésus, le fruit de tes entrailles, est béni. Sainte Marie, Mère de Dieu, prie pour nous pécheurs, maintenant et à l'heure de notre mort. Amen. Je te salue, Marie, pleine de grâce. Le Seigneur est avec toi. Tu es bénie entre toutes les femmes, et Jésus, le fruit de tes entrailles, est béni. Sainte Marie, Mère de Dieu, prie pour nous pécheurs, maintenant et à l'heure de notre mort. Amen. Je te salue, Marie, pleine de grâce. Le Seigneur est avec toi. Tu es bénie entre toutes les femmes, et Jésus, le fruit de tes entrailles, est béni. Sainte Marie, Mère de Dieu, prie pour nous pécheurs, maintenant et à l'heure de notre mort. Amen. Je te salue, Marie, pleine de grâce. Le Seigneur est avec toi. Tu es bénie entre toutes les femmes, et Jésus, le fruit de tes entrailles, est béni. Sainte Marie, Mère de Dieu, prie pour nous pécheurs, maintenant et à l'heure de notre mort. Amen. Gloire au Père et au Fils et au Saint-Esprit, au Dieu qui est, qui était et qui vient, pour les siècles des siècles. Amen.

Cinquième mystère joyeux, Jésus retrouvé par Marie et Joseph dans le temple à Jérusalem. Marie, si un jour c'est toi qui portes cet enfant au temple lorsqu'il est tout petit, eh bien c'est lui maintenant qui a 12 ans. Va te faire revenir au temple avec Joseph pour te dire qu'il est au service du Père. Et toi, Marie, tu devras entrer par la foi dans cette nouvelle orientation du cœur de ton enfant qui désormais prendra toute sa stature pour devenir ce Messie que tu espères. Notre Père qui es aux cieux, que ton nom soit sanctifié, que ton règne vienne, que ta volonté soit faite sur la terre comme au ciel. Donne-nous aujourd'hui notre pain de ce jour. Pardonne-nous nos offenses, comme nous pardonnons aussi à ceux qui nous ont offensés. Et ne nous laisse pas entrer en tentation, mais délivre-nous du mal. Amen. Je te salue, Marie, pleine de grâce. Le Seigneur est avec toi. Tu es bénie entre toutes les femmes, et Jésus, le fruit de tes entrailles, est béni. Sainte Marie, Mère de Dieu, prie pour nous pécheurs, maintenant et à l'heure de notre mort. Amen. Je te salue, Marie, pleine de grâce. Le Seigneur est avec toi. Tu es bénie entre toutes les femmes, et Jésus, le fruit de tes entrailles, est béni. Sainte Marie, Mère de Dieu, prie pour nous pécheurs, maintenant et à l'heure de notre mort. Amen. Je te salue, Marie, pleine de grâce. Le Seigneur est avec toi. Tu es bénie entre toutes les femmes, et Jésus, le fruit de tes entrailles, est béni. Sainte Marie, Mère de Dieu, prie pour nous pécheurs, maintenant et à l'heure de notre mort. Amen. Je te salue, Marie, pleine de grâce. Le Seigneur est avec toi. Tu es bénie entre toutes les femmes, et Jésus, le fruit de tes entrailles, est béni. Sainte Marie, Mère de Dieu, prie pour nous pécheurs, maintenant et à l'heure de notre mort. Amen. Je te salue, Marie, pleine de grâce. Le Seigneur est avec toi. Tu es bénie entre toutes les femmes, et Jésus, le fruit de tes entrailles, est béni. Sainte Marie, Mère de Dieu, prie pour nous pécheurs, maintenant et à l'heure de notre mort. Amen. Je te salue, Marie, pleine de grâce. Le Seigneur est avec toi. Tu es bénie entre toutes les femmes, et Jésus, le fruit de tes entrailles, est béni. Sainte Marie, Mère de Dieu, prie pour nous pécheurs, maintenant et à l'heure de notre mort. Amen. Je te salue, Marie, pleine de grâce. Le Seigneur est avec toi. Tu es bénie entre toutes les femmes, et Jésus, le fruit de tes entrailles, est béni. Sainte Marie, Mère de Dieu, prie pour nous pécheurs, maintenant et à l'heure de notre mort. Amen. Je te salue, Marie, pleine de grâce. Le Seigneur est avec toi. Tu es bénie entre toutes les femmes, et Jésus, le fruit de tes entrailles, est béni. Sainte Marie, Mère de Dieu, prie pour nous pécheurs, maintenant et à l'heure de notre mort. Amen. Je te salue, Marie, pleine de grâce. Le Seigneur est avec toi. Tu es bénie entre toutes les femmes, et Jésus, le fruit de tes entrailles, est béni. Sainte Marie, Mère de Dieu, prie pour nous pécheurs, maintenant et à l'heure de notre mort. Amen. Je te salue, Marie, pleine de grâce. Le Seigneur est avec toi. Tu es bénie entre toutes les femmes, et Jésus, le fruit de tes entrailles, est béni. Sainte Marie, Mère de Dieu, prie pour nous pécheurs, maintenant et à l'heure de notre mort. Amen. Gloire au Père et au Fils et au Saint-Esprit, au Dieu qui est, qui était et qui vient, pour les siècles des siècles. Amen.

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Psaume 57. Le juge des juges de la terre. Est-il vrai, être divin, que vous disiez la justice, que vous jugiez selon le droit les fils des hommes? Mais non. De cœur vous fabriquez le faux, de vos mains sur terre vous pesez l'arbitraire. Ils sont dévoyés dès le sein, les impies, égarés dès le ventre, ceux qui disent l'erreur. Ils ont du venin comme un venin de serpent. Sourds comme l'aspic, ils se bouchent l'oreille, de peur d'entendre la voix des enchanteurs, la voix du charmeur expert en charme. Ô Dieu, brise en leur bouche leurs dents, rase les crocs des lionceaux, Seigneur. Qu'ils s'écoulent comme les eaux qui s'en vont, pareil à l'herbe qu'on piétine, qu'il se fane. Comme la limace qui s'en va fondant, ou l'avorton de la femme qui ne voit pas le soleil. Avant qu'il ne pousse en épine comme la ronce, verte ou brûlée, que la colère en tempête l'emporte. Joie pour le juste de voir la vengeance. Il lavera ses pieds dans le sang de l'impie, et l'on dira, oui, il est un fruit pour le juste. Oui, il est un Dieu qui juge sur terre.

Psaume 58. La prière contre des ennemis orgueilleux. Délivre-moi de mes ennemis, mon Dieu. De mes agresseurs, protège-moi. Délivre-moi des hommes criminels, des meurtriers, sauve-moi. Voici qu'on me prépare une embuscade. Des puissants se jettent sur moi. Je n'ai commis ni faute, ni péché, ni mal, Seigneur. Pourtant, ils accourent et s'installent. Réveille-toi. Viens à moi, regarde, Seigneur, Dieu de l'univers, Dieu d'Israël. Auprès de toi, ma forteresse, je veille. Oui, mon rempart, c'est Dieu. Le Dieu de mon amour vient à moi. Avec lui, je défie mes adversaires. Et moi, je chanterai ta force. Au matin, j'acclamerai ton amour. Tu as été pour moi un rempart, un refuge au temps de ma détresse. Je te fêterai, toi, ma forteresse. Oui, mon rempart, c'est Dieu, le Dieu de mon amour.

Psaume 59. Prière après une défaite. Dieu, tu nous as rejetés, rompus. Tu étais irrité. Reviens à nous. Tu as fait trembler la terre, tu l'as fendue. Guéris ses brèches car elles croulent. Tu en fis voir de dur à ton peuple. Tu nous fis boire un vin de vertige. Donne à tes fidèles un signal pour qu'ils cherchent, loin de l'arc, un refuge. Pour que soient délivrés tes bien-aimés. Sauve par ta droite et réponds-nous. Dieu a parlé dans son sanctuaire. J'exulte, je partage Sichem. J'arpente la vallée de Soukhot. À moi, Galaad et Manassé. Éphraïm, l'armure de ma tête, Juda, mon bâton de commandement, Moab, le bassin où je me lave, sur Édom, je jette ma sandale. Qui me mènera dans un lieu fort? Qui me conduira jusqu'en Édom? Nous aurais-tu rejeté, ô Dieu? Tu ne sors plus avec nos armées. Porte-nous secours dans l'oppression. Néant le salut de l'homme. Avec Dieu, nous ferons des prouesses et lui piétinera nos oppresseurs.

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Chers amis, nous continuons notre enquête. Qui est l'Esprit Saint? Cette question ambitieuse, audacieuse, mais avec la grâce de Dieu à laquelle on est capable de répondre. Aujourd'hui, nous allons conclure ce grand parcours, qui est évidemment incomplet, qui a beaucoup de lacunes, en regardant l'action de l'Esprit Saint dans la vie de l'Église, particulièrement dans les sacrements et la liturgie. Mais avant de commencer, je voudrais vous lire un autre extrait de Saint Basile dans son traité du Saint-Esprit. Parce que c'est un auteur extraordinaire qui écrit vers la fin du IVe siècle, à l'époque où les pères de l'Église étaient affrontés à toutes sortes d'hérésies. Lui, il est confronté aux pneumatomaques, un grand mot qui veut dire ceux qui refusaient de croire dans la divinité du Saint-Esprit. Alors, dans son traité au numéro 156, voilà ce que dit Saint Basile de Césarée ou Saint Basile le Grand. On l'appelle Esprit, comme Dieu est Esprit, dit Jésus à la Samaritaine, et le Christ Seigneur est l'Esprit de notre face, dit le psaume. On le dit Saint, comme le Père est Saint, et Saint le Fils. La créature, en effet, reçoit la sanctification d'ailleurs, mais pour l'Esprit, la sainteté est élément essentiel de sa nature. Aussi n'est-il pas sanctifié, mais sanctifiant. On le nomme bon comme le Père est bon, et bon celui qui est né du Père, le Fils. Il a la bonté pour essence. Il est sans détour, nous dit le psaume, comme est sans détour le Seigneur Dieu, car il est lui-même vérité et justice, et ne saurait ni dévier ni fléchir en raison de l'immutabilité de sa nature. Il est appelé Paraclet, comme l'unique engendré, selon la parole de ce dernier, « Je prierai mon Père et il vous enverra un autre paraclet. » Ainsi, les noms qui se rapportent au Père et au Fils sont-ils communs à l'Esprit, qui reçoit ces diverses appellations en raison de son intimité de nature avec le Père et le Fils? Car d'où lui viendrait-elle autrement? On le nomme encore « Esprit qui régit », « Esprit de la vérité », « Esprit de sagesse ». C'est un Esprit divin qui m'a fait. Dieu a rempli Belzéléel d'un esprit divin de sagesse et d'intelligence, nous dit le livre de l'Exode. Tels sont donc les noms de l'Esprit, prodigieusement grands. Ils n'ont pourtant rien d'excessif en gloire. Quelles sont ces opérations? D'une inexprimable grandeur. Elles sont multitudes innombrables. Comment concevoir ce qui est antérieur au siècle? Quelles étaient ces opérations avant que fût la créature intellectuelle? Le nombre de ses bienfaits à l'égard des créatures, sa puissance par rapport au siècle à venir, car il était et il préexistait, et il était présent avant les siècles avec le Père et le Fils. Si tu concevais par conséquent quelque chose au-delà des siècles, tu la trouverais postérieure à l'Esprit. Penses-tu à la création? Les puissances des cieux ont été affermies par l'Esprit. Et cet affermissement s'entend, bien entendu, d'une stabilisation dans l'habitude du bien. Car l'intimité avec Dieu, l'indifférence au mal, la permanence dans la béatitude leur viennent de l'Esprit. La venue du Christ, l'Esprit la devance aussi. Sa présence dans la chair, l'Esprit en est inséparable. Miracles et dons de guérison ont été produits par l'opération de l'Esprit-Saint. Les démons ont été chassés dans l'Esprit de Dieu. Le diable a perdu son pouvoir en présence de l'Esprit. Les péchés sont pardonnés dans la grâce de l'Esprit, car comme dit Paul, vous avez été lavés et sanctifiés dans le nom de notre Seigneur Jésus-Christ et dans l'Esprit Saint. L'intimité avec Dieu s'établit par l'Esprit, car Dieu a envoyé l'Esprit de son Fils en nos cœurs pour y crier « Abba », dit Paul. La résurrection des morts s'opère par l'Esprit, car tu enverras ton Esprit et ils seront créés. Fin de la citation du traité du Saint-Esprit de Saint Basile de Césarée. Je voudrais, pour approcher cette matière, donc de l'action de l'Esprit-Saint dans les sacrements, partir d'une citation de Paul dans l'Épître à Tite au chapitre 3, une des plus belles synthèses kérigmatiques de l'Écriture, il me semble, voici ce que nous lisons donc au chapitre 3, verset 3 et suivant. « Car nous aussi autrefois, nous étions insensés, révoltés, égarés, esclaves de toutes sortes de convoitises et de plaisirs. Nous vivions dans la méchanceté et la jalousie, nous étions odieux et remplis de haine les uns pour les autres.
Mais lorsque Dieu, notre Sauveur, a manifesté sa bonté et son amour pour les hommes, il nous a sauvés, non pas à cause de la justice de nos propres actes, mais par sa miséricorde. Par le bain du baptême, il nous a fait renaître, il nous a renouvelés dans l'Esprit Saint. Cet Esprit, Dieu l'a répandu sur nous en abondance, par Jésus-Christ notre Sauveur, afin que, rendus justes par sa grâce, nous devenions en espérance héritiers de la vie éternelle. Et donc, nous voyons ici, d'abord, le baptême, il nous a sauvés. Par le bain du baptême, il nous a fait renaître et renouveler dans l'Esprit Saint. On peut aussi y lire entre les lignes la présence du sacrement de la confirmation, verset 6. Cet Esprit, Dieu l'a répandu sur nous en abondance par Jésus-Christ, notre Sauveur. Et Paul va plus loin en nous disant que, rendu juste par sa grâce, nous devenons en espérance héritiers de la vie éternelle. Alors ici, l'espérance, c'est pas juste un espoir pour l'au-delà, c'est quelque chose qui est déjà commencé. Donc, nous avons reçu, comme dit Paul ailleurs, les arts de la vie éternelle. Le Saint-Esprit, c'est déjà l'oxygène, si on peut dire, du paradis qui respire dans les poumons de notre âme.

Le passage le plus important à propos du baptême dans le Nouveau Testament se trouve au chapitre 6 de l'Épître aux Romains. Voici ce que nous lisons. « Ne le savez-vous pas, nous tous qui par le baptême avons été unis au Christ Jésus, c'est à sa mort que nous avons été unis par le baptême. Si donc par le baptême qui nous unit à sa mort, nous avons été mis au tombeau avec lui, c'est pour que nous menions une vie nouvelle, nous aussi comme le Christ qui par la toute-puissance du Père est ressuscité d'entre les morts. » Donc Paul marque bien cette césure que lui-même d'ailleurs a vécue, puisque d'une certaine manière, il est mort spirituellement pendant ces 3 jours où il a été dans la nuit, après avoir été comme foudroyé par la grâce de Dieu sur le chemin de Damas. Il est comme né de nouveau quand on a répandu l'eau du baptême sur lui et que les écailles lui sont tombées des yeux. C'est un être nouveau qui est sorti de cette nuit profonde. Donc le sens du baptême, c'est vraiment la mort du vieil homme et la naissance d'un être nouveau, hein, pour que nous menions une vie nouvelle comme le Christ est ressuscité d'entre les morts. Donc, cette vie nouvelle, c'est la vie de l'Esprit. Paul le dit à Nicodème, il te faut naître de l'eau et de l'Esprit. Et l'Esprit souffle où il veut, tu entends sa voix. Ainsi en est-il de quiconque est né de l'Esprit. Comme je le disais dans un épisode précédent, c'est la différence entre naviguer à rame et naviguer à voile. Ce n'est pas juste une opération de lavage moral, mais c'est vraiment une création nouvelle au sens qu'un principe supérieur entre dans notre être, un souffle qui rentre dans la voile de notre âme par la foi, l'espérance, la charité, et qui nous fait aller beaucoup plus loin, beaucoup plus vite, beaucoup moins péniblement. C'est ce que nous avait dit donc Paul à Tite, par le bain de la régénération. Et il dira dans la deuxième aux Corinthiens, chapitre 5, « Si quelqu'un est dans le Christ, il est une créature nouvelle. Le monde ancien s'en est allé. Un monde nouveau est déjà né. » Par le baptême, donc, nous entrons dans cette vie nouvelle. Voici ce que dit Paul dans Éphésiens, au chapitre 4, verset 22. « Il s'agit de vous défaire de votre conduite d'autrefois, c'est-à-dire de l'homme ancien corrompu par les convoitises qui l'entraînent dans l'erreur. » Laissez-vous renouveler par la transformation spirituelle de votre pensée. Revêtez-vous de l'homme nouveau, créé selon Dieu, dans la justice et la sainteté conforme à la vérité. Donc c'est une transformation spirituelle. C'est-à-dire que, on en a parlé dans l'épisode sur la vie de l'Esprit, il y a comme un réordonnancement de notre être quand le Saint-Esprit entre dans nos cœurs. La hiérarchie des valeurs change et même notre complexion humaine, si je peux dire, et psychologique change parce que nous devenons des hommes et des femmes de cœur. Le cœur reprend sa place au centre où Dieu habite et où il nous renouvelle sans cesse pour cette vie nouvelle dans l'Esprit-Saint. Alors ensuite, dans le rituel, nous avons une présence aussi marquante de l'Esprit-Saint dans le rite de l'onction du Saint-Crème, cette huile parfumée consacrée par l'évêque et qui signifie le don de l'Esprit au nouveau baptisé. Il devient un croyant, c'est-à-dire oint de l'Esprit-Saint incorporé au Christ, qui est Messie, prêtre, prophète et roi. Et nous basculons maintenant dans le deuxième sacrement de l'initiation. Vous savez que les 3 sont le baptême, la confirmation et l'Eucharistie. On pourrait presque dire que la confirmation est le sacrement de l'Esprit-Saint. Voilà ce que nous lisons dans le catéchisme de l'Église catholique à l'article 1286 et suivant. Les prophètes ont annoncé que l'Esprit du Seigneur reposerait sur le Messie espéré, Isaïe 11:2, en vue de sa mission salvifique. La descente de l'Esprit-Saint sur Jésus lors de son baptême par Jean fut le signe que c'était lui qui devait venir, qu'il était le Messie, le Fils de Dieu. Conçu de l'Esprit-Saint, toute sa vie et toute sa mission se réalisent en une communion totale avec l'Esprit-Saint, que le Père lui donne sans mesure. Or, cette plénitude de l'Esprit ne devait pas rester uniquement celle du Messie, elle devait être communiquée à tout le peuple messianique, comme l'avaient promis les prophètes Ézéchiel et Joël, respectivement dans les chapitres 36 et chapitre 3.
À plusieurs reprises, le Christ a promis cette effusion de l'Esprit. Promesse qu'il a réalisée d'abord le jour de Pâques et ensuite de manière plus éclatante le jour de la Pentecôte. Remplis de l'Esprit Saint, les apôtres commencent à proclamer les merveilles de Dieu dans les Actes des Apôtres au chapitre 2. Et Pierre de déclarer que cette effusion de l'Esprit est le signe des temps messianiques. Ceux qui ont alors cru à la prédication apostolique et qui se sont fait baptiser ont à leur tour reçu le don du Saint-Esprit. Et je poursuis toujours dans le catéchisme, article 1288. Depuis ce temps, les apôtres, pour accomplir la volonté du Christ, communiquèrent aux néophytes, par l'imposition des mains, le don de l'Esprit, qui porte à son achèvement la grâce du baptême. C'est pourquoi l'Épître aux Hébreux prend place parmi les éléments de la première instruction chrétienne, la doctrine sur les baptêmes et aussi sur l'imposition des mains. L'imposition des mains est à bon droit reconnue par la tradition comme l'origine du sacrement de la confirmation, qui perpétue en quelque sorte dans l'Église la grâce de la Pentecôte. Au cœur de ce sacrement de la confirmation du rituel, nous avons l'onction du Saint-Crème. Voici ce que dit le catéchisme au numéro 1293. Dans le rite de ce sacrement, il convient de considérer le signe de l'onction et que ce que l'onction désigne et imprime, le sceau spirituel. L'onction dans la symbolique biblique et antique est riche de nombreuses significations. L'huile est signe d'abondance, de joie, elle purifie, elle rend souple comme les athlètes et les lutteurs. Elle est le signe de guérison, puisqu'elle adoucit les contusions et les plaies, et elle rend rayonnant de beauté, de santé et de force. Le sceau est le symbole de la personne, signe de son autorité, de sa propriété sur un objet. Ça, c'était dans la vie de l'époque. C'est ainsi que l'on marquait les soldats du sceau de leur chef et les esclaves de celui de leur maître. Le sceau également authentifie un acte juridique ou un document et le rend éventuellement secret. Le Christ lui-même se déclare marqué du sceau de son Père. Le chrétien lui aussi est marqué d'un sceau. Comme dit Paul, celui qui nous a fermis avec vous dans le Christ et qui nous a donné l'onction, c'est Dieu. Lui qui nous a marqués de son sceau et a mis dans nos cœurs les arts de l'Esprit-Saint. Et le catéchisme conclut en disant « Ce sceau de l'Esprit-Saint marque l'appartenance totale au Christ, la mise à son service pour toujours, mais aussi la promesse de la protection divine dans la grande épreuve eschatologique. » Rappelons-nous que l'Esprit-Saint est vraiment l'âme de la liturgie. C'est lui qui anime les ministres, les serviteurs dans tous les ministères, les services et les charismes. Il importe donc de vivre l'Eucharistie dans l'Esprit Saint, dans un esprit de prière, comme un lieu d'effusion de l'Esprit. C'est le pape Benoît XVI qui disait que chaque messe est une Pentecôte. Donc voici ce que nous lisons dans la prière eucharistique numéro 3. Tu es vraiment saint, Dieu de l'univers, et toute la création proclame ta louange. Car c'est toi qui donnes la vie, c'est toi qui sanctifies toutes choses par ton Fils Jésus-Christ, notre Seigneur, avec la puissance de l'Esprit-Saint. Et tu ne cesses de rassembler ton peuple afin qu'il te présente partout dans le monde une offrande pure. Donc voyez, dans ce premier passage, on désigne l'Esprit-Saint au cœur de l'action liturgique. C'est lui qui rassemble le peuple, c'est lui qui le sanctifie, c'est-à-dire qui fait de ses actions dans la liturgie, de son chant, de ses prières, de ses processions, une offrande qui devient agréable à Dieu par Jésus-Christ, notre Seigneur. Et le prêtre continue en disant « C'est pourquoi nous te supplions de consacrer toi-même les offrandes que nous apportons, sanctifie-les par ton esprit. » qu'elles deviennent le corps et le sang de ton Fils, Jésus-Christ, notre Seigneur, qui nous a dit de célébrer ce mystère. Donc, l'Esprit-Saint, c'est lui qui vient agir par les paroles, par les gestes, à travers les mains du prêtre, pour transformer ce pain et ce vin et en corps et sang de Jésus-Christ. Cet Esprit Saint qui descend du ciel après que nous ayons chanté
le sanctus, le ciel s'ouvre, le ciel et la terre sont remplis de ta gloire. Hosanna au plus haut des cieux. Le Christ fait son entrée un peu comme il est entré dans Jérusalem. Il descend du ciel et il réalise ce petit miracle auquel malheureusement on est un peu trop habitué, de cette transformation du pain et du vin en corps et sang du Christ. Un peu plus loin, dans la conclusion de la prière eucharistique numéro 3, nous lisons « Que l'Esprit Saint fasse de nous une éternelle offrande à ta gloire, pour que nous obtenions un jour les biens du monde à venir auprès de la Vierge Marie, la bienheureuse Mère de Dieu, auprès de Joseph, son époux, les apôtres, les martyrs et tous les saints qui cessent d'intercéder pour nous. » Voilà donc cette épiclèse, ça veut dire invocation de l'Esprit Saint, est faite d'abord sur les offrandes qui sont sur l'autel. Mais cette dernière épiclèse, c'est comme si le prêtre imposait les mains maintenant sur le peuple. Pour que le peuple devienne d'une certaine manière corps et sang du Christ, il deviendra intimement par la communion eucharistique. Mais cette action de l'Esprit Saint, donc, maintenant est orientée vers l'Assemblée, qui est sanctifiée et qui est mise en communion avec tous les saints du ciel.

Et je voudrais conclure maintenant notre septième rencontre avec, plutôt en reprenant ce que nous avons lu au départ, dans l'épître à Tite, au chapitre 3, où Paul nous dit que cet Esprit-Saint a été répandu dans nos cœurs en abondance par Jésus-Christ, afin que nous obtenions en espérance l'héritage de la vie éternelle. Alors, ici, nous allons dans l'eschatologie. L'Esprit-Saint et les fins dernières. Alors, il nous dit que nous obtenons en espérance, on l'a dit tout à l'heure, l'espérance, c'est que la réalité est déjà inaugurée par la présence du Saint-Esprit. Nous avons reçu donc les arts de notre héritage. Voici ce que nous lisons dans l'Épître aux Éphésiens, au chapitre 1. Dans le Christ, vous aussi, après avoir écouté la parole de vérité, l'évangile de votre salut, y avoir cru, vous avez reçu la marque de l'Esprit-Saint. Et l'Esprit promis par Dieu est une première avance sur notre héritage en vue de la rédemption que nous obtiendrons à la louange de sa gloire. Et je voudrais conclure avec cette vision extraordinaire que nous donne l'évangéliste Saint Jean dans le livre de l'Apocalypse. Il nous parle d'un fleuve de vie que nous pouvons identifier à l'Esprit-Saint. Le premier verset est comme une allégorie, si l'on peut dire, ou une expression symbolique de la Trinité. Voici ce que nous lisons donc dans le livre de l'Apocalypse au chapitre 22, verset 1 et suivant. Puis l'ange me montra le fleuve de vie, un fleuve resplendissant comme du cristal, qui jaillit du trône de Dieu et de l'agneau. Au milieu de la place de la ville, entre les deux bras du fleuve, il y a un arbre de vie qui donne des fruits 12 fois. Chaque mois, il produit son fruit et les feuilles de cet arbre sont un remède pour les nations. Toute malédiction aura disparu. Le trône de Dieu et de l'agneau sera dans la ville et les serviteurs de Dieu lui rendront un culte. Ils verront sa face et son nom sera sur leur front. La nuit aura disparu, ils n'auront plus besoin de la lumière d'une lampe ni de la lumière du soleil, parce que le Seigneur Dieu les illuminera et ils régneront pour les siècles des siècles. Nous concluons donc avec ce parcours sur les dons du Saint-Esprit, avec le don de sagesse. Le pape François nous rappelle que l'Église identifie 7 dons, un nombre qui symboliquement signifie plénitude, totalité. Ce sont ceux que l'on apprend quand on se prépare au sacrement de la confirmation et que nous invoquons dans l'antique prière de dite séquence du Saint-Esprit. Viens, Esprit Saint, et envoie du haut du ciel un rayon de ta lumière. Viens en nous, Père des pauvres. Viens, dispensateur des dons. Viens, lumière de nos cœurs. Consolateur souverain, hôte très doux de nos âmes. Adoucissante fraîcheur. Dans le labeur, le repos. Dans la fièvre, la fraîcheur. Dans les pleurs, le réconfort. Ô lumière bienheureuse, viens remplir jusqu'à l'intime le cœur de tous tes fidèles. Sans ta puissance divine, il n'est rien en aucun homme, rien qui ne soit perverti. Lave ce qui est souillé, baigne ce qui est aride, guéris ce qui est blessé, assouplis ce qui est raide, réchauffe ce qui est froid, rends droit ce qui est faussé. À tous ceux qui ont la foi et qui en toi se confient, donne tes 7 dons sacrés. Donne mérite et vertu, donne la joie éternel, donne le salut final. Donc, le don de sagesse. Vous savez que le mot a un sens en latin, plutôt une étymologie, qui renvoie au goût, à la saveur. Sapere signifie savourer. Et la sagesse, bien évidemment, c'est un thème qui est très riche, inépuisable, je dirais même, qui est commun à toutes les cultures, à toutes les traditions. On pourrait en donner une définition comme une connaissance du bien et du mal fondée sur la raison et l'expérience. Je trouve que c'est une définition intéressante parce qu'elle montre à la fois l'aspect intellectuel, mais l'aspect aussi existentiel, l'expérience. La sagesse est donnée avec le temps. C'est pourquoi dans les traditions, dans les cultures traditionnelles, la sagesse est liée à la vieillesse, à l'âge avancé. Et cette sagesse, au fond, on pourrait aussi la définir comme un art du bonheur. C'est-à-dire que tous les êtres humains, même les plus méchants, cherchent leur bonheur.
C'est un art parce que cela s'acquiert avec le temps par une répétition des actes qui vont dans le sens de la recherche de cette sagesse. Et le pape nous montre que la sagesse spirituelle est encore autre chose. Elle est bien au-delà de cette sagesse humaine même.

mais pour annoncer l'Évangile, et cela sans avoir recours au langage de la sagesse humaine, ce qui rendrait vaine la croix du Christ. Car le langage de la croix est folie pour ceux qui vont à leur perte, mais pour ceux qui vont vers leur salut, pour nous, il est puissance de Dieu. Un peu plus loin, puisqu'en effet, par une disposition de la sagesse de Dieu, le monde, avec toute sa sagesse, n'a pas su reconnaître Dieu. Il a plu à Dieu de sauver les croyants par cette folie qu'est la proclamation de l'Évangile. Les Juifs réclament des signes miraculeux, les Grecs recherchent une sagesse. Nous, nous proclamons un Messie crucifié, scandale pour les Juifs, folie pour les nations païennes. Mais pour ceux que Dieu appelle, qu'ils soient Juifs ou Grecs, ce Messie, ce Christ est puissance de Dieu et sagesse de Dieu. Et rappelez-vous, quand Paul se présente aux Corinthiens, il le dit, « Mon langage n'avait rien d'un langage de sagesse qui veut convaincre, mais c'est l'Esprit et sa puissance qui se manifestaient pour que votre foi repose non sur la sagesse des hommes, mais sur la puissance de Dieu. » Ce dont nous parlons, c'est de la sagesse du mystère de Dieu, sagesse tenue cachée, établie par lui dès avant les siècles, pour nous donner la gloire. Mais ce que nous proclamons, ce que l'œil n'a pas vu, ce que l'oreille n'a pas entendu, ce qui n'est pas venu à l'esprit de l'homme, ce que Dieu a préparé pour ceux dont il est aimé, et c'est à nous que Dieu, par l'Esprit, en a fait la révélation. Donc le don du Saint-Esprit va nous permettre d'entrer dans cette folie de Dieu, si l'on peut dire. Cette folie de Dieu parce qu'il a tant aimé le monde qu'il a donné son Fils. Afin que quiconque croit en lui ne périsse pas, mais qu'il ait la vie éternelle. Donc cette sagesse, elle nous fait voir les choses parfois d'une manière paradoxale, inattendue, même peut-être parfois incompréhensible, mais la folie de Dieu est plus sage que les hommes et la faiblesse de Dieu est plus forte que l'homme. Je terminerai en lisant cette magnifique prière de Salomon dans le livre de la sagesse au chapitre 9, Salomon qui demande la sagesse. Dieu de mes pères et Seigneur de miséricorde, par ta parole tu fis l'univers. Tu formas l'homme par ta sagesse pour qu'il soit maître des créatures, qu'il gouverne le monde avec justice et sainteté, qu'il rende avec droiture ses jugements. Donne-moi la sagesse assise auprès de toi, ne me retranche pas du nombre de tes enfants. La sagesse est avec toi, elle qui sait tes œuvres, elle était là quand tu fis l'univers. Elle connaît ce qui plaît à tes yeux, ce qui est conforme à tes décrets. Des cieux très saints daignent l'envoyer, fais-la descendre du trône de ta gloire. Qu'elle travaille à mes côtés et m'apprenne ce qui te plaît. Car elle sait tout, comprend tout, guidera mes actes avec prudence, me gardera par sa gloire. La tradition a aussi associé la sagesse à la Vierge Marie. Souvent, je prie la Sainte Vierge, moi-même, avec ses dernières paroles, qu'elle travaille à mes côtés, m'apprenne ce qui te plaît, car elle sait tout, comprend tout, guidera mes actes avec prudence, me gardera par sa gloire. Et comme dit le pape, demandons à la Vierge, qui est le siège de la sagesse, ce don, qu'elle nous donne cette grâce de la sagesse. Amen.

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2: Célébration de la messe de la Pentecôte hier par le pape depuis la basilique Saint-Pierre. Léon XIV a rappelé combien l'Esprit-Saint ouvrait la voie au salut. Nous y revenons en détail dès le début de ce journal. La première encyclique du pape américain sera présentée ce lundi matin. Magnifica Humanitas porte sur la protection de la personne humaine à l'ère de l'intelligence artificielle. Le fruit, on le verra, d'une longue réflexion déjà amorcée au Vatican. À la une de ce journal également, la crise politique au Sénégal, le limogeage du Premier ministre Sonko par le président Diomaye Faye provoque des remous, on le verra, à l'Assemblée nationale. Et puis dans notre dossier ce matin, nous vous emmenons en Bolivie où la contestation populaire grandit. Après des manifestations contre la vie chère et pour une vie digne, de nombreux Boliviens demandent désormais le départ du président. Quelles sont les racines de cette crise? Nous en parlons avec notre invité à la fin de ce journal.
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2: Bonjour, en ce dimanche 24 mai, solennité de la Pentecôte, le pape Léon XIV a clos le temps pascal en présidant la messe depuis la basilique Saint-Pierre. 5000 fidèles étaient présents. Dans son homélie, le Saint-Père a évoqué trois aspects du paraclet, l'esprit du ressuscité et l'esprit de paix, l'esprit de mission et l'esprit de vérité. Le compte-rendu est signé Marie Duhamel.
4: L'Esprit Saint est d'abord esprit de paix. Il la rétablit entre Dieu et l'humanité en la répandant dans nos cœurs, en la diffusant à travers le monde, à tous les peuples de la terre. Comme le Père m'a envoyé, dit le Seigneur, moi aussi je vous envoie. L'Esprit Saint, esprit de mission, invite à s'engager dans l'œuvre de Dieu. Et la foi, souligne Léon XIV, s'exprime aussi dans chaque bonne action, dans chaque acte de miséricorde et de vertu. Chaque baptisé est ainsi invité à être protagoniste, la lumière et le sel de la terre, un titre qui n'est dû ni au mérite ni par privilège, mais au don de Dieu. Être un rempart face aux erreurs et à la violence qui fait vieillir le monde, car le Saint-Esprit transforme la confusion en communion avec Dieu et entre nous. L'Esprit-Saint, poursuit Léon XIV, favorise l'unité, toujours dans la vérité, en suscitant en nous la compréhension, la concorde et la cohérence de vie. Il nous défend contre les sectarismes, les hypocrisies, les modes qui obscurcissent la lumière de l'Évangile, la vérité que Dieu nous donne, reste ainsi une parole libératrice, dit-il, pour tous les peuples. Et Léon XIV conclut son homélie par une prière: que l'Esprit du ressuscité libère l'humanité de la misère, qu'il nous guérisse du fléau du péché, qu'il nous sauve du mal de la guerre, qui n'est pas vaincu par une superpuissance, mais par la toute-puissance de l'amour.
5: Ma dall'onnipotenza dell'amore.
2: Marie Duhamel, le pape qui a ensuite récité la prière de l'Angélus devant les fidèles, place Saint-Pierre, il a invoqué le Saint-Esprit qui ouvre les portes de la foi et pousse l'Église à se montrer accueillante et hospitalière envers tous. À l'issue de cette prière, Léon XIV a invité à prier pour les catholiques de Chine. Depuis 2007, le 24 mai est la mémoire liturgique de la fête de la Bienheureuse Vierge Marie, secours des chrétiens, particulièrement vénérée à Shechan, un sanctuaire près de Shanghai. Le pape qui a tourné ses prières vers les victimes d'un accident minier qui a fait vendredi soir plus de 80 morts dans le nord de la Chine. L'actualité du pape et du Vatican ce lundi, c'est bien sûr la publication très attendue de Magnifica Humanitas, la première encyclique de Léon XIV, un texte qui porte sur la protection de la personne humaine à l'ère de l'intelligence artificielle. La présentation du document aura lieu en fin de matinée dans la salle du synode en présence du Saint-Père. C'est une première. Plusieurs intervenants prendront la parole, dont les cardinaux Tcherny et Fernandez, le cofondateur d'Anthropique, Christopher Ola, ou encore la théologienne congolaise Léocadie Lushumbo. Cette encyclique, Jean-Charles Puzolu, est un texte dont la réflexion est déjà amorcée depuis plusieurs années au Vatican.
6: Oui, Olivier, le texte qui sera dévoilé tout à l'heure est à la fois un aboutissement et un point de départ. Aboutissement où, comme vous le disiez, il fait suite à une longue réflexion menée par le Saint-Siège sur l'intelligence artificielle. On pense aux bases posées par Benoît XVI dès le début de son pontificat, la présentant comme la nouvelle question sociale. Par la suite, différentes institutions du Saint-Siège se sont intéressées au dossier. En 2019, l'Académie pour la vie réfléchissait sur les questions éthiques et entre anthropologique liée à l'IA. La même année, les Académies pontificales des sciences proposaient une conférence sur les progrès et les frontières de l'intelligence artificielle. En 2025, la doctrine de la foi publiait Antica et Nova sur les relations entre l'intelligence artificielle et l'intelligence humaine. Plus récemment, la Commission théologique internationale rédigeait Quo Vadis Humanitas, posant la question de la centralité de l'être humain. Le pape François a lui aussi abordé le sujet dans un discours aux membres du G7 en juin 2024, présentant l'IA comme un outil fascinant et redoutable, nécessitant une réflexion à la hauteur de la situation. Quant à Léon XIV, il en fait une priorité dès sa première audience le 10 mai 2025, soit 134 ans après Rerum Novarum de Léon XIII. L'Église, disait-il, doit répondre à une nouvelle révolution industrielle et aux défis qu'elle pose pour la défense de la dignité humaine, de la justice et du travail. Bref, Magnifica Humanitas, c'est donc attendu comme un point de départ, une feuille de route de ce pontificat.
2: Jean-Charles Puzolu, évidemment, nous y reviendrons largement dans nos prochaines éditions. La présentation de cette encyclique sera à suivre en direct, commentée en français sur Vatican News à partir de 11h30 et sur notre page Facebook. Dans l'actualité internationale, toujours pas d'accord entre l'Iran et les États-Unis, mais les progrès sont là. Washington affirme être sur le point de conclure un accord solide avec Téhéran, portant en particulier sur le déblocage du détroit d'Ormuz. Conséquence, les cours du pétrole chutent depuis plus de 5% ce lundi matin sur fond d'espoir pour mettre fin durablement à cette guerre au Moyen-Orient. Partons en Turquie où la crise prend de l'ampleur au sein du principal parti d'opposition, le CHP, le Parti Républicain du Peuple, 4 jours après une décision de justice qui a révoqué sa direction. Un tribunal a considéré que le Congrès, qui avait élu fin 2023 son dirigeant actuel, Özgür Özel, était entaché d'irrégularités et a nommé à sa place l'ancienne direction. Hier, la police est intervenue au siège du CHP à Ankara pour déloger Özgür Özel. Ce dernier continue de dénoncer une opération politique et jure de poursuivre la lutte. C'est le reportage à Ankara d'Anne Andlauer.
7: L'image est forte et choquante pour beaucoup de Turcs. Le siège du CHP, le principal parti d'opposition, parti fondé par Atatürk et fondateur de la République, investi de force par la police anti-émeute. À l'intérieur, des militants qui suffoquent sous les gaz lacrymogènes, un député en pleurs, le mobilier sans dessus-dessous, des portes, des vitres brisées, des cris, la confusion totale. Et au 12e étage, barricadé dans son bureau, le dirigeant déchu, Özgür Özel. C'est lui que les policiers sont venus chercher sur ordre des autorités, mais à la demande de son prédécesseur à la tête du parti, Kemal Kılıçdaroğlu, réinstitué par la justice. Özgür Özel a fini par quitter le siège du CHP sous les applaudissements.
8: Je me révolte contre l'alliance de ceux qui veulent s'emparer du parti d'Atatürk et de ceux qui veulent livrer au pouvoir le parti d'Atatürk. À partir d'aujourd'hui, le CHP sera sur les routes, dans les rues, sur les places, en marche vers le pouvoir.
7: Kemal Kılıçdaroğlu est donc redevenu légalement le dirigeant du CHP, mais il est désavoué par une large majorité des députés, des maires et de la base du parti. Un parti désormais à deux têtes, car Özgür Özel, désigné samedi chef de son groupe parlementaire, n'a pas l'intention de reculer. Il réclame l'organisation d'un congrès du CHP sous 40 jours. À Ankara, dans le droit pour Radio Vatican.
2: Le virus Ebola continue de s'étendre en République démocratique du Congo. Près de 1000 cas ont été recensés et l'on dénombre moins de 104 décès selon les derniers chiffres de l'Organisation mondiale de la santé. Partons au Sénégal. Le pays est en pleine crise politique. Vendredi dernier, le Premier ministre Ousmane Sanko était démis de ses fonctions par le président Diomaye Faye, venant acter la rupture entre les deux têtes de l'exécutif, eux qui avaient fait campagne commune. Une décision qui provoque de nombreux remous à l'Assemblée nationale, dont le président a annoncé hier sa démission. La correspondance à Dakar à Abdoulaye Diédou.
9: En signe de solidarité envers le leader, une pléthore de directeurs de structures de l'État ont annoncé leur démission. Une saignée qui a emporté hier le président de l'Assemblée nationale, El Malik Ndiaye, qui a formalisé sa démission à la tête de l'institution à travers un long texte publié sur ses plateformes. Le désormais ex-président de l'Assemblée nationale a justifié sa décision par le fait, je cite, qu'elle procède d'un choix personnel guidé avant tout par sa conception des institutions, de la responsabilité publique et de l'intérêt supérieur de la nation. C'est dans ce sillage que le premier vice-président de l'institution, le docteur Ismaël Diallo, a via un avis officiel convoqué les députés en séance plénière ce mardi 26 mai. Lors du jour porte sur la réintégration de l'ex-premier ministre Ousmane Sonko et l'élection du nouveau président de l'Assemblée nationale. Cependant, pour bon nombre d'analystes politiques, cet imbroglio politico-parlementaire est assurément une manœuvre de la majorité visant à acter un retour probable de Sonko aux commandes de l'hémicycle. Les regards sont désormais tournés vers l'Assemblée nationale où se joueront les prochains rounds de ce plan de faire politique sans concession entre le président Faye et son désormais ex-premier ministre Ousmane Sonko. Abdoulaye Diédhiou, Dakar, Radio Vatican.
2: Des centaines de policiers anti-émeutes montent désormais la garde autour du palais présidentiel dans le centre historique de La Paz. La capitale bolivienne est devenue l'épicentre d'une contestation grandissante dans le pays. Vendredi, des milliers de personnes y défilaient encore, tandis que d'autres tenaient des barrages routiers à travers le pays, provoquant des pénuries alimentaires ou de carburant. Les manifestants ne demandent plus une hausse de salaire, la préservation de leur emploi ou une stabilisation de l'économie face à une inflation à 14% au mois d'avril. Ils réclament maintenant la démission du président bolivien Rodrigo La Paz, arrivé il y a tout juste 6 mois au pouvoir. Comment expliquer cette contestation? L'éclairage de notre invité ce matin, Tristan Wag. Il est docteur en contractuel à la Sorbonne Nouvelle, au Centre de recherche et de documentation sur les Amériques.
10: C'est une situation de crise économique que connaît la Bolivie depuis maintenant plusieurs mois, avec des problèmes d'approvisionnement récurrents en carburant, dans plusieurs ressources nécessaires pour faire fonctionner l'économie. C'est dû au fait que la Bolivie ne dispose plus d'assez de réserves de dollars. Et ce tarissement des réserves de dollars, in fine, c'est lié au fait que la Bolivie est un pays qui dépend de ses matières premières. Et le cours des matières premières a beaucoup baissé au cours des dernières années. Et aussi les réserves de matières premières de la Bolivie, notamment en gaz, en pétrole, ont considérablement diminué et se sont appauvries avec le temps. C'est ce qu'on appelle en quelque sorte un peu la maladie des matières premières. Quand un pays est primo-dépendant de ses matières premières, il a tendance à les exploiter, à faire reposer toute son économie sur ces ressources-là, sans prêter assez d'attention peut-être à d'autres secteurs, au secteur industriel assez peu développé.
4: Aujourd'hui, paysans indigènes, mineurs, ouvriers, enseignants sont dans la rue. Est-ce un pays qui se soulève ou est-ce encore une contestation de minorités sectorielles?
10: Quand on suit un petit peu les réseaux sociaux et même les médias, on voit très clairement l'appartenance sociale, professionnelle des manifestants. D'un autre côté, on sait qu'en Bolivie, historiquement, ce sont essentiellement les catégories populaires indigènes qui représentent en fait la majorité du pays, la majorité électorale sociale qui se mobilise. Et on peut dire aussi que ces catégories populaires-là, finalement, c'est celles qui doivent assumer un peu le coût de la crise économique et sur lesquelles les gouvernements font reposer la plupart des efforts qui doivent être consentis par la population.
4: Les manifestants demandent aujourd'hui la chute du président Rodrigo Paz, lui dénoncent une mobilisation politique pilotée par l'ancien président de gauche Evo Morales, mais quelle est sa part de responsabilité personnelle?
10: Alors la responsabilité du gouvernement, elle est quand même indéniable dans la crise actuelle, puisque le président Rodrigo Paz avait été élu lors du scrutin de fin 2025. Les gens, notamment les catégories populaires indigènes, ces gens-là s'étaient tournés vers lui en pensant qu'il allait être la solution du moindre mal. Face à un candidat qui était plutôt le représentant de la droite dure, conservatrice, plus néolibérale. Et à l'inverse, une fois élu, Rodrigo Paz a appliqué une politique très clairement à droite, en nommant des représentants de l'élite bolivienne, des gens qui sont issus des catégories blanches, métisses, de la bourgeoisie économique. Et donc, rapidement, il y avait un problème un peu de représentativité du nouveau gouvernement par rapport aux gens qu'il avait élus. Et donc ça a posé problème un petit peu dès le début. Ensuite, une succession de décisions économiques qui ont eu des effets contraires sur l'opinion. L'importation par le gouvernement de carburant de très mauvaise qualité qui a endommagé des dizaines de milliers de moteurs sans compensation financière dans un pays où les gens prennent beaucoup la voiture, puisqu'il n'y a pas de système de train, les gens prennent peu l'avion, donc voilà. Et d'autres décisions économiques, notamment voilà, des réformes du marché du travail et la peur aussi des gens de la vente d'entreprises publiques à des secteurs privés, notamment aux États-Unis, dans un pays où il y a une méfiance quand même envers les grandes puissances étrangères, notamment états-uniennes. Donc la responsabilité du gouvernement, elle est quand même indéniable. Et le fait de mobiliser la figure d'Evo Morales comme un potentiel coupable, responsable, c'est une solution un petit peu de la facilité pour se dédouaner.
4: Et aujourd'hui, de quelle marge de manœuvre Rodrigo Paz dispose?
10: Rodrigo Paz a une majorité parlementaire. Il a un cabinet de ministres qui lui obéissent. Donc il y a plutôt une unité au plus haut de l'État et au Parlement, une unité relative, mais une unité quand même. Il conserve des soutiens parmi les classes moyennes urbaines, les classes aisées, parce qu'elles se reconnaissent en lui de par leur statut social, de par leur origine ethnique aussi, hein, c'est quelque chose qui compte en Bolivie. Mais une grande majorité quand même de secteurs populaires d'origine indigène, j'insiste là-dessus parce que c'est vraiment les secteurs majoritaires, en grand nombre, là, il y a une profonde désaffection, et plus qu'une désaffection, une vraie rupture. Donc, à la fois au niveau économique et politique, la marge de manœuvre de Rodrigo Paz est assez faible. Et je ne suis pas devin, mais si je devais pronostiquer quelque chose, je dirais plutôt que ça tendrait là vers une continuation, voire peut-être même une radicalisation dans les prochains jours, plutôt qu'un apaisement entre les différentes parties du conflit.
2: Voilà les racines de la crise économique et sociale en Bolivie à la une de notre dossier ce matin. Interrogé par Marie Duhamel, Tristan Vague, doctorant au Centre de recherche et de documentation sur les Amériques à la Sorbonne Nouvelle, était l'invité de Radio Vatican. Ainsi s'achève ce journal. Merci pour votre fidélité. Restez avec nous sur Vatican News. Excellente journée à tous.
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Évangile de Jésus-Christ selon saint Jean, au chapitre 19, versets 25 à 34. Près de la croix de Jésus se tenaient sa mère et la sœur de sa mère, Marie, femme de Cléophas, et Marie-Madeleine. Jésus, voyant sa mère et près d'elle le disciple qu'il aimait, dit à sa mère, « Femme, voici ton fils ». Puis il dit aux disciples, « Voici ta mère ». Et à partir de cette heure-là, le disciple la prit chez lui. Après cela, sachant que tout, désormais, était achevé pour que l'Écriture s'accomplisse jusqu'au bout, Jésus dit, « J'ai soif ». Il y avait là un récipient plein d'une boisson vinaigrée. On fixa donc une éponge remplie de ce vinaigre à une branche d'hysope et on l'approcha de sa bouche. Quand il eut pris le vinaigre, Jésus dit, « Tout est accompli ». Puis, inclinant la tête, il remit l'esprit. Comme c'était le jour de la préparation, c'est-à-dire le vendredi, il ne fallait pas laisser les corps en croix durant le sabbat. D'autant plus que ce sabbat était le grand jour de la Pâque. Aussi, les Juifs demandèrent à Pilate qu'on enlève les corps après leur avoir brisé les jambes. Les soldats allèrent donc briser les jambes du premier, puis de l'autre homme crucifié avec Jésus. Quand ils arrivèrent à Jésus, voyant qu'il était déjà mort, ils ne lui brisèrent pas les jambes, mais un des soldats, avec sa lance, lui perça le côté, et aussitôt il en sortit du sang et de l'eau. C'est un texte d'une grande richesse. Il faut bien savoir que Jean, qui écrit, est imbu des Écritures. Il connaît la Torah, il connaît tous les livres saints. Et ces livres saints font partie de sa grande méditation. C'est un texte qui est tellement riche que je vais concentrer ma réflexion au premier paragraphe. Près de la croix de Jésus se tenait sa mère et la sœur de sa mère, Marie, femme de Cléophas et Marie-Madeleine, et aussi le disciple que Jésus aimait, ce qui veut dire que Jésus est entouré des grandes affections de sa vie, sa mère. Sa tante, Marie de Magdala, Jean, le disciple qu'il aimait. Il aimait tous ses disciples, mais celui-là, il avait une préférence, une affection, probablement due aussi à la jeunesse de Jean et à son côté tempétueux. Le texte nous dit beaucoup. Ce n'est pas la mort de Jésus, c'est sa naissance. C'est la renaissance du monde. C'est le monde qui renaît dans la passion et dans la mort et dans la résurrection du Seigneur. C'est la création nouvelle qui est annoncée. C'est tellement vrai que les termes que Jean emploie pour le signifier ne sont pas « Maman, voici ton fils ». Non, « Femme ». Et là, ça nous renvoie à la Genèse. « Homme et femme, il les créa ». Et la première Ève, la première femme, est appelée la mère des vivants. Mais c'est Marie qui est la mère des vivants. Dans cette église naissante sur la croix et du cœur même de Jésus, le cœur transpercé, le cœur ouvert, le cœur encore chaud de tout son amour, ce cœur d'où il sort l'eau et le sang, cette nouvelle naissance, eh bien, elle est pour l'église. Et l'Église, c'est le corps du Christ, dont Jésus reste la tête. Ce qui est magnifique dans ce texte aussi, et je n'y avais jamais pensé, c'est que si Jésus dit « Femme, voici ton fils » et au disciple Jean « Voici ta mère » et que Jean la prend chez lui, c'est que Jésus est devenu non seulement le Seigneur, ressuscité de Jean et de Marie, mais il est devenu le frère du disciple qu'il aimait. Il est le frère de Jean. Étant donné que Jean reçoit ces paroles « Voici ta mère », eh bien, tous les deux ont la même mère
et comme ils ont la même mère, ils sont frères. Et cela vient recréer les liens de toute l'humanité. Rappelez-vous les deux premiers frères dans la Genèse. Caïn va tuer Abel. C'est le premier fratricide. Eh bien, dans le monde nouveau, amené par Jésus, nous avons ici deux frères qui s'aiment, deux frères dont Jésus est le Seigneur, mais aussi le frère. Jésus et Jean deviennent les deux frères qui corrigent la rupture originelle, ce péché, ce fratricide entre eux. Caïn qui va tuer son frère Abel. Nous pourrions en dire tellement. Alors nous aussi, nous sommes invités dans ce monde nouveau, dans le royaume du Seigneur, à vivre une qualité des relations entre nous qui soit celle du ressuscité, dans la puissance de l'Esprit-Saint qui nous est donné. Un monde nouveau, une famille nouvelle, une communauté nouvelle, c'est-à-dire l'Église qui naît du cœur du Christ, du cœur ouvert de Jésus.

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1: C'est Danny Benz au microphone en ce lundi 25 mai. Je vous informe qu'il y a une messe pour les malades et les proches aidants qui est célébrée à la chapelle des religieuses Jésus-Marie à Québec tous les lundis à 17h25. Cette chapelle est située au 2049 chemin Saint-Louis, arrondissement Sillery, et c'est aussi accessible en direct sur YouTube. Le groupe de prière charismatique de Saint-Bernard vous invite à une soirée d'enseignement sur les charismes et l'explication comment les exercer. Elle vous sera présentée par l'abbé Robert Gagné, aujourd'hui même à 19h après le chapelet, à la sacristie de Saint-Bernard. Vous y êtes les bienvenus. C'est situé au 1474 rue Saint-Georges à Saint-Bernard. La Société d'histoire de Québec propose une conférence ayant comme thème « Femmes de science, les Ursulines de Québec et leurs élèves » de 1800 à 1939. Dès le début du 19e siècle, les Ursulines de Québec enseignent les sciences à leurs élèves, astronomie, chimie, physique, botanique, zoologie ainsi que minéralogie et géologie. Cette conférence propose de répondre aux questions « Comment et pourquoi ces religieuses ont-elles élaboré cet enseignement et ont fait en sorte qu'il perdure ?» Donc, la conférence est proposée à la chapelle des Ursulines demain mardi 26 mai à 19h. Ce sera gratuit pour les membres de la Société d'histoire de Québec et 10 $ pour les non-membres. Dans le réseau des bibliothèques de la Ville de Québec, on organise aussi des ateliers. Entre autres, il y en aura un sur le testament et le mandat de protection, bases et nouveautés avec l'ère numérique. On va découvrir quels sont les avantages et inconvénients de chacune des formes de testament en assistant à cette conférence qui portera aussi sur le mandat de protection et la mise à jour des documents essentiels. Ce sera proposé par Maître Catherine Théoret, notaire, le jeudi 28 mai qui s'en vient à 13h30 à la bibliothèque Félix Leclerc. Il est nécessaire de réserver sa place sur le site Internet de la Bibliothèque de la Ville de Québec. Au vieux couvent de Neuville, on organise des ateliers créatifs de 9h30 à midi les samedis du mois de juin. Ça s'adresse aux enfants, aux jeunes et aux adultes. Le samedi 6 juin, des bricolages qui s'envolent, de l'aquarelle en folie et poterie sur tour. Le samedi 13 juin, tresser les herbes du printemps, aquarelle en folie et créer une marionnette à manches. Il y aura aussi visite du vieux couvent. Le samedi 20 juin, il y aura l'art éphémère avec la nature, toujours l'aquarelle en folie, et peindre sur du bois ancien. On organisera aussi un pique-nique dans le jardin, chaque personne apportant son repas. Pour ces ateliers, on demandera des contributions volontaires. Ça se déroulera à l'intérieur en cas de pluie. Pour en savoir plus et peut-être vous y inscrire, le numéro de téléphone à composer dans le 418 et le 876-2209. C'était Danny Benz pour Communique Action.

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0: Bonjour mesdames et messieurs, j'aimerais vous parler aujourd'hui du vénérable Enrico Medi. Enrico est né le 26 avril 1911 à Porto Recanati d'Arturo et Maria Luisa Mei, originaire de Belvedere Ostrense. À partir de 1914 et pendant les années suivantes, il passe son enfance à cet endroit avec sa famille et ses grands-parents et il fréquente l'école primaire. L'éducation chrétienne qu'il reçut de ses grands-parents et de ses parents revêtit une importance fondamentale. Sa rencontre avec l'Eucharistie qu'il désirait profondément eut lieu le 20 octobre 1920 dans la chapelle privée de la maison de Belvedere Ostrense, et c'est là qu'il reçut sa première communion. En 1920, pour des raisons professionnelles, la famille déménage à Rome, où Enrico fréquente d'abord le collège Santa Maria, puis le lycée classique tenu par les jésuites, où il obtient son diplôme et devient le premier président de la Ligue étudiante missionnaire qu'il fonde alors avec Gabriel Lombardi. Précoce et brillant dans ses études, il commença son cursus universitaire à l'âge de 16 ans, et en 1932, âgé de 21 ans, il obtient une licence en physique sous la direction d'Enrico Fermi avec une thèse sur le neutron. Il devint ensuite l'assistant du professeur Lo Sordo jusqu'en 1937, date à laquelle il obtint son diplôme d'enseignement en physique terrestre. En 1938, il épousa Enrica Zanini, diplômée en chimie et en pharmacie. Ensemble, ils eurent 6 filles. Quelques années plus tard, en 1942, il obtint la chaire de physique expérimentale à l'Université de Palerme. Ses travaux comprennent ses premières expériences sur le radar et l'hypothèse des ceintures de rayonnement ionisant dans la haute atmosphère, aujourd'hui connue sous le nom de ceinture de Van Allen. Ces deux hypothèses furent immédiatement rejetées par le régime fasciste, puis confirmées par des chercheurs étrangers. Sa carrière fut temporairement interrompue pendant la Seconde Guerre mondiale. Pour des raisons de sécurité, il retourna à Belvedere en 1943, où il s'efforça d'atténuer les souffrances causées par la guerre parmi la population. Un épisode remarquable se produisit lorsque deux hommes étaient sur le point d'être fusillés. Apprenant cela, sans hésiter, animé par le courage et la ferveur chrétienne, il se rendit au poste de commandement et offrit sa propre vie en échange de celle des condamnés, qui furent finalement épargnés. À la fin du conflit en 1946, il fut élu par l'Assemblée constituante pour le Parti démocrate chrétien et en 1948 confirmé comme député de la première législature de la République italienne. La même année, il obtint un diplôme en théologie à l'Université pontificale grégorienne. De retour à Palerme, il lança le recensement de la souffrance, un projet visant à mieux comprendre la détresse des plus démunis en visitant les foyers les plus humbles. Face au sort terrible des enfants handicapés de guerre et des orphelins, il prit la parole au Parlement pour rappeler à ses collègues parlementaires le devoir de la démocratie, insistant sur la nécessité d'élever moralement et physiquement un peuple. En 1949, il devint président de l'Institut national de géophysique et créa un réseau d'observatoires géophysiques à travers toute l'Italie. En 1952, il fut nommé à la chaire de physique terrestre de l'Université de Rome. Et en 1953, il renonça à sa carrière politique pour se consacrer entièrement à la science et à l'apostolat. Outre son génie scientifique, il possédait des talents d'écriture et d'orateur exceptionnels, et grâce à ses inspirations mystiques, sa sensibilité poétique et son enthousiasme apostolique, il attirait des foules d'auditeurs et de disciples. Durant ces années, ayant compris la valeur éducative de la télévision pour la science, il commença à enseigner des cours de physique expérimentale sur la RAI-TV qui rencontrèrent un vif succès. Il anima également l'une des premières émissions de vulgarisation scientifique à la télévision, « Les aventures de la science ». En 1958, il fut nommé vice-président d'Euratom, de la Communauté européenne de l'énergie atomique, et la même année, organisa des centres de recherche scientifique dans les 6 pays membres, dont l'Institut italien pour la protection et la recherche environnementale. Sous sa direction, la loi sur la radioprotection fut adoptée et mise en œuvre dans la communauté, mais en 1965, il démissionna de son poste pour de graves raisons de conscience. Enrico fut alors nommé par le Saint-Siège membre du Conseil des laïcs du Vatican. Et le 20 juillet 1969, il commenta et participa à la retransmission en direct de l'alunissage depuis Rome aux côtés de Tito Stagno, Andrea Barbato et Piero Forcella. Il intégra le comité organisateur du référendum visant à abroger la loi qui, en 1970, légaliserait le divorce en Italie. Rappelé à la politique par le pape Paul VI, avec lequel il avait auparavant collaboré au sein de la Fédération italienne des étudiants catholiques universitaires, il atteignit le sommet de sa carrière en 1971, devenant le premier élu au Conseil municipal de Rome avec 75 000 voix. Il a toutefois démissionné de son poste en raison de compromis qu'il ne pouvait accepter en tant que catholique. En 1972, il fut élu député avec encore une fois un grand nombre de voix. C'est le 26 mai 1974, après une longue maladie, que Enrico Medi mourut à Rome et il fut enterré dans le caveau familial du Belvedere d'Ostrense. Le 23 mai 2024, le Saint-Père François a reçu en audience le cardinal Marcello Semeraro, préfet du Dicastère pour la cause des saints, et a autorisé la promulgation du décret concernant les vertus héroïques du serviteur de Dieu Enrico Medi, laïc et père de famille, mort à Rome le 26 mai 1974. Et voici quelques prières. Seigneur Tout-Puissant, Père Céleste, Créateur de toutes choses, je viens aujourd'hui devant toi avec un cœur rempli de gratitude. Merci pour ta présence constante dans ma vie, pour ton amour inconditionnel qui me soutient chaque jour, pour la beauté de ta création et les nombreuses bénédictions que tu m'accordes. Je te rends grâce, Seigneur, pour le souffle de vie que tu m'as donné, pour la santé, la force et l'énergie qui me permettent de vivre chaque instant. Merci pour le don de la vie, pour chaque matin où je me réveille, pour chaque nouvelle chance que tu m'offres de te servir et de grandir dans ta lumière. Merci Seigneur pour les moments de joie et de paix, pour les moments de réconfort et de répit, mais aussi pour les épreuves, car elles m'ont appris à m'en remettre à toi, à grandir dans la foi et à comprendre que tu es toujours à mes côtés, même dans les moments difficiles. Seigneur Jésus-Christ, toi le Fils bien-aimé du Père, merci d'avoir choisi de venir sur cette terre pour nous sauver. Merci pour ton sacrifice ultime sur la croix, pour ta mort et ta résurrection qui nous ont ouvert les portes du salut et de la vie éternelle. Amen. Seigneur, fais que ma foi soit entière, sans réserve, et qu'elle pénètre dans ma pensée, dans ma façon de juger les choses divines et les choses humaines. Seigneur, fais que ma foi soit libre, qu'elle ait le concours personnel de mon adhésion, accepte les renoncements et les devoirs qu'elle comporte et qu'elle exprime le point culminant de ma personnalité. Je crois en toi, Seigneur. Seigneur, fais que ma foi soit certaine, forte d'une résultante extérieure de preuve et d'un témoignage intérieur de l'Esprit-Saint, forte de sa lumière rassurante, de sa conclusion pacifiante, de son assimilation reposante. Seigneur, fais que ma foi soit forte, qu'elle ne craigne pas les contrariétés des problèmes dont elle remplit l'expérience de notre vie avide de lumière, qu'elle ne craigne pas l'adversité de ceux qui la discutent, l'attaquent, la refuse, la nie, mais qu'elle se renforce de la preuve de ta vérité, qu'elle résiste à l'usure des critiques, qu'elle se renforce continuellement en surmontant les difficultés dialectiques et spirituelles dans lesquelles se déroule notre existence temporelle. Seigneur, fais que ma foi soit joyeuse et qu'elle donne paix et allégresse à mon esprit, le rende capable de prier avec Dieu et de converser avec les hommes de telle manière que transparaisse dans le langage sacré et profane la béatitude intérieure de son heureuse possession. Seigneur, fais que ma foi soit active et donne à la charité les raisons de son développement, de manière qu'elle soit vraiment amitié avec toi et qu'elle soit dans les travaux, dans les souffrances, dans l'attente de la révélation finale, une recherche continue de foi, un témoignage constant, un aliment d'espérance. Seigneur, fais que ma foi soit humble et qu'elle ne croie pas se fonder sur l'expérience de mon esprit et de mon sentiment, mais qu'elle rende témoignage à l'Esprit Saint et qu'elle n'ait d'autre garantie que dans la docilité à la tradition et à l'autorité du magistère de la Sainte Église. Ainsi soit-il. Marie, Mère du Oui, tu as écouté Jésus et tu connais le timbre de sa voix et le battement de son cœur. Étoile du matin, parle-nous de lui et raconte-nous ton chemin pour le suivre dans la vie de la foi. Marie, qui à Nazareth a habité avec Jésus, imprime dans notre vie tes sentiments, ta docilité, ton silence qui écoute et fait fleurir la parole dans des choix de vraie liberté. Marie, parle-nous de Jésus pour que la fraîcheur de notre foi brille dans nos yeux et réchauffe le cœur de celles et ceux que nous rencontrons, comme tu l'as fait en rendant visite à Élisabeth qui, dans sa vieillesse, s'est réjouie avec toi du don de la vie. Marie, Vierge du Magnificat, aide-nous à porter la joie dans le monde et comme à Cana, incite chaque jeune engagé dans le service de ses frères à faire seulement ce que Jésus dira. Marie, pose ton regard sur l'agora des jeunes pour qu'elle soit le terrain fécond de l'Église. Prie pour que Jésus, mort et ressuscité, renaisse en nous et nous transforme en une nuit pleine de lumière, remplie de lui. Marie, Madone de Lorette, porte du ciel, aide-nous à élever notre regard. Nous voulons voir Jésus, parler avec lui et annoncer à tous son amour. Ainsi soit-il. C'est maintenant le moment de la chanson choisie de la semaine. Elle est intitulée « Écoute » et on va entendre Étienne Copé.
1: Cette fois-ci, c'est la

0: Ainsi se termine cette édition. Merci d'avoir été des nôtres et merci à Berthold Bernier pour le choix musical et la réalisation technique. Sur ce, portez-vous bien. À bientôt.
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Nous vous proposons à l'instant Musique et Monde, qui nous fait découvrir l'ouvrage intitulé « Confession d'une religieuse » de Sœur Emmanuelle. Narration Anne Dupéré,

Dans la prière, j'ai compris le danger. Je voyais bien que tout cela n'était que des appâts trompeurs. Mais comment ne pas me laisser noyer dans cette écume? Mon travail était constamment teinté d'une certaine amertume. Je n'arrivais pas à transcender le divertissement avec tout ce qu'il contenait de non-valeur. Je n'arrivais pas à m'en déprendre. Comme dans ma jeunesse, je me sentais à nouveau vaincu. J'étais à nouveau en dessous. Quelle régression! L'arrivée au bidonville avait concrétisé tout ce que toute ma vie j'avais souhaité. Mon rêve se réalisait. C'était le sommet de ma vie. Il n'y avait rien au-dessus de cela. La valeur profonde de mon être était alors en adéquation avec la valeur profonde de l'action. Et voilà que ma vie et mon action étaient en danger de perdre cette valeur trouvée au bidonville. Cette période de retraite m'a prise au dépourvu, avec son cortège d'activités nouvelles, et m'a donc contrainte à un autre genre de travail qui dura des années. J'étais acculée à donner un autre souffle, un autre sens à mon activité. J'étais prise à la gorge, forcée à m'approfondir. Qui étais-je? Qui étais-je? Cet être toujours porté au dehors, sensible à ce que l'on pense de moi? Ou bien cette personne attentive à une petite voix qui jugeait sans cesse tout ce qui est extérieur avec un certain mépris? Longtemps, avec Philippe Assot, nous avons travaillé là-dessus pour y discerner une double part d'erreurs. D'une part, en me laissant ainsi entraîner, j'en venais à éprouver un sentiment de perte. D'autre part, j'en sécrétais de l'amertume, méprisant indûment les choses humaines. Peu à peu, j'accédais à un troisième état, l'acceptation de ma faiblesse, de mes manques, de mon vide. Je m'offrais au Seigneur dans la pauvreté réelle de l'âme. Finalement, je n'étais pas pauvre. Obligé à entrer dans la pauvreté reconnue et valorisée de l'être, j'ai commencé à accéder à la vraie pauvreté. La béatitude promise aux pauvres par le Christ ne demandait pas d'abord de ne rien posséder, ni même de vivre avec et pour les pauvres. Les pauvres en esprit et vérité sont ceux qui reconnaissent leur néant, l'assument pour le faire entrer dans le Christ incarné. Sainte Catherine de Sienne rapporte qu'il lui fut dit « Ma fille, apprends que je suis celui qui suis et que tu es celle qui n'est pas. » La vraie pauvreté, celle qui sauve soi-même et le monde, c'est celle du Christ, le Verbe fait chair, en qui seul se réalise l'alliance entre l'être et le non-être. Tout entre dans cette alliance, les richesses et les faiblesses, la vie éternelle et le néant. C'est par le fait d'être roulé et charrié dans ce fleuve qu'est Jésus-Christ que le néant devient être. Tout est alors transformé, non pas grâce à nos propres efforts, et Dieu sait si j'en avais fait, mais grâce à cette aspiration continue dans le souffle de Dieu, cette intimité avec le Fils de Dieu. On n'est jamais complètement libéré, mais cette troisième voie fut pour moi une nouvelle libération. À travers ma faiblesse, car la faiblesse ne change pas, je savais maintenant comment me libérer, minute après minute, jusqu'à la dernière. Je goûtais mieux le message pour l'humanité délivré à une religieuse polonaise béatifiée par Jean-Paul II, sœur Faustine. « Plus grande est la misère, plus grand est le droit à ma miséricorde. »

Livre 3, Confession. Troisième partie. Dernière étape, l'imprévu. 1993. Je passais de l'amertume à l'émerveillement. Dans cette conversion, quelque chose redevenait relationnel et donc vivant. Dans la dynamique de l'incarnation, j'assumais mieux et d'un même mouvement ma pauvreté essentielle et tout ce qui est humain. La réconciliation ontologique avec mon identité, essentiellement imparfaite, me permettait de comprendre que tout ce qui touche l'homme, même ses faiblesses, a valeur devant Dieu. À mesure que, grâce à Dieu, ce travail se poursuivait en moi, je saisissais davantage la valeur extraordinaire de tout être humain. J'avais toujours eu du respect pour l'être humain dans la diversité de ses aspects, mais il s'agissait désormais de considérer son caractère sacré. Avant, je ne reconnaissais vraiment que la valeur du pauvre et méprisais quelque peu la superficialité des nantis. Dans mes conférences, qu'est-ce que je ne balançais pas à la tête des gens autrefois? Or, il y a une valeur divine chez tout être humain. Avant, j'étais fasciné par la ressemblance prioritaire du pauvre avec le Christ. Cela demeure vrai, mais cela devient faux si le même regard n'est pas porté sur tout être humain, quel qu'il soit. Tout ce qui m'apparaissait auparavant mondain, superficiel, contraire au royaume de Dieu, ne l'était pas. Ainsi, en coulant mon regard dans le regard de Dieu sur l'homme, j'ai approfondi l'homme. Le regard de Dieu est toujours un regard de respect, de compréhension. Dieu a l'indulgence que montrent en général les mères. Quoi qu'il arrive, elles excusent tout de leur enfant. Et pour lui, ils sont prêts à tout, car il est toujours plus ou moins innocent à leurs yeux. Dieu a aussi l'indulgence des pères. Si leur enfant fait une chute, il l'attribue à sa faiblesse. S'il est fautif, moins aveuglé que les mères, ils ne mettent cependant pas la faute ou le crime au premier plan, mais plutôt leur lien avec l'enfant bien-aimé. Dieu est l'avocat des causes perdues en apparence, car lui seul connaît le dédale du cœur, les labyrinthes d'une vie. L'homme ne se connaît pas lui-même. Peu à peu, tout en continuant à répondre aux demandes qui m'étaient faites, je commençais à les assumer dans leur vérité. L'association avait besoin de moi, et je me devais de contribuer à la faire connaître, même si ma médiatisation, je le voyais bien, avait quelque chose de mondain. J'apprenais à ne plus mépriser les choses du monde, à les accepter avec humour, à leur accorder leur valeur, tout en sachant les dépasser. En effet, elles ne constituent pas le sens de la vie. Il faut les traverser pour les emporter plus haut, leur apporter leur valeur d'éternité. Qu'est-ce à dire? Il s'agit de prendre tout cela dans sa simplicité, tout bonnement. Rien n'est méprisable de ce qui est de l'homme, puisque le Christ lui-même a pris notre chair et est devenu semblable aux hommes et a été reconnu comme homme à son comportement. À sa suite, l'objectif est que l'humain et le divin ne fassent qu'un, comme le corps et l'âme, distincts et inséparables. J'étais convié à assimiler ce qui en soi paraît de moindre valeur pour le faire entrer dans cette dynamique d'incarnation. Si je voulais garder mon identité, il me fallait discerner à travers ces appels ce qui appartient à l'essence humaine, l'assumer pour l'exaucer. Accepter la condition humaine, c'est assumer une bonne fois pour toutes l'imperfection radicale de l'homme dans son identité et dans ses actes. Par le fait même de cette assomption, l'amertume disparaît. De plus, ma barque était en train de quitter le rivage pour gagner l'autre bord. D'un côté, ce que je quitterai bientôt, le non-être, l'écume de la notoriété, des louanges. De l'autre, la terre enfin ferme où j'allais accoster, l'autre monde où les valeurs sont bien différentes. La perspective de ce passage prochain se faisait avec d'autant plus de sérénité que, durant les dernières années, j'avais pu mesurer combien l'avenir de mes initiatives était désormais assuré.

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1: L'avenir est assuré. Pleurs et chansons, c'est la vie. En 1997, je connais un immense bonheur. Je retourne au Caire pour l'inauguration d'un lycée de filles. Ces demoiselles ont gagné leur pari. Elles obtiennent d'étudier jusqu'au baccalauréat. Elles en éclatent de fierté et nous tous avec. Sœur Sarah m'entraîne à travers les ruelles du bidonville. La foule des gosses dépenaillés a en grande partie disparu. Nous passons devant des écoles impeccables de propreté. Je ne vois plus une seule cabane en vieux bidon, mais des maisons en briques, agrémentées de métiers à tisser. Les chiffonnières accroissent ainsi le revenu familial. Elles reçoivent une formation dans une nouvelle bâtisse attenante à l'usine de compost. La présidente de l'association qui la pilote, Yousreya Sawiris, secondée par Leila Kamel et Anne-Marie Campo, valorise ainsi les femmes et redouble dans le bidonville l'impact du lycée. J'ai l'impression de vivre en plein miracle. Danse et chante, Emmanuel. L'avenir de nos filles s'annonce glorieux. Du Caire, je m'envole à Khartoum. Mon vieux cœur va-t-il bondir de joie? Kamal me hisse dans une jeep qui, cahotant, nous emporte vers des écoles où je me régale à la vue de jeunes gens aux joues rebondies et aux membres musclés, en me délectant de leur succès aux examens officiels. Leurs lendemains sont assurés. Dans les fermes, je mange avec appétit fromage, légumes et fruits produits par des adolescents aux yeux qui pétillent. Ils m'offrent même un cadeau pour mes pieds. Une paire de souliers confectionnés dans les ateliers du soir et qui me chaussent parfaitement. Je l'emporte en souvenir. J'assiste à une dernière réunion sur une esplanade remplie d'une nuée de têtes crépues d'où la joie fuse en feu d'artifice. Décidément, l'équipe du Khartoum fait jaillir la vie comme un geyser. Je suis comme un arbre vétuste qui revivifie ses racines. Rien de tel pour rajeunir que de revenir sur le terrain de son action, de la voir amplifiée et de la prolonger par le témoignage de la parole. Poursuivre sa vocation jusque dans le grand âge, relaxe le corps et apaise l'âme. Livre 3, Confession. Troisième partie. Dernière étape, l'imprévu. 1993. De retour à Callian, d'autres nouvelles viennent m'épanouir encore. L'association de Bruxelles, après avoir mis en orbite les premières activités chez les chiffonniers, s'est investie au Sud-Soudan, miné par la guerre et la famine. L'association de Paris rencontre Monseigneur Taban. Ceux qui le connaissent le surnomment l'évêque le plus intrépide du globe. En effet, dans son diocèse du Sud, à Torite, il aide en temps de disette les deux camps, chrétiens et musulmans, sans distinction. Le résultat est concluant. Il est successivement jeté en prison par les uns et les autres comme traître qui nourrit les ennemis. Il en sort, pour continuer, imperturbable, à secourir tout homme qui souffre. Pierre Jeuot, président de la branche belge des Amis de Sœur Emmanuel, insouciant du banditisme et des torrents débordés, part régulièrement à Torite porter les subsides qui sauvent de la mort. J'appelle à l'aide Bernard Kouchner, fidèle ami depuis notre rencontre à Khartoum. Entre deux charges ministérielles, il file avec Jeuot en pleine brousse où ils fondent un hôpital de secours d'urgence. Quand les Belges et les Français agissent ensemble, ça pète. Les Amis de Sœur Emmanuel de Paris et leurs partenaires arrachent à l'illettrisme, à la prostitution, à la mort, 60 000 enfants à travers le monde. Quelle fierté pour des parrains et des marraines de recevoir une photo de visage épanoui et la nouvelle de carnets scolaires triomphaux. Dans les chantiers ouverts au tiers-monde, des volontaires aux bras solides et au cœur chaud secondent un maçon pour construire écoles, logements, dispensaires et partagent sans trembler la vie dure du pays. Ils vont même, comme aux Philippines, dans une prison de gosses abandonnés. Ils éduquent, animent, déchaînent les rires et les chansons, ils reviennent enchantés de leur aventure. Voici quelques-uns de leurs témoignages. Vivre avec les pauvres vous fait changer de peau, vous enrichit. Ils sont toujours prêts à partager le peu qu'ils ont. Ils diffusent une chaleur humaine inconnue chez nous, car on y goûte peu la joie de la convivialité. J'apprends qu'après une telle expérience, les jeunes entrent en lice afin qu'autour d'eux on se regarde, on s'écoute, on s'épaule dans la cordialité. J'écris ces lignes vers la fin de l'année 1998. J'ai encore l'âme blessée du récent voyage au Burkina Faso, où une équipe des amis de Sœur Emmanuelle m'a entraîné. C'est un des pays les plus pauvres de la planète. J'ai traversé des kilomètres de route sans un champ cultivé. Mes yeux n'ont rencontré que des broussailles. Le soleil dépasse 40 à 50 degrés en été. Comment labourer la terre avec une houe en bois? Durant la saison des pluies, le sorgho est hâtivement semé. La récolte permet de survivre le reste de l'année. Le sida fauche les vivants, avec de l'aspirine pour seul remède. Comme aux anciens temps, cette épidémie bannit ses victimes de leur cabane, de leur village. Ils errent sans feu ni lieu. Les paroles de Pie XI, dans l'encyclique Populorum Progressio, bondissent devant moi en ligne de feu. Les peuples de la faim interpellent de façon dramatique les peuples de l'opulence. L'Église tressaille devant ce cri d'angoisse.

Oui, heureusement, l'Église est présente au Burkina. Des religieux, des religieuses s'acharnent pour revitaliser le pays, où des laïcs s'investissent à leur tour. L'association soutient l'œuvre de Marie-Laure Frison. Cette femme ne craint rien ni personne. Elle soigne et accueille les enfants des rues, au couteau vite tiré. Elle nourrit bébés rachitiques et mères amaigries. Elle apparaît, rayonnante, devant le dispensaire bien équipé que nous avons contribué à construire. Elle a ouvert 2 classes pour les petits de 2 à 7 ans. La distribution d'une nourriture substantielle est assurée par de jeunes Françaises bénévoles. J'avais peur de ne pas tenir le coup. Mais l'équipe de Paris et Marie-Laure ont veillé avec vigilance sur mes 90 ans. Nous repartons dans l'espérance, même si notre action paraît dérisoire dans un pays 4 fois grand comme la France. Nous mettons sur orbite 2 projets miracles. Une école agricole, que Jacques Delors accepte de soutenir, et un programme de lutte contre le sida que Bernard Kouchner patronnera. Petite graine plantée en terre deviendra un grand arbre. Ma retraite s'embrase d'une double fulgurance. Celle du passé, où, grâce à des auxiliaires de première classe, des êtres humains ont pu renaître à l'espérance. Celle du présent, où, sans que j'aie à intervenir, l'œuvre prend une formidable expansion grâce à la compétence des associations et le dynamisme des partenaires locaux. Sois en paix, Emmanuel. Vers l'autre rive. Je suis maintenant porté à lever davantage les yeux vers l'au-delà et de manière plus constante, plus concrète, plus ancrée dans ma vie. En effet, j'ai beaucoup d'imagination, j'ai besoin d'images. Dans ma chambre, j'ai sous les yeux l'au-delà de la mort, une reproduction de la ronde des élus de Fra Angelico. La grâce ailée du peintre décrit la danse des moines, tenant chacun la main d'un ange, montant vers la lumière dans l'exultation. Je me reconnais dans cette danse. J'ai déjà le pied levé, je suis déjà parti. Ça y est, je suis à la porte, elle s'entr'ouvre, et je ne suis pas seul. J'entre où combien d'aimés m'attendent. Parmi les hommes qui sont passés sur la terre, il en est un qui m'impressionne, que je prends comme modèle et même comme recours. Il s'agit de celui qu'on appelle le bon larron. L'histoire n'a pas retenu son nom, et pourtant. Voilà un grand délinquant, sûrement un bandit de grand chemin et peut-être un criminel. Lorsqu'il est crucifié pour ses méfaits, selon le droit romain, c'est en fait l'occasion de sa vie. L'homme pendu à ses côtés n'est autre que Jésus. Quelque chose se joue tout à coup. Il assume ses actes en conscience. Au lieu d'être injurieux, comme l'autre malfaiteur, il reconnaît l'injustice subie par Jésus. Pour nous, c'est justice, nous payons nos actes, mais lui n'a rien fait de mal. Sortant donc de lui-même, il prononce une confession de foi implicite. « Jésus, souviens-toi de moi lorsque tu viendras avec ton royaume. » Dans cet homme humilié, crucifié, il voit l'innocent condamné qui pardonne à ses bourreaux, celui qui ne cesse pas de prier dans l'angoisse et la solitude, celui dont les autres se moquent et qui ne répond pas aux outrages. En cet homme, il reconnaît le Messie. Sa compassion pour Jésus est telle que la conscience de son péché n'est pas un obstacle à son acte de foi. Pour cette raison, et sans autre condition, il entend une parole incroyable, l'annonce de son salut. « En vérité, je te le dis, aujourd'hui tu seras avec moi dans le paradis. » Livre 3, Confession. Troisième partie. Dernière étape, l'imprévu. 1993. Qui parmi les croyants oserait encore douter de la miséricorde de Dieu? Lequel parmi les hommes oserait encore douter de la capacité d'amour de l'homme? Je parle de cela maintenant. Mais qu'en sera-t-il à l'agonie? Sur mon lit de mort, je ne sais pas où j'en serai. Serai-je dans le trouble, la perte de l'espérance, la souffrance exacerbée? En fait, ça m'est égal. Ce ne sera qu'un passage. Il sera peut-être terrible, mais n'ai-je pas dit des millions de fois à la Vierge « Priez pour nous, pauvres pécheurs, maintenant et à l'heure de notre mort. » Et je dis « Amen ». C'est-à-dire, je crois que au moment le plus critique de mon existence,
dans le fil d'une relation intime et profonde avec elle, il me paraît impossible qu'elle ne soit pas là. Dernier recours d'une mère qui tient la main de son enfant à l'heure décisive. J'ai besoin de maternité. Or, les trésors d'une mère appartiennent à son enfant, Sainte Thérèse de l'Enfant Jésus. Je crois que la Vierge recouvrira mon manque d'être et mon néant du manteau de sa propre richesse, et cela m'est une assurance. Pour le reste, je n'en sais rien. L'essentiel est que je crois qu'elle sera là, même si je ne sentirai probablement pas sa présence. De toute manière, je me suis toujours méfié des sensations à cause de mon imagination débordante et de ma capacité d'exaltation. C'est pourquoi je suis heureuse de n'avoir, dans mon existence, jamais rien senti, ou quasiment, de ce genre de choses. Au moins, ne me suis jamais fait illusion. La foi suffit.

Cette première portion de l'émission Musique et Monde s'achève et vous y avez entendu la voix de Anne Dupéré nous présentant un extrait du livre « Confession d'une religieuse, sœur Emmanuelle », version imprimée et audio parue aux éditions Flammarion. Montage assuré par Mario Blouin. Demeurez des nôtres pour la seconde partie de Musique et Monde dans un univers purement instrumental grâce aux choix musicaux de Mario Blouin.

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C'était Musique et Monde. Choix musicaux et montage de l'émission, Mario Blouin. L'ouvrage présenté est intitulé « Confession d'une religieuse, sœur Emmanuelle ». Narration, Anne Dupéré.

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1: Et donc, vu que le temps passe, je vais centrer sur un aspect. L'oraison, la vie intérieure de l'oraison, se centre dans ce verbe si beau, demeurer. Et ce que je vais vous dire est très johannique. Quand vous ouvrez l'évangile de Saint Jean, il y a ce leitmotiv, demeurer. Vous pourrez compter dans l'évangile, il se trouve 17 fois. Il me semble que tout est là, demeurer. C'est chapitre 2, quand Saint Jean pose la question à Jésus, après avoir été formé auprès de Jean-Baptiste, « Jésus, où demeures-tu ?» Voilà la vraie question. Où demeures-tu ? Jésus, je veux habiter. Demeurer, c'est dresser sa tente, être avec toi. L'oraison, c'est pas accueillir le passage de Dieu, mais être avec, être dans la communion. Et au chapitre 14, verset 23 de l'évangile de Jean, vous avez la réponse de Jésus qui est merveilleuse. Jésus dira au chapitre 2, « Viens et suis-moi et tu verras ». Suive Jésus. Et le sommet de la demeure, verset 23, chapitre 14, Jésus dit, « Si quelqu'un m'aime, il gardera ma parole, mon Père l'aimera, nous viendrons vers lui et nous ferons une demeure chez lui. » Nous ferons une demeure chez lui. « Maître, où demeures-tu ? » dit Jean à Jésus. Et Jésus répond 3 ans plus tard, « Ma demeure, c'est dans ton cœur. » Ma demeure, c'est avec le Père et dans l'Esprit Saint, c'est demeurer en toi. La demeure de l'oraison de la prière, c'est notre cœur, et notre cœur qui accueille la Sainte Trinité. Voilà la bonne nouvelle, voilà la révolution de l'Évangile. Dieu n'est plus dans les temples, Dieu n'est plus dans les mosquées, Dieu n'est plus dans les églises, Dieu est dans notre cœur. Nous sommes le tabernacle vivant, nous sommes la nouvelle arche. Nous sommes l'ostensoire, comme je l'évoquais tout à l'heure. L'oraison, ce n'est pas d'aller à l'église, c'est de descendre au fond de mon cœur et d'habiter, de demeurer avec la Sainte Trinité qui est là. Nous descendrons chez toi. Comme Jésus qui dit à Zachée, à Jéricho, « Zachée, aujourd'hui, il me faut descendre dans ta maison. » Et Zachée, « Cours, cours, cours, viens Jésus. » Jésus nous dit ce matin, Zachée, Isabelle, Véronique, Pierre, il me faut descendre chez toi. Chaque fois qu'on va prier en oraison, c'est vivre cette demeure. Pour y arriver, Saint Jean nous montre différents moyens pour demeurer avec Jésus. C'est le chapitre 6, verset 56. C'est après la multiplication des pains, Jésus fait un discours extraordinaire sur le pain de vie. Et là, pour la première fois, il ose dire « Qui mange ma chair et boit mon sang demeure en moi et moi en lui. Si vous ne mangez pas ma chair, vous ne serez pas avec moi. » Comment, Jésus, peut-on manger ta chair ? Qu'est-ce que tu racontes ? Jésus n'explique rien, il nous met devant le mystère « Mangez ma chair. » Et c'est ce que j'ai dit au début de la conférence, « Manger l'Eucharistie, c'est pour demeurer avec lui. » En lui, par lui. Devenir nous-mêmes une Eucharistie vivante. Voilà le premier chemin pour entrer dans l'oraison, c'est de vivre du mystère eucharistique. Oui, la messe, c'est pas d'abord un culte. On n'est pas là pour aller au culte. Oui, il y a une dimension religieuse dans la vie chrétienne qui est sympathique. Mais, vous savez, moi je dirais les 8/10 des chrétiens, ils sont religieux, point. Donc ils pourraient être juifs ou musulmans, ce serait pareil. Je commence à devenir chrétien quand j'ai compris que la messe est en vue de ma vie chrétienne. Deuxième piste pour entrer dans l'oraison, c'est la parole. Chapitre 8, verset 31. « Si vous demeurez dans ma parole, vous êtes vraiment mes disciples. Vous connaîtrez la vérité et la vérité vous rendra libre. » Premier moyen, l'Eucharistie. Deuxième moyen, la parole de Dieu. Mangez la parole. Oui, on mange l'Eucharistie, on mange la parole. Les deux tables à chaque liturgie la liturgie de la parole, la liturgie de l'Eucharistie. Manger la parole, faire lectio divina. Et il est bon, dans un temps d'oraison, j'adore et je médite la parole de Dieu. Apprendre à faire lectio, c'est capital. Et il est bon que les chrétiens se retrouvent entre eux pour faire lectio divina. N'attendez pas un prêtre. Donc, il y aurait beaucoup de choses à dire sur la lumière. Mais la parole de Dieu, vous voyez, nourrit notre intelligence. L'Eucharistie nourrit notre cœur, la parole de Dieu nourrit notre intelligence. Le cœur et l'intelligence, les deux marches, les deux chemins, les deux jambes pour aller vers Dieu. Et enfin, dernière citation, toute la symbolique de la vigne, nous sommes le jeudi saint, chapitre 15, versets 4 et 7. Celui qui demeure en moi et moi en lui, celui-là porte beaucoup de fruits. Car hors de moi, vous ne pouvez rien faire. Retenez ce verset. Hors de moi, vous ne pouvez rien faire. Concrètement, c'est complètement faux. Toute ma journée, je peux passer sans Jésus et je fais très bien les choses. Que veut dire hors de moi, vous ne pouvez rien faire? Sans Jésus, je ne peux pas prier. Sans Jésus, je ne peux pas vivre. Quand je peux dire en vérité, sans Jésus, je ne pourrais pas vivre cette journée, ça y est, j'ai tout compris. Je suis saint. Car concrètement, on fait tout sans Jésus et ça marche aussi bien. S'appuyer sur Jésus, s'appuyer sur l'Esprit Saint, prier avec l'Esprit Saint. Oui. Et un peu plus loin, verset 7, « Si vous demeurez en moi et que mes paroles demeurent en vous, demandez tout ce que vous voudrez et vous l'obtiendrez. » Concrètement, celui qui demeure en Jésus, il a une vie féconde, il peut demander tout ce qu'il veut. C'est très étonnant. Vous voyez, l'oraison, c'est de rentrer dans ce cœur à cœur avec Jésus. Et Jésus dira au chapitre 15, « Je ne vous appelle plus des serviteurs, des soumis, je vous appelle des amis. » L'oraison, c'est une amitié entre le cœur du Christ et mon cœur. Une amitié qui s'ouvre à la paternité de Dieu. Une amitié où je reçois mon Dieu comme une personne réelle. Et je me laisse apprivoiser par lui, je me laisse rentrer dans ses mœurs. Et Jésus vient en plus profond de mon cœur. L'oraison s'ouvre à la contemplation. C'est dans le silence, dans la solitude, toucher, vivre de ce cœur à cœur. Et j'aspire à être saisi par le bien-aimé. J'adhère à l'amour. Et je me laisse aimer. L'oraison, c'est aimer, et aimer, c'est se laisser aimer. L'oraison, c'est une passivité ardente. Je suis passif, je ne fais rien, je suis tout accueil, toute ouverture, et je me laisse prendre, je suis dans un don, dans une mobilisation de tout mon être, une passivité ardente. Vous voyez, se laisser aimer, pour aimer. Cela demande une capacité à faire silence en nous, une capacité à intérioriser. Un enfant peut faire oraison pendant 3, 4, 5 minutes. Un petit enfant de 5, 6 ans. Plus je deviens adulte, plus je peux durer une demi-heure, une heure, deux heures dans ce cœur à cœur. Alors voilà, il y a un grand secret et c'est le sommet de la vie intérieure. Il me semble que le sommet de la vie intérieure, c'est bien sûr l'oraison, la contemplation avec Dieu, mais c'est aussi, au même niveau, aimer son prochain. Une vie intérieure prend toute son ampleur dans l'amour de mon frère, puisque aimer Dieu et aimer mon prochain, c'est un même commandement, c'est le même amour. Nous sommes la seule religion au monde qui ose dire que la vie intérieure, c'est être dans le cœur de Dieu et être dans le cœur de son prochain. La vie intérieure, c'est d'accueillir tout homme comme mon frère et ma sœur, parce que le Christ est en eux. Voilà l'originalité de l'Évangile. Voilà l'évangélisation profonde. Évangéliser, c'est-à-dire faire passer le Christ en premier et dans mon frère.
0: 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Dans quelques instants, un temps de lecture.

dans l'affliction, s'abandonner entre les mains de Dieu. Seigneur mon Dieu, Père Saint, sois béni maintenant et pour toute l'éternité, parce qu'il en a été selon ta sainte volonté, et que tout ce qui vient de toi est bon. Que ton serviteur se réjouisse, non en lui-même, ni en nul autre, mais en toi, car en toi seul, Seigneur, se trouve ma véritable joie, mon espérance, mon bonheur et ma gloire. Que possède ton serviteur, sinon ce qu'il a reçu de toi, 1 Corinthiens 4:7, sans l'avoir mérité? Tout appartient, ce que tu as donné, ce que tu as fait. Je suis malheureux et mourant dès mon enfance, psaume 87:16. Quelquefois, mon âme devient triste jusqu'aux larmes, agitée de toutes parts par les passions qui l'assaillent. Je désire la paix, j'aspire à la sérénité de tes enfants, qui à chaque instant sont comblés par ta présence. Si tu m'accordes cette paix, mon cœur sera envahi d'allégresse et ne cessera de chanter ta louange. Mais si tu retires ta grâce, comme tu le fais parfois à ton pauvre serviteur, il ne pourra courir dans la voie de tes commandements. Psaume 118, 32. Il tombera alors à genoux et se frappera la poitrine, parce qu'il n'en est plus pour lui comme auparavant, quand ta lumière resplendissait sur sa tête, Job 29.3, et qu'à l'ombre de tes ailes, il trouvait un abri contre l'orage des tentations, Psaume 16.8. Père juste et bon, l'heure de l'épreuve a sonné pour ton serviteur. Il est juste qu'il souffre maintenant quelque chose pour toi. Père vénéré, voici venu le moment que tu as prévu de toute éternité, où ton serviteur doit disparaître pour quelque temps à la vue des hommes, pour ne plus vivre que caché en toi, être abaissé, humilié devant ses frères, accablé de souffrances et de douleurs, afin de ressusciter avec toi à l'aurore d'un jour nouveau et d'être glorifié dans le ciel. Père Saint, ainsi en avais-tu disposé, et ce que tu as ordonné s'est accompli. Telle est la grâce que tu envoies à ceux qui t'aiment. Souffrir et être affligé en ce monde pour l'amour de ton nom, autant de fois que tu le voudras et par qui tu le voudras. Rien ne se produit ici-bas sans raison, sans un but fixé par ta providence. Il m'est bon, Seigneur, d'être humilié afin d'apprendre tes volontés, psaume 118, 71, et de bannir de mon cœur tout orgueil et toute présomption. Je dois me réjouir si l'on m'en fait un sujet d'insulte, psaume 68, 11, car ainsi je ne chercherai plus de réconfort parmi les hommes, mais chez toi seul. Cela m'a appris aussi à craindre la force de tes jugements qui atteignent le juste comme l'impie, mais toujours avec justice et équité. Je te remercie de ne m'avoir pas épargné, mais de m'avoir sévèrement frappé, me chargeant de douleurs et m'accablant d'angoisses de toutes sortes. Rien de ce qui existe sous le soleil ne peut me guérir en dehors de toi, Seigneur mon Dieu, le médecin des âmes, qui tour à tour châtie et pardonne, qui fait descendre jusqu'aux profondeurs et qui retire de la grande perdition. Tobie 13.2. Père bien-aimé, je me remets entre tes mains, afin que tu daignes me corriger. Je m'incline sous les coups, afin que tu fasses de moi ce que tu désires, un disciple humble et soumis, toujours prêt à t'obéir au moindre signe. Je m'abandonne tout entier, car mieux vaut être châtié en ce monde que dans l'autre. Ta connaissance est infinie et rien ne peut t'échapper dans la conscience de l'homme. Tu as prévu les choses futures avant qu'elles n'arrivent et tu contrôles tout ce qui se passe sur la terre. Tu sais ce qui est utile à mon progrès spirituel et tu sais aussi combien l'épreuve est salutaire pour moi. Dispose de moi selon ton bon plaisir et ne me rejette pas à cause de mes péchés que personne ne connaît mieux que toi. Seigneur, fais que j'apprenne ce qui est bon à savoir, que j'aime ceux qui sont dignes d'être aimés, que je loue ce qui t'est agréable, que j'estime ce qui est précieux devant toi, et que je méprise ce qui est vil à tes yeux. Ne permets pas que je juge sur l'apparence, ni que je forme mes sentiments d'après ce que j'entends dire, Isaïe 11.3, mais permets que je porte un jugement saint, aussi bien sur les choses sensibles que spirituelles, et que je cherche surtout à connaître ta volonté.
Les hommes se trompent souvent en se fondant seulement sur le témoignage des sens. Quant à ceux qui sont trop attachés au monde, ils se trompent aussi en n'aimant que les choses visibles. Un homme est-il meilleur parce qu'un autre homme l'estime au-dessus de sa valeur? Quand un homme en loue un autre, c'est un menteur qui trompe un menteur, un vaniteux qui se joue d'un vaniteux, un aveugle qui égare un aveugle, un malade qui suggestionne un autre malade. Car, comme dit l'humble saint François, un homme est réellement ce qu'il est devant tes yeux, Seigneur, et rien de plus.

Se livrer à d'humbles exercices quand on ne peut s'élever à de plus sublimes. Tu ne peux manifester toujours une égale ardeur pour la vertu, ni te maintenir sans relâche à un haut degré de contemplation. Il t'est nécessaire, à cause de ta nature même, de descendre parfois à des choses plus terre à terre, et de porter malgré toi le fardeau de cette vie corruptible. Tant que tu devras supporter ce corps mortel, tu éprouveras l'accablement et le poids de la chair. Il te faudra donc, aussi longtemps que tu vivras, souffrir de ta condition d'être charnel et accepter de ne pouvoir te consacrer tout le temps aux exercices spirituels. Essaie alors de t'adonner à quelques humbles occupations manuelles qui te seront une bienfaisante récréation. Attends, avec une ferme confiance, le retour de ma grâce. Supporte patiemment ton exil et ton isolement jusqu'à ce que je vienne te visiter de nouveau et te délivrer de tous tes tourments. Je te ferai oublier tes peines et connaître la paix intérieure. Je dévoilerai devant toi la splendeur des Écritures, afin qu'avec un cœur dilaté d'amour, tu te mettes à courir dans la voie de mes commandements. Psaume 118, 32. Et tu pourras dire alors, « J'estime que les souffrances du temps présent ne sont pas à comparer à la gloire qui doit se révéler en nous. » Romains 8, 18.

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1: C'est Danny Benz au microphone en ce lundi 25 mai. Je vous informe qu'il y a une messe pour les malades et les proches aidants qui est célébrée à la chapelle des religieuses Jésus-Marie à Québec tous les lundis à 17h25. Cette chapelle est située au 2049 chemin Saint-Louis, arrondissement Sillery, et c'est aussi accessible en direct sur YouTube. Le groupe de prière charismatique de Saint-Bernard vous invite à une soirée d'enseignement sur les charismes et l'explication comment les exercer. Elle vous sera présentée par l'abbé Robert Gagné, aujourd'hui même à 19h après le chapelet, à la sacristie de Saint-Bernard. Vous y êtes les bienvenus. C'est situé au 1474 rue Saint-Georges à Saint-Bernard. La Société d'histoire de Québec propose une conférence ayant comme thème « Femmes de science, les Ursulines de Québec et leurs élèves » de 1800 à 1939. Dès le début du 19e siècle, les Ursulines de Québec enseignent les sciences à leurs élèves, astronomie, chimie, physique, botanique, zoologie ainsi que minéralogie et géologie. Cette conférence propose de répondre aux questions « Comment et pourquoi ces religieuses ont-elles élaboré cet enseignement et ont fait en sorte qu'il perdure ?» Donc, la conférence est proposée à la chapelle des Ursulines demain mardi 26 mai à 19h. Ce sera gratuit pour les membres de la Société d'histoire de Québec et 10$ pour les non-membres. Dans le réseau des bibliothèques de la Ville de Québec, on organise aussi des ateliers. Entre autres, il y en aura un sur le testament et le mandat de protection, bases et nouveautés avec l'ère numérique. On va découvrir quels sont les avantages et inconvénients de chacune des formes de testament en assistant à cette conférence qui portera aussi sur le mandat de protection et la mise à jour des documents essentiels. Ce sera proposé par Maître Catherine Théoret, notaire, le jeudi 28 mai qui s'en vient à 13h30 à la bibliothèque Félix Leclerc. Il est nécessaire de réserver sa place sur le site internet de la bibliothèque de la Ville de Québec. Au vieux couvent de Neuville, on organise des ateliers créatifs de 9h30 à midi les samedis du mois de juin. Ça s'adresse aux enfants, aux jeunes et aux adultes. Le samedi 6 juin, des bricolages qui s'envolent, de l'aquarelle en folie et poterie sur tour. Le samedi 13 juin, tresser les herbes du printemps, aquarelle en folie et créer une marionnette à manche. Il y aura aussi visite du vieux couvent. Le samedi 20 juin, il y aura l'art éphémère avec la nature, toujours l'aquarelle en folie, et peindre sur du bois ancien. On organisera aussi un pique-nique dans le jardin, chaque personne apportant son repas. Pour ces ateliers, on demandera des contributions volontaires. Ça se déroulera à l'intérieur en cas de pluie. Pour en savoir plus et peut-être vous y inscrire, le numéro de téléphone à composer dans le 418 et le 876-2209. C'était Danny Benz pour Communique Action.

Évangile de Jésus-Christ selon saint Jean, au chapitre 19, versets 25 à 34. Près de la croix de Jésus se tenaient sa mère et la sœur de sa mère, Marie, femme de Cléophas, et Marie-Madeleine. Jésus, voyant sa mère et près d'elle le disciple qu'il aimait, dit à sa mère, « Femme, voici ton fils ». Puis il dit aux disciples, « Voici ta mère ». Et à partir de cette heure-là, le disciple la prit chez lui. Après cela, sachant que tout, désormais, était achevé pour que l'Écriture s'accomplisse jusqu'au bout, Jésus dit, « J'ai soif ». Il y avait là un récipient plein d'une boisson vinaigrée. On fixa donc une éponge remplie de ce vinaigre à une branche d'hysope et on l'approcha de sa bouche. Quand il eut pris le vinaigre, Jésus dit, « Tout est accompli ». Puis, inclinant la tête, il remit l'esprit. Comme c'était le jour de la préparation, c'est-à-dire le vendredi, il ne fallait pas laisser les corps en croix durant le sabbat. D'autant plus que ce sabbat était le grand jour de la Pâque. Aussi, les Juifs demandèrent à Pilate qu'on enlève les corps après leur avoir brisé les jambes. Les soldats allèrent donc briser les jambes du premier, puis de l'autre homme crucifié avec Jésus. Quand ils arrivèrent à Jésus, voyant qu'il était déjà mort, ils ne lui brisèrent pas les jambes, mais un des soldats, avec sa lance, lui perça le côté, et aussitôt il en sortit du sang et de l'eau. C'est un texte d'une grande richesse. Il faut bien savoir que Jean, qui écrit, est imbu des Écritures. Il connaît la Torah, il connaît tous les livres saints. Et ces livres saints font partie de sa grande méditation. C'est un texte qui est tellement riche que je vais concentrer ma réflexion au premier paragraphe. Près de la croix de Jésus se tenait sa mère et la sœur de sa mère, Marie, femme de Cléophas et Marie-Madeleine, et aussi le disciple que Jésus aimait, ce qui veut dire que Jésus est entouré des grandes affections de sa vie, sa mère. Sa tante, Marie de Magdala, Jean, le disciple qu'il aimait. Il aimait tous ses disciples, mais celui-là, il avait une préférence, une affection, probablement due aussi à la jeunesse de Jean et à son côté tempétueux. Le texte nous dit beaucoup. Ce n'est pas la mort de Jésus, c'est sa naissance. C'est la renaissance du monde. C'est le monde qui renaît dans la passion et dans la mort et dans la résurrection du Seigneur. C'est la création nouvelle qui est annoncée. C'est tellement vrai que les termes que Jean emploie pour le signifier ne sont pas « Maman, voici ton fils ». Non, « Femme ». Et là, ça nous renvoie à la Genèse. « Homme et femme, il les créa ». Et la première Ève, la première femme, est appelée la mère des vivants. Mais c'est Marie qui est la mère des vivants. Dans cette église naissante sur la croix et du cœur même de Jésus, le cœur transpercé, le cœur ouvert, le cœur encore chaud de tout son amour

Marie, mais il est devenu le frère du disciple qu'il aimait. Il est le frère de Jean. Étant donné que Jean reçoit ces paroles, « Voici ta mère », eh bien, tous les deux ont la même mère, et comme ils ont la même mère, ils sont frères. Et cela vient recréer les liens de toute l'humanité. Rappelez-vous les deux premiers frères dans la Genèse. Caïn va tuer Abel. C'est le premier fratricide. Eh bien, dans le monde nouveau, amené par Jésus, nous avons ici deux frères qui s'aiment. Deux frères dont Jésus est le Seigneur, mais aussi le frère. Jésus et Jean deviennent les deux frères qui corrigent la rupture originelle, ce péché, ce fratricide entre Caïn qui va tuer son frère Abel. Nous pourrions en dire tellement. Alors nous aussi, nous sommes invités dans ce monde nouveau, dans le royaume du Seigneur, à vivre une qualité des relations entre nous qui soit celle du ressuscité, dans la puissance de l'Esprit-Saint qui nous est donné. Un monde nouveau, une famille nouvelle, une communauté nouvelle, c'est-à-dire l'Église qui naît du cœur du Christ, du cœur ouvert de Jésus.

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1: L'ange du Seigneur porta l'annonce à Marie, et elle conçut du Saint-Esprit. Voici la servante du Seigneur. Qu'il me soit fait selon sa parole. Et le Verbe s'est fait chair, et il a habité parmi nous. Je te salue, Marie, comblée de grâce. Le Seigneur est avec toi. Tu es bénie entre toutes les femmes, et Jésus, ton enfant, est béni. Sainte Marie, Mère de Dieu, prie pour nous pécheurs, maintenant et à l'heure de notre mort. Amen. Prie pour nous, Sainte Mère de Dieu, afin que nous soyons rendus dignes des promesses de Jésus-Christ. Que ta grâce, Seigneur notre Père, se répand dans nos cœurs. Par le message de l'ange, tu nous as fait connaître l'incarnation de ton Fils bien-aimé. Conduis-nous par sa passion et par sa croix, avec le secours de la Vierge Marie, jusqu'à la gloire de la résurrection.

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1: Laudetur Jesus Christus.
2: L'intelligence artificielle doit servir l'humanité, non les intérêts de quelques-uns. La première encyclique du pape Léon XIV, Magnifica Humanitas, vient d'être rendue publique. Un texte dense qui rappelle la richesse de la doctrine sociale de l'Église. Nous consacrerons ce journal très largement à la publication de ce nouveau texte magistériel, signé 135 ans après Rerum Novarum de Léon XIII, première encyclique sociale de l'histoire. Et puis signe de l'importance que le pape américain a voulu donner à ce document, sa présence ce matin dans la salle du Synode au Vatican où ce texte vient d'être présenté au monde entier. Retour donc en détail juste après ces titres sur le contenu de cette encyclique, un nouveau chapitre dans l'histoire déjà très riche de la doctrine sociale de l'Église.
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2: Bonjour, c'est un texte d'une centaine de pages, une invitation à rester humain dans un monde en pleine mutation, bouleversé par les développements de l'intelligence artificielle. Magnifica Humanitas, la première encyclique du pape Léon XIV, a donc été dévoilée ce lundi au Vatican. Le texte était présenté il y a quelques instants depuis la salle du Synode, en présence du Saint-Père lui-même et de plusieurs orateurs, les cardinaux Parolin, Tchernet, Fernandez, la théologienne congolaise Léocadie Luchombo, professeur en Californie, ou encore Chris Ola, fondateur d'Anthropic, l'un des géants de l'IA. Ce texte représente la parole de l'Église à l'aube d'une nouvelle révolution industrielle, 135 ans après l'encyclique Rerum Novarum de Léon XIII. Les questions éthiques, sociales, économiques que soulève le développement de l'IA, tout autant que l'impact sur la dignité humaine, sont au cœur de ce texte que vous nous présentez, Jean-Charles Puzolu.
4: Effectivement, Olivier, ce texte est la première pierre de la construction de la Nouvelle Jérusalem. C'est le souhait et à la fois la mise en garde exprimée par Léon XIV dès les premières lignes de son encyclique. Un rappel biblique qui constitue une sorte de fil rouge tout au long du document. Voulons-nous construire une nouvelle tour de Babel ou bien contribuer tous ensemble à l'image de Néhémie qui confie aux familles, aux familles de la ville céleste détruite de reconstruire chacune une portion de mur. Car l'IA est de la responsabilité partagée de tout le peuple. Cette technologie peut, comme le préconise Néhémie, avec l'engagement de tous, soigner, relier, protéger, éduquer. Mais à l'inverse, elle peut aussi devenir un instrument de division, de rejet et source de nouvelles injustices, devenant une tour de Babel qui sacrifierait les plus faibles et porterait à une déshumanisation, réduisant l'homme à un simple moyen manipulé par des objectifs trompeurs.
2: Alors derrière cette première approche, Jean-Charles, l'Église ne dit pas non à la chose nouvelle, à cette nouvelle technologie qu'est l'intelligence artificielle.
4: Absolument pas, et on comprend clairement à travers ce document que la question n'est pas d'être pour ou contre l'IA, mais plutôt comment l'accompagner, voire même la piloter autour de son développement. Aux yeux de Léon XIV, l'IA est à considérer comme faisant partie du bien commun, d'où l'exigence de travailler main dans la main entre chercheurs, experts, institutions, États, universités et sociétés civiles pour développer une IA au service de l'humanité et non le contraire qui serait facteur de domination si elle devait rester entre les mains uniquement de quelques-uns. Léon XIV invite à réfléchir à des formes de coopération et à des institutions internationales plus efficaces dans le respect des peuples, des États et du droit. Au passage, il tacle la faiblesse actuelle du multilatéralisme qui ouvre un espace à la culture de la puissance, laquelle modifie les comportements et va jusqu'à normaliser la guerre.
2: Et en évoquant cette normalisation de la guerre, Jean-Charles, le pape Léon XIV s'attarde aussi sur l'intelligence artificielle dans le développement des armes.
4: Des armes sophistiquées, presque autonomes, qui prendraient seules la décision de tuer ou d'épargner une vie. Le scénario est à notre porte. Il est urgent dans le domaine militaire d'élaborer des règles éthiques les plus rigoureuses possibles afin de garantir la dignité inviolable de tout être humain. Une machine ne devrait jamais s'arroger le droit de décider qui doit vivre et qui doit mourir. Une machine ne pourra jamais garantir plus qu'un être humain, écrit Léon XIV, la distinction entre le bien et le mal.
2: Et d'où l'appel du souverain pontife dans cette encyclique, Jean-Charles, à œuvrer pour la construction de la civilisation de l'amour.
4: Et c'est loin d'être une utopie, affirme Léon XIV. La construction d'un monde en état de guerre permanent est un mal. Il revient aux hommes et aux femmes de bonne volonté de relever le défi, et probablement aux chrétiens en premier lieu. Léon XIV invite à ne pas tomber dans la tentation de penser que les problèmes sont trop grands et nous trop petits. Une sorte de capitulation élégante, écrit-il. En fait, chacun dispose d'un champ d'action propre pour alimenter la logique de la paix dans la vérité, dans la sobriété, la proximité et l'attention. La civilisation de l'amour, conclut-il à ce sujet, est la somme de petites et tenaces fidélités qui font barrage à la déshumanisation. La civilisation de l'amour commence peut-être par une première attention, prêter précisément attention à nos paroles, désarmer les mots, pour désarmer la terre.
2: Alors, dignité, protection, proximité, attention, tous ces mots, Jean-Charles, ramènent donc à une lecture de la doctrine sociale de l'Église.
4: C'est une évidence, la doctrine sociale à partir de Rerum Novarum, de son prédécesseur Léon XIII, et toute la documentation qui l'a fait évoluer au fil des 135 dernières années, est le socle sur lequel est construite cette encyclique. Un socle solide qui montre aujourd'hui encore une énorme capacité d'adaptation au changement d'époque que vit l'humanité à l'ère de l'IA. Léon XIV met en garde contre l'impact de cette nouvelle révolution industrielle. Sur l'emploi, par exemple, il ne suffit pas, écrit-il, de réagir lorsque les emplois disparaissent, mais il faut anticiper cette transformation. La doctrine sociale de l'Église apporte donc un éclairage pour préserver la dignité du travail en faveur d'une économie inclusive qui valorise la dignité de l'homme, en faveur aussi, et plus largement, d'une grande justice sociale.
2: Merci beaucoup Jean-Charles Puzolu pour cette première présentation de l'encyclique de Léon XIV, magnifique. Humanitas, le Saint-Père qui est en train de quitter la salle du synode où il vient de présenter cette encyclique très applaudie à la lumière du texte que vous venez de nous exposer, Jean-Charles, et qui a donc été présenté ce matin au Vatican. Le pape qui a exprimé lui-même le souhait de son Église. On l'écoute.
5: The Church wishes with humility and frankness to be part of conversations on artificial intelligence.
6: L'Église souhaite avec humilité et franchise participer aux discussions sur l'intelligence artificielle. Nous ne détenons pas de réponses techniques et nous ne prétendons pas nous substituer aux experts. Mais nous apportons une sagesse humaine dont notre temps a désespérément besoin. Chaque personne est unique et irremplaçable, sujet libre et intelligent, doté d'une conscience, capable de chercher Dieu, de servir son prochain et de prendre soin de notre maison commune. J'invite donc tous les membres de l'Église et de la famille humaine, apprenons à nous écouter les uns les autres, à affronter avec courage les défis actuels et à coopérer à la construction d'une société plus humaine et fraternelle. De ce lancement de Magnifica Humanitas, prenez l'engagement de rester vigilant et en artisan de l'espérance de poursuivre l'édification du chantier de notre temps.
5: Please take with you a commitment to stay awake and as artisans of hope to keep on building the worksite of our time.
2: Voilà, Léon XIV, il y a quelques minutes depuis la salle du synode du Vatican. Voilà ce que l'on pouvait dire sur cette première encyclique de Léon XIV. Nous reviendrons bien sûr largement sur Magnifica Humanitas dans nos prochaines éditions. Vous pouvez en attendant lire et découvrir ce texte et nos synthèses bien sûr sur notre site vaticannews.va. Au sommaire de l'actualité internationale, cet effondrement dans une mine d'or illégale en Angola ce week-end. On dénombre au moins 28 morts. Le drame a eu lieu dans la province de Bengo, au nord-est de Luanda, la capitale du pays. L'Angola où le pape était en visite il y a un peu plus d'un mois. Combien de souffrances, combien de morts, combien de catastrophes sociales et environnementales sont engendrées par cette logique d'exploitation, avait déploré le Saint-Père en faisant allusion aux grandes richesses minérales du pays. Sachez qu'hier, après la prière du Regina Coeli, le souverain pontife avait fait part de ses prières et pensées envers la Chine où une explosion dans une mine de charbon a fait plus de 80 morts. De nouveaux cas confirmés d'infection par le virus Ebola ont été enregistrés en Ouganda, annonce ce lundi matin du ministère ougandais de la Santé dans un communiqué. Il s'agit de deux membres du personnel médical d'un établissement privé de Kampala, la capitale ougandaise. L'épicentre de cette épidémie reste dans le nord-est de la République démocratique du Congo voisine, où près de 1000 cas d'Ebola ont été recensés, un peu plus de 200 décès, selon l'Organisation mondiale de la santé. Les raids de l'armée israélienne se poursuivent dans le sud du Liban. On dénombre au moins 4 morts et 1 blessé dans plusieurs frappes de drones ce matin. Au moins 10 nouveaux villages ont par ailleurs été sommés ce matin d'évacuer leurs habitants. Et puis concernant un accord entre les États-Unis et l'Iran qui semble proche grâce à la médiation pakistanaise, la guerre des récits, elle, continue. Hier soir, Washington a évoqué un accord imminent. Iran, une version qui diverse de celle de Téhéran, qui rappelle que la fin de la guerre sur tous les fronts, y compris au Liban, devra faire partie d'un éventuel accord. Sachez enfin que le président chinois Xi Jinping a reçu ce lundi le premier ministre pakistanais Shehbaz Sharif à Pékin, ont indiqué les médias d'État chinois. Ainsi s'achève ce journal. Merci pour votre fidélité. Prochain rendez-vous de l'information vous sera accompagné par Xavier Sartre et nous reviendrons évidemment largement sur la publication de l'encyclique Magnifica Humanitas du pape Léon XIV. Excellent après-midi.
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0: Je rencontre aujourd'hui le professeur Monsieur Yves Amand. 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Il a écrit un bouquin, un livre aux éditions Nouvelle Cité sur le père Alexandre Maine. Bonjour Monsieur Amand.
1: Bonjour.
0: Quelles sont les circonstances qui vous amènent à connaître le père Alexandre Maine?
1: Alors, tout de suite, pour le situer pour vos auditeurs, je tiens à dire que c'est, me semble être, une des grandes figures spirituelles de la Russie à la jonction de ces deux siècles, et que je le comparerais pour son importance, sa portée de son œuvre à Solzhenitsyn et à Sakharov. Pour moi, ce sont des hommes de la même importance, voilà, pour qu'on le situe tout de suite. Alors, vous voulez peut-être savoir comment je l'ai rencontré?
0: Oui.
1: Bon, alors, il est né en 1935, il a été assassiné en 1990. J'ai eu la chance providentielle de faire sa connaissance en 1970, je crois qu'il faut dire.
0: Oui.
1: à l'occasion d'un voyage en Union soviétique, j'étais comme étudiant. Je pourrais vous donner des détails, bon, sur cette rencontre, si vous le souhaitez.
0: Je le souhaite.
1: Voilà. Alors, j'accompagnais un groupe d'étudiants, enfin, qui voyageaient en Russie pendant l'été, accompagnés par deux prêtres catholiques, jésuites, tournés vers la Russie et vers l'orthodoxie, et une amie française à Moscou qui travaillait à l'ambassade de France, qui était d'origine russe elle-même, qui avait beaucoup de contacts avec les milieux russes, leur avait ménagé une entrevue assez mystérieuse avec des Russes dans un appartement. Et tout ça, bon, c'était à l'époque soviétique. Vous savez, donc, tous les étrangers étaient extrêmement surveillés, donc on prenait toutes sortes de précautions. Et comme ces deux prêtres, bon, n'étaient pas familiers, enfin, avec Moscou, alors que moi, bon, j'avais fait déjà plusieurs séjours, ils m'ont demandé de les accompagner. Et nous nous sommes retrouvés dans un appartement où un ami russe nous a fait pénétrer par des arrière-cours en prenant des détours, etc. Et nous sommes retrouvés dans un appartement avec plusieurs personnes, bon, qui sont présentées plus ou moins, mais on ne se présentait pas toujours entièrement parce que là aussi, on avait peur des micros, il fallait faire très attention pour ne pas compromettre les Russes que l'on rencontrait. Et là, au milieu d'eux, un jeune prêtre, très, très rayonnant, très beau, très intelligent, bon, a fait la conversation avec ces deux prêtres catholiques français. Bon, je me suis rendu compte que c'était une personnalité exceptionnelle. À la fin, nous sommes tous séparés, mais quelqu'un m'a glissé son adresse et le groupe est reparti. Je suis resté quelques jours à Moscou et alors là, un jour, donc j'ai pris le train à la gare parce que sa paroisse était en banlieue. Alors j'ai fait bien attention de ne pas demander mon chemin à qui que ce soit pour ne pas me faire repérer. Et finalement, je suis parvenu jusqu'à son église. Je me souviens très bien, c'était la veille de l'Assomption, donc le 15 août chez nous, mais qui est fêté 13 jours plus tard selon le calendrier orthodoxe. Je suis entré dans sa petite église et là, il m'a tout de suite aperçu, reconnu. Il m'a fait un petit clin d'œil avec son sourire plein de malice, que je lui aimais beaucoup. Et puis, lorsque l'office est terminé, il m'a emmené dans son cabinet de travail, dans une petite maison, une espèce de petite isba en bois qui était à côté de l'église. Et j'avais quelque chose à lui remettre, du reste, parce que pour les jeunes gens, et là nous allons peut-être en parler de manière un peu plus détaillée, pour les jeunes gens qui à ce moment-là commençaient à se poser des questions, à se tourner vers l'église, vers le Christ, il a écrit toute une série de livres. Évidemment, il était impossible d'imprimer le moindre livre religieux en Union soviétique à cette époque-là. Et par l'intermédiaire d'amis, il se trouve que, sous des pseudonymes, ces livres ont commencé à être publiés en Occident, en russe, et puis qu'ils y revenaient en Union soviétique par des voies détournées. Et j'avais un exemplaire d'un de ces livres. Le deuxième de ses livres qui a été ainsi publié, à lui remettre. Alors je me souviens de sa joie quand il a ouvert le paquet, quand il a vu le livre, et surtout, je me souviens de sa joie quand il a retrouvé les illustrations, parce que c'était un livre sur les sources de la religion. Et il avait illustré, en préparant lui-même les illustrations, qu'il avait découpées dans un journal de propagande athée. Alors, en retrouvant ces illustrations, il riait beaucoup. Voilà les circonstances dans lesquelles j'ai fait sa connaissance. Alors peut-être voulez-vous savoir un peu d'où il venait et qu'est-ce
0: Oui, absolument. Vous allez nous aider à connaître cette grande figure.
1: Voilà. Alors donc, pour le situer, donc, il est né en 1935. Il a été ordonné en 1958, diacre, prêtre en 1960. Bon, 1960, c'est la période où Khrushchev, comme on dit en russe, était à la tête du Parti communiste. Khrushchev, qui d'une part avait lancé la déstalinisation, donc dénoncé avec beaucoup de prudence ce que l'on appelait les crimes de Staline, mais en même temps Khrushchev qui a relancé le projet communiste et en particulier qui a lancé une grande campagne anti-religieuse et qui a fait refermer de très nombreuses églises. Mais en même temps, c'est une période où les gens commencent à se poser des questions, surtout les jeunes intellectuels qui ne sont plus satisfaits par l'idéologie communiste. Bon, ils se mettent à douter de l'idéologie communiste, alors que les générations précédentes, des jeunes intellectuels, adhéraient sans doute entièrement au projet communiste. Eux se commencent à se poser des questions, et se commencent à se poser des questions existentielles, les grandes questions, et des questions d'ordre religieuse. Donc la question religieuse, la question de la foi commence à se poser pour eux. Cependant, l'Église orthodoxe n'était pas prête, si vous voulez, à répondre à leurs questions, parce que l'Église orthodoxe, vous savez, elle a reçu un choc terrible. D'abord, au moment de la Révolution, une première fois, il y a eu de nombreuses arrestations, de nombreuses fermetures d'églises.
0: Une histoire difficile.
1: Une histoire donc terrible, terrible. De très nombreux prêtres ont été exécutés, assassinés, envoyés en camp. Une deuxième période, vers 1929-1930, où là, bon, tout ce qui restait de l'Église a été complètement détruit. Et il faut se dire qu'à la veille de la Seconde Guerre mondiale, il restait 5 évêques en semi-liberté en Union soviétique. 5 évêques orthodoxes, hein, puisque c'est la religion de la majorité de la population. Alors que avant la Révolution, bon, il y avait une centaine d'évêques responsables d'un diocèse. Quant au nombre de paroisses, bon, il y en avait 50 000 avant la Révolution. À la veille de la Seconde Guerre mondiale, est-ce que c'était 1 000, 2 000, bon, 3 000 et encore, dans quelle mesure elle fonctionnait vraiment? On pouvait dire que l'Église avait été éliminée physiquement presque totalement.

0: Certes, pendant la Seconde Guerre mondiale, Staline, pour mobiliser la population contre l'Allemagne nazie, a été obligé de faire des concessions. Et il a permis la réouverture d'un certain nombre d'églises. Il a permis à la hiérarchie de se reconstituer plus ou moins, mais tout ça donc sous contrôle, etc. De sorte que depuis la Révolution, bon, l'Église elle a pu seulement survivre, hein. Mais formation théologique, il n'en était pas question. Imprimer des livres religieux, il n'en était pas question. Ce que l'on enseignait dans les séminaires et l'enseignement des séminaires, il était aussi étroitement contrôlé par les autorités soviétiques. Il s'agissait de leur enseigner le minimum et surtout on leur enseignait, on leur apprenait à célébrer la liturgie et rien de plus. Aucun enseignement, enfin, de sciences humaines, de littérature, etc. De sorte que le clergé orthodoxe, quand les mentalités ont commencé à changer, il n'était pas du tout prêt à dialoguer avec ces intellectuels qui étaient souvent bon, des gens, des scientifiques, des mathématiciens, des biologistes, des physiciens, etc. Ils n'étaient pas en mesure de dialoguer avec eux. Or, et c'est là que je crois que le père Alexandre mène à une mission enfin, tout à fait particulière, essentielle, spécifique et exceptionnelle parce qu'il est pratiquement le seul à être lui. À pied d'œuvre pour dialoguer avec ces intellectuels russes qui, à partir du début des années 60, et surtout de plus en plus à partir du milieu des années 60, et c'est un mouvement progressif qui va aller en se développant au nom des années 60 et 70, de répondre justement à cette attente et de dialoguer avec ces intellectuels russes parce que lui, il a toute une histoire personnelle. Providentiel, à mon sens,
1: Oui.
0: qui fait que justement, il va être capable de mener ce dialogue.
1: Alors il va devenir un point de convergence.
0: Alors, il va devenir en effet un point de convergence. Alors, et vous savez, c'est en même temps bon, très significatif et très caractéristique de tout ce qui se fait de grand au point de vue spirituel, c'est que, il est curé dans une toute petite paroisse, dans les environs de Moscou, à 30 km, une petite église en bois, qui est la plus petite église, sans doute, en bois, à cette époque, enfin, la plus petite église de tout le diocèse des environs de Moscou. Il habite encore plus loin à la campagne. Bon, à côté de cette petite église, il y a une espèce de maison qui sert de presbytère, où il a un tout petit cabinet de travail qui doit faire à peu près 5 mètres carrés. Mais c'est là, si vous voulez, qu'il va se passer de très grandes choses pour la Russie, parce que justement, étant donné qu'il y a cette attente, vous savez, les choses se passent de bouche à oreille. Bon, un jeune, par hasard, fait sa connaissance, bon, il se met à discuter avec lui, et souvent, justement, ils étaient très impressionnés, parce que c'était donc, je dis, souvent des intellectuels de gros calibre, et qui découvrent alors que pour eux, ils avaient une image, le prêtre, c'était un personnage un peu barbu, hirsute, complètement inculte. Obscurantiste, et puis voilà, un homme, d'abord, il a sa personnalité, bien sûr, enfin, un homme lumineux, mais un homme qui a une érudition considérable et qui est capable de discuter avec eux d'égal à égal et de répondre à leurs questions philosophiques, religieuses, de manière vraiment très, très profonde et pas par des phrases toutes faites.
1: Quelles sont ces questions de fond que ces gens apportent, auxquelles ils veulent des réponses? Ils n'ont pas les réponses du côté de la science.
0: Oui, bon, mais c'est les réponses, bon, du sens de la vie, où nous allons, qu'est-ce qu'il y a, la vie après la mort, bon,
1: Les questions spirituelles.
0: voilà, les questions spirituelles, bien sûr. Et donc, c'est ainsi que, bon. Un jeune, bon, le rencontre, discute avec lui, il en parle à un ami en parle à un autre ami, et ainsi sa renommée s'est répandue d'abord à travers Moscou et à travers toute l'Union soviétique. Donc il m'est arrivé plusieurs fois en allant le voir de croiser devant le presbytère des gens qui venaient de Sibérie, qui venaient de très loin, et qui souvent, du reste, venaient après d'un cheminement pour se faire baptiser clandestinement, parce que pour quelqu'un qui avait une fonction, enfin, dans la société soviétique, se faire baptiser ouvertement dans une paroisse, ça voulait dire mettre une croix sur tout leur avenir professionnel, hein, dans le meilleur des cas. Donc, ça n'était pas, les conséquences n'étaient pas plus graves.
1: Alors, le Père Maine va devenir, comme je dis, un point de convergence. Il va. Est-ce que. Bon, évidemment, on est dans un contexte de clandestinité. Alors, il travaille de façon souterraine.
0: Alors, ce n'était pas un homme qui cherchait la clandestinité pour la clandestinité. Ce qui pouvait être fait ouvertement, bon, était fait ouvertement. Mais en même temps, bon, effectivement, il prenait toutes sortes de précautions pour ne pas compromettre les jeunes gens qui venaient le trouver, qui venaient se faire baptiser. Il était très soucieux. Bon, qu'une fois qu'ils étaient baptisés, qu'ils puissent bon, venir régulièrement à l'église pour recevoir les sacrements, pour communier, pour se confesser. Ils ne pouvaient pas venir tous les dimanches, hein, parce que les mêmes personnes se présentent dans une église, surtout dans la banlieue de Moscou, tous les dimanches, ils auraient été repérés, forcément, et ça aurait tout de suite eu des conséquences pour eux. Donc, ça se faisait suivant un certain rythme qui leur indiquait. Et puis d'autre part, et ça je crois que c'est aussi un des points, bon, il était très attaché à la vie liturgique, à la vie de prière, mais en même temps, et c'est aussi une chose très importante, il était très attaché à la dimension communautaire de la vie chrétienne. Et cette dimension communautaire, elle était extrêmement difficile à vivre en Union soviétique, justement dans des conditions où les chrétiens étaient pourchassés. Mais alors qu'il était très soucieux justement de ne pas faire prendre de risques, il considérait que cette dimension communautaire, elle ne pouvait pas être mise entre parenthèses. De sorte qu'il avait organisé des petits groupes de ces jeunes gens qui s'étaient fait baptiser par lui, qui se retrouvaient régulièrement dans Moscou, dans des appartements privés, comme des petits groupes d'amis. Du reste, comme il savait aussi tous les risques que l'on pouvait prendre, si, parce que le pouvoir soviétique avait très peur de tout ce qui était un groupe. Tout groupe qui échappait à son contrôle, pour lui, c'était une menace suprême. De sorte que on ne parlait même jamais de ces groupes. On disait, je crois qu'il y avait un terme, enfin ça, un euphémisme pour désigner ces rencontres, on disait les conversations. Donc il organisait des conversations, c'est-à-dire des petits groupes de jeunes qui se réunissaient à une dizaine dans des appartements, généralement pas dans le même appartement chaque semaine pour ne pas éveiller les soupçons des voisins. Alors il y avait certains groupes qui étaient un petit peu spécialisés, il y avait quelques groupes de catéchèses pour former les nouveaux, ceux qui voulaient recevoir le baptême. Il y avait des groupes de prière, des groupes d'études bibliques. Dans la mesure du possible, bon, alors là c'était encore plus difficile, il était soucieux qu'aussi ces petits groupes aient une activité charitable, enfin bon, ou en tout cas qu'ils s'occupent peut-être d'aller voir quelques vieilles personnes, mais évidemment aucune activité caritative de la part d'organisations religieuses n'était autorisée, enfin non seulement c'était pas autorisé, mais c'était même expressément interdit. Voilà, donc là aussi c'est un aspect très important de son activité pastorale, c'est l'accent qu'il mettait, certes, dimension communautaire, à vivre même dans des conditions d'une société fermée et si étroitement contrôlée.

0: À quel moment il commence à inquiéter de façon importante les autorités soviétiques?
1: Bon, alors, enfin, dès le début de son ministère, il a eu maille à partir avec le KGB, mais bon, les deux premières fois, donc c'est au début des années 60, c'est pour des raisons un peu fortuites. Enfin, bon, il n'a pas eu de chance, enfin, ça s'est trouvé un peu comme ça. Enfin, il se trouvait en particulier que quelqu'un lui avait donné un manuscrit de Solzhenitsyn, et que l'enquête faite autour de ce manuscrit a conduit le KGB jusqu'à lui. Bon, mais ensuite, ça s'est arrêté. En fait, tout au long de sa vie, il a été plus ou moins inquiété. Régulièrement, le KGB envoyait des gens qui le surveillaient. Bon, alors c'était assez facile de les repérer au milieu des paroissiens, parce qu'ils ne savaient pas généralement très bien comment se tenir dans une église. Mais disons que les choses ont commencé. Enfin, bon, l'étau s'est vraiment resserré sur lui, je crois, dans les années 80. Je pense qu'il y a eu des premières alertes, enfin, des alertes, il y en a eu un peu tout le temps, mais les alertes les plus sérieuses, c'était en 83, 83-84. Là, il a été au bord de l'arrestation. On le convoquait, enfin bon, chaque semaine, pendant des mois, enfin, au KGB. Curieusement, il a été de nouveau très menacé en 86. Alors, 86, c'était un an après que Gorbatchev soit venu au pouvoir. Et puis, il a été assassiné. Il a été assassiné en 1990. Mais cela, alors que, bon, dans les deux dernières années de sa vie, il a pu faire au grand jour ce qu'il avait toujours fait de manière plus ou moins clandestine auparavant.
0: C'est un peu étrange de voir qu'il est assassiné en 90.
1: Bon, alors, le mystère de son assassinat n'avait pas encore levé jusqu'à
0: Élucidé.
1: présent, élucidé. Bon, que l'enquête n'ait pas abouti, ça n'a rien d'extraordinaire. Mais il faut se dire qu'en 1990, quand même, l'appareil soviétique, enfin, le contrôle de la situation n'avait pas encore échappé à l'appareil soviétique, enfin tout au moins en Russie. Personnellement, il me semble, je n'imagine pas que le KGB n'ait pas trempé dans cette affaire. Voilà. Vu la manière dont dont s'est produit, le contexte, etc. D'autant plus que ce que l'on a découvert par la suite, c'est que le jour même où il a été assassiné, ou plutôt exactement la veille de son assassinat, des troupes soviétiques avaient commencé à entrer dans Moscou, ou bien approcher de Moscou, dans ce qui semblait être peut-être une première tentative de putsch, le fameux putsch qui n'éclatera finalement qu'en août 1991, mais il n'est pas impossible il semble qu'il y a eu quelque chose, enfin une tentative, justement en septembre 90. Et puis qu'ensuite, bon, ces troupes soviétiques, elles ont reçu l'ordre de repartir, de faire machine arrière. Donc voilà, il y a peut-être eu là une tentative de reprise en main. Effectivement, il y a eu une tentative de reprise en main à partir de septembre 90. Bon, on va peut-être pas rentrer dans toute cette histoire-là, mais de septembre 90, évidemment, à août 91, il y a eu, semble-t-il, de la part des autorités soviétiques ou d'une partie d'entre elles, sans qu'on sache très bien quel était le rôle de Gorbatchev, une tentative de reprise en main d'une situation qui leur échappait. Bon, il n'est pas exclu que l'élimination du père Alexandre Mène, bon, soit entrée dans ce plan, alors que c'était une personnalité qui avait émergé justement au cours des mois précédents, qui apparaissait comme une personnalité spirituelle extrêmement forte, qui, du point de vue des autorités, pouvait apparaître comme un leader spirituel indépendant.
0: Justement, on parle de parole spirituelle du Père Mène. Est-ce que sa prédication, sa façon de penser, mettait en cause la politique?
1: Alors, bon, il ne se plaçait pas Il ne se passait pas sur ce plan-là, mais ce qui inquiétait certainement les autorités, c'était son indépendance. Je pense aussi, dans une période quand même de décomposition de l'appareil soviétique, quand les hommes qui... Il devait y avoir au KGB toute une équipe qui était chargée de s'occuper de lui, de le contrôler. Et quand ils ont vu que, voilà, ce prêtre qu'ils avaient quand même cherché à arrêter, qu'ils avaient interrogé, finalement qu'ils avaient empêché de déployer toute son activité comme il l'aurait pu, quand ils ont vu que... On l'invitait à parler dans les écoles, que une fois ou plusieurs fois par semaine, il donnait des conférences dans des instituts, dans des universités, que à Pâques 90, il avait parlé dans un stade devant des milliers de personnes, que on commençait à l'inviter à la télévision, que on l'invitait à parler à la radio. Ils ont dû comprendre ils ont dû se dire que c'était quelque chose d'absolument insupportable et qu'il fallait mettre fin à quelque chose d'aussi intolérable.
0: Il était devenu dangereux pour eux.
1: Il était devenu, oui, certainement. Ils avaient raison de considérer ainsi, mais pas parce qu'ils se plaçaient sur un plan politique.
0: Quels étaient justement les axes de sa réflexion spirituelle ?
1: Alors, les axes de sa réflexion spirituelle. Alors, je crois que si on voulait résumer sa spiritualité et sa théologie en un seul mot, il faut employer un terme un petit peu compliqué d'un théologien orthodoxe qui l'a beaucoup influencé, qui s'appelait Vladimir Solovyov, théologien orthodoxe qui est mort en 1900. Qui parlait de divino-humanité. Alors bon, c'est un terme un petit peu compliqué, mais cela signifiait, du point de vue du père Alexandre, que pour un chrétien, dans la vie du chrétien, il n'y a pas

0: de sa spiritualité. Un autre aspect, et justement, mais qui en découle, c'est que l'homme n'est pas, que le chrétien n'est pas quelqu'un de passif. C'est que Dieu a voulu associer l'homme à sa création et qu'il associe l'homme à la poursuite de l'œuvre de création divine. Ce qui fait que, bon, pour un écrivain, il y a une façon de d'écrire en collaborant à l'œuvre divine, pour un philosophe, pour un mathématicien, mais même pour un menuisier qui fait une table, pour un artisan, pour un ouvrier. Chaque fois que nous créons quelque chose, eh bien, on peut le faire d'une certaine manière en continuant à collaborer à la création divine. Et je crois que ça, c'était aussi un des points très forts de sa spiritualité, de sa théologie.
1: Professeur Yves Amand, merci beaucoup de nous avoir accordé cette entrevue.
0: Merci beaucoup à vous.

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1: À déroulement du livre aujourd'hui, nous vous présentons un enseignement tiré de la série animée par le Père Martin Lagacé de la communauté de l'Emmanuel qui s'intitule « Qui est l'Esprit-Saint ?»

Chers amis, nous continuons notre enquête. Qui est l'Esprit Saint? Cette question ambitieuse, audacieuse, mais avec la grâce de Dieu à laquelle on est capable de répondre. Aujourd'hui, nous allons conclure ce grand parcours, qui est évidemment incomplet, qui a beaucoup de lacunes, en regardant l'action de l'Esprit Saint dans la vie de l'Église, particulièrement dans les sacrements et la liturgie. Mais avant de commencer, je voudrais vous lire un autre extrait de Saint Basile dans son traité du Saint-Esprit. Parce que c'est un auteur extraordinaire qui écrit vers la fin du IVe siècle, à l'époque où les pères de l'Église étaient affrontés à toutes sortes d'hérésies. Lui, il est confronté au pneumatomaque,

un grand mot qui veut dire ceux qui refusaient de croire dans la divinité du Saint-Esprit. Alors, dans son traité au numéro 156, voilà ce que dit Saint Basile de Césarée ou Saint Basile le Grand. On l'appelle Esprit, comme Dieu est Esprit, dit Jésus à la Samaritaine, et le Christ Seigneur est l'Esprit de notre face, dit le psaume. On le dit Saint, comme le Père est Saint, et Saint le Fils. La créature, en effet, reçoit la sanctification d'ailleurs, mais pour l'Esprit, la sainteté est élément essentiel de sa nature. Aussi n'est-il pas sanctifié, mais sanctifiant. On le nomme bon comme le Père est bon, et bon celui qui est né du Père, le Fils. Il a la bonté pour essence. Il est sans détour, nous dit le psaume, comme est sans détour le Seigneur Dieu, car il est lui-même vérité et justice, et ne saurait ni dévier ni fléchir en raison de l'immutabilité de sa nature. Il est appelé Paraclet, comme l'unique engendré, selon la parole de ce dernier, « Je prierai mon Père et il vous enverra un autre paraclet. » Ainsi, les noms qui se rapportent au Père et au Fils sont-ils communs à l'Esprit, qui reçoit ces diverses appellations en raison de son intimité de nature avec le Père et le Fils, car d'où lui viendrait-elle autrement? On le nomme encore « Esprit qui régit », »,« Esprit de la vérité », »,« Esprit de sagesse ». C'est un esprit divin qui m'a fait. Dieu a rempli Belzéléel d'un esprit divin de sagesse et d'intelligence, nous dit le livre de l'Exode. Tels sont donc les noms de l'esprit, prodigieusement grands. Ils n'ont pourtant rien d'excessif en gloire. Quelles sont ces opérations? D'une inexprimable grandeur. Elles sont multitudes innombrables. Comment concevoir ce qui est antérieur au siècle? Quelles étaient ses opérations avant que fût la créature intellectuelle? Le nombre de ses bienfaits à l'égard des créatures, sa puissance par rapport au siècle à venir? Car il était et il préexistait. Et il était présent avant les siècles avec le Père et le Fils. Si tu concevais par conséquent quelque chose au-delà des siècles, tu la trouverais postérieure à l'Esprit. Penses-tu à la création? Les puissances des cieux ont été affermies par l'Esprit. Et cet affermissement s'entend, bien entendu, d'une stabilisation dans l'habitude du bien. Car l'intimité avec Dieu, l'indifférence au mal, la permanence dans la béatitude leur viennent de l'Esprit. La venue du Christ, l'Esprit la devance aussi. Sa présence dans la chair, l'Esprit en est inséparable. Miracles et dons de guérison ont été produits par l'opération de l'Esprit-Saint. Les démons ont été chassés dans l'Esprit de Dieu. Le diable a perdu son pouvoir en présence de l'Esprit. Les péchés sont pardonnés dans la grâce de l'Esprit, car comme dit Paul, vous avez été lavés et sanctifiés dans le nom de notre Seigneur Jésus-Christ et dans l'Esprit Saint. L'intimité avec Dieu s'établit par l'Esprit, car Dieu a envoyé l'Esprit de son Fils en nos cœurs pour y crier « Abba », dit Paul. La résurrection des morts s'opère par l'Esprit, car tu enverras ton Esprit et ils seront créés. Fin de la citation du traité du Saint-Esprit de Saint Basile de Césarée. Je voudrais, pour approcher cette matière, donc de l'action de l'Esprit-Saint dans les sacrements, partir d'une citation de Paul dans l'Épître à Tite au chapitre 3, une des plus belles synthèses kérigmatiques de l'Écriture, il me semble, voici ce que nous lisons donc au chapitre 3, verset 3 et suivant. « Car nous aussi autrefois, nous étions insensés, révoltés, égarés, esclaves de toutes sortes de convoitises et de plaisirs. Nous vivions dans la méchanceté et la jalousie, nous étions odieux et remplis de haine les uns pour les autres. Mais lorsque Dieu, notre Sauveur, a manifesté sa bonté et son amour pour les hommes, il nous a sauvés. Non pas à cause de la justice de nos propres actes, mais par sa miséricorde. Par le bain du baptême, il nous a fait renaître, il nous a renouvelés dans l'Esprit Saint. Cet Esprit, Dieu l'a répandu sur nous en abondance, par Jésus-Christ notre Sauveur, afin que, rendus justes par sa grâce, nous devenions en espérance héritiers de la vie éternelle. » Et donc, nous voyons ici, d'abord, le baptême, il nous a sauvés. Par le bain du baptême, il nous a fait renaître et renouveler dans l'Esprit Saint. On peut aussi y lire
entre les lignes la présence du sacrement de la confirmation, verset 6. Cet esprit, Dieu l'a répandu sur nous en abondance par Jésus-Christ, notre Sauveur. Et Paul va plus loin en nous disant que, rendus justes par sa grâce, nous devenons en espérance héritiers de la vie éternelle. Alors ici, l'espérance, c'est pas juste un espoir pour l'au-delà, c'est quelque chose qui est déjà commencé. Donc, nous avons reçu, comme dit Paul ailleurs, les arts de la vie éternelle. Le Saint-Esprit, c'est déjà l'oxygène, si on peut dire, du paradis qui respire dans les poumons de notre âme.

Le passage le plus important à propos du baptême dans le Nouveau Testament se trouve au chapitre 6 de l'Épître aux Romains. Voici ce que nous lisons. « Ne le savez-vous pas, nous tous qui par le baptême avons été unis au Christ Jésus, c'est à sa mort que nous avons été unis par le baptême. Si donc par le baptême qui nous unit à sa mort, nous avons été mis au tombeau avec lui, c'est pour que nous menions une vie nouvelle, nous aussi comme le Christ qui par la toute-puissance du Père est ressuscité d'entre les morts. » Donc Paul marque bien cette césure que lui-même d'ailleurs a vécue, puisque d'une certaine manière il est mort spirituellement pendant ces 3 jours où il a été dans la nuit, après avoir été comme foudroyé par la grâce de Dieu sur le chemin de Damas. Il est comme né de nouveau quand on a répandu l'eau du baptême sur lui et que les écailles lui sont tombées des yeux. C'est un être nouveau qui est sorti de cette nuit profonde. Donc le sens du baptême, c'est vraiment la mort du vieil homme et la naissance d'un être nouveau, hein, pour que nous menions une vie nouvelle comme le Christ est ressuscité d'entre les morts. Donc, cette vie nouvelle, c'est la vie de l'Esprit. Paul le dit à Nicodème, il te faut naître de l'eau et de l'Esprit. Et l'Esprit souffle où il veut, tu entends sa voix. Ainsi en est-il de quiconque est né de l'Esprit. Comme je le disais dans un épisode précédent, c'est la différence entre naviguer à rame et naviguer à voile. Ce n'est pas juste une opération de lavage moral, mais c'est vraiment une création nouvelle au sens qu'un principe supérieur entre dans notre être, un souffle qui rentre dans la voile de notre âme par la foi, l'espérance, la charité, et qui nous fait aller beaucoup plus loin, beaucoup plus vite, beaucoup moins péniblement. C'est ce que nous avait dit donc Paul à Tite par le bain de la régénération. Et il dira dans la deuxième aux Corinthiens, chapitre 5, « Si quelqu'un est dans le Christ, il est une créature nouvelle. Le monde ancien s'en est allé. Un monde nouveau est déjà né. » Par le baptême, donc, nous entrons dans cette vie nouvelle. Voici ce que dit Paul dans Éphésiens, au chapitre 4, verset 22. « Il s'agit de vous défaire de votre conduite d'autrefois, c'est-à-dire de l'homme ancien corrompu par les convoitises qui l'entraînent dans l'erreur. Laissez-vous renouveler par la transformation spirituelle de votre pensée. Revêtez-vous de l'homme nouveau, créé selon Dieu, dans la justice et la sainteté conforme à la vérité. » Donc c'est une transformation spirituelle. C'est-à-dire que, on en a parlé dans l'épisode sur la vie de l'Esprit, il y a comme un réordonnancement de notre être quand le Saint-Esprit entre dans nos cœurs. La hiérarchie des valeurs change et même notre complexion humaine, si je peux dire, et psychologique change parce que nous devenons des hommes et des femmes de cœur. Le cœur reprend sa place au centre où Dieu habite et où il nous renouvelle sans cesse pour cette vie nouvelle dans l'Esprit Saint. Alors ensuite, dans le rituel, nous avons une présence aussi marquante de l'Esprit Saint dans le rite de l'onction du Saint-Crème. Cette huile parfumée consacrée par l'évêque et qui signifie le don de l'Esprit au nouveau baptisé. Il devient un croyant, c'est-à-dire oint de l'Esprit Saint incorporé au Christ qui est Messie, prêtre, prophète et roi. Et nous basculons maintenant dans le deuxième sacrement de l'initiation. Vous savez que les 3 sont le baptême, la confirmation et l'Eucharistie. On pourrait presque dire que la confirmation est le sacrement de l'Esprit Saint. Voilà ce que nous lisons dans le catéchisme de l'Église catholique, à l'article 1286 et suivant. Les prophètes ont annoncé que l'Esprit du Seigneur reposerait sur le Messie espéré, Isaïe 11:2, en vue de sa mission salvifique. La descente de l'Esprit Saint sur Jésus lors de son baptême par Jean fut le signe que c'était lui qui devait venir, qu'il était le Messie, le Fils de Dieu. Conçu de l'Esprit Saint, toute sa vie et toute sa mission se réalisent en une communion totale avec l'Esprit Saint que le Père lui donne sans mesure. Or, cette plénitude de l'Esprit ne devait pas rester uniquement celle du Messie, elle devait être communiquée à tout le peuple messianique, comme l'avaient promis les prophètes Ézéchiel et Joël, respectivement dans les chapitres 36 et chapitre 3.
À plusieurs reprises, le Christ a promis cette effusion de l'Esprit, promesse qu'il a réalisée d'abord le jour de Pâques et ensuite de manière plus éclatante le jour de la Pentecôte. Remplis de l'Esprit-Saint, les apôtres commencent à proclamer les merveilles de Dieu dans les Actes des apôtres au chapitre 2. Et Pierre de déclarer que cette effusion de l'Esprit est le signe des temps messianiques. Ceux qui ont alors cru à la prédication apostolique et qui se sont fait baptiser ont à leur tour reçu le don du Saint-Esprit. Et je poursuis toujours dans le catéchisme, article 1288. Depuis ce temps, les apôtres, pour accomplir la volonté du Christ, communiquèrent aux néophytes, par l'imposition des mains, le don de l'Esprit, qui porte à son achèvement la grâce du baptême. C'est pourquoi l'Épître aux Hébreux prend place parmi les éléments de la première instruction chrétienne, la doctrine sur les baptêmes et aussi sur l'imposition des mains. L'imposition des mains est à bon droit reconnue par la tradition comme l'origine du sacrement de la confirmation, qui perpétue en quelque sorte dans l'Église la grâce de la Pentecôte. Au cœur de ce sacrement de la confirmation du rituel, nous avons l'onction du Saint-Crème. Voici ce que dit le catéchisme au numéro 1293. Dans le rite de ce sacrement, il convient de considérer le signe de l'onction et que ce que l'onction désigne et imprime, le sceau spirituel. L'onction dans la symbolique biblique et antique est riche de nombreuses significations. L'huile est signe d'abondance, de joie, elle purifie, elle rend souple comme les athlètes et les lutteurs. Il est le signe de guérison, puisqu'elle adoucit les contusions et les plaies, et elle rend rayonnant de beauté, de santé et de force. Le sceau est le symbole de la personne, signe de son autorité, de sa propriété sur un objet. Ça, c'était dans la vie de l'époque. C'est ainsi que l'on marquait les soldats du sceau de leur chef et les esclaves de celui de leur maître. Le sceau également authentifie un acte juridique ou un document et le rend éventuellement secret. Le Christ lui-même se déclare marqué du sceau de son Père. Le chrétien lui aussi est marqué d'un sceau. Comme dit Paul, celui qui nous a fermis avec vous dans le Christ et qui nous a donné l'onction, c'est Dieu, lui qui nous a marqué de son sceau et a mis dans nos cœurs les arts de l'Esprit-Saint. Et le catéchisme conclut en disant « Ce sceau de l'Esprit-Saint marque l'appartenance totale au Christ, la mise en son service pour toujours, mais aussi la promesse de la protection divine dans la grande épreuve eschatologique. » Rappelons-nous que l'Esprit-Saint est vraiment l'âme de la liturgie. C'est lui qui anime les ministres, les serviteurs dans tous les ministères, les services et les charismes. Il importe donc de vivre l'Eucharistie dans l'Esprit-Saint, dans un esprit de prière, comme un lieu d'effusion de l'Esprit. C'est le pape Benoît XVI qui disait que chaque messe est une Pentecôte. Donc voici ce que nous lisons dans la prière eucharistique numéro 3. Tu es vraiment saint, Dieu de l'univers, et toute la création proclame ta louange. Car c'est toi qui donnes la vie, c'est toi qui sanctifies toutes choses par ton Fils Jésus-Christ, notre Seigneur, avec la puissance de l'Esprit-Saint. Et tu ne cesses de rassembler ton peuple afin qu'il te présente partout dans le monde une offrande pure. Donc voyez, dans ce premier passage, on désigne l'Esprit-Saint au cœur de l'action liturgique. C'est lui qui rassemble le peuple, c'est lui qui le sanctifie, c'est-à-dire qui fait de ses actions dans la liturgie, de son chant, de ses prières, de ses processions, une offrande qui devient agréable à Dieu par Jésus-Christ, notre Seigneur. Et le prêtre continue en disant « C'est pourquoi nous te supplions de consacrer toi-même les offrandes que nous apportons, sanctifie-les par ton esprit. » qu'elles deviennent le corps et le sang de ton Fils, Jésus-Christ, notre Seigneur, qui nous a dit de célébrer ce mystère. Donc, l'Esprit-Saint, c'est lui qui vient agir par les paroles, par les gestes, à travers les mains du prêtre, pour transformer ce pain et ce vin et en corps et sang de Jésus-Christ. Cet Esprit-Saint qui descend du ciel après que nous ayons chanté
le Sanctus, le ciel s'ouvre, le ciel et la terre sont remplis de ta gloire. Hosanna au plus haut des cieux. Le Christ fait son entrée un peu comme il est entré dans Jérusalem. Il descend du ciel et il réalise ce petit miracle auquel malheureusement on est un peu trop habitué, de cette transformation du pain et du vin en corps et sang du Christ. Un peu plus loin dans la conclusion de la prière eucharistique numéro 3, nous lisons « Que l'Esprit Saint fasse de nous une éternelle offrande à ta gloire pour que nous obtenions un jour les biens du monde à venir auprès de la Vierge Marie, la bienheureuse Mère de Dieu, auprès de Joseph, son époux, les apôtres, les martyrs et tous les saints qui cessent d'intercéder pour nous. » Voilà donc cette épiclèse, ça veut dire invocation de l'Esprit Saint, est faite d'abord sur les offrandes qui sont sur l'autel. Mais cette dernière épiclèse, c'est comme si le prêtre imposait les mains maintenant sur le peuple. Pour que le peuple devienne d'une certaine manière corps et sang du Christ, il deviendra intimement par la communion eucharistique. Mais cette action de l'Esprit Saint, donc, maintenant est orientée vers l'Assemblée qui est sanctifiée et qui est mise en communion avec tous les saints du ciel.

Et je voudrais conclure maintenant notre septième rencontre avec, plutôt en reprenant ce que nous avons lu au départ, dans l'épître à Tite, au chapitre 3, où Paul nous dit que cet Esprit-Saint a été répandu dans nos cœurs en abondance par Jésus-Christ, afin que nous obtenions en espérance l'héritage de la vie éternelle. Alors, ici, nous allons dans l'eschatologie. L'Esprit-Saint et les fins dernières. Alors, il nous dit que nous obtenons en espérance, on l'a dit tout à l'heure, l'espérance, c'est que la réalité est déjà inaugurée par la présence du Saint-Esprit. Nous avons reçu donc les arts de notre héritage. Voici ce que nous lisons dans l'Épître aux Éphésiens, au chapitre 1. Dans le Christ, vous aussi, après avoir écouté la parole de vérité, l'évangile de votre salut, y avoir cru, vous avez reçu la marque de l'Esprit-Saint. Et l'Esprit promis par Dieu est une première avance sur notre héritage en vue de la rédemption que nous obtiendrons à la louange de sa gloire. Et je voudrais conclure avec cette vision extraordinaire que nous donne l'évangéliste Saint Jean dans le livre de l'Apocalypse. Il nous parle d'un fleuve de vie que nous pouvons identifier à l'Esprit-Saint. Le premier verset est comme une allégorie, si l'on peut dire, ou une expression symbolique de la Trinité. Voici ce que nous lisons donc dans le livre de l'Apocalypse au chapitre 22, verset 1 et suivant. Puis l'ange me montra le fleuve de vie, un fleuve resplendissant comme du cristal, qui jaillit du trône de Dieu et de l'agneau. Au milieu de la place de la ville, entre les deux bras du fleuve, il y a un arbre de vie qui donne des fruits 12 fois. Chaque mois, il produit son fruit et les feuilles de cet arbre sont un remède pour les nations. Toute malédiction aura disparu. Le trône de Dieu et de l'agneau sera dans la ville et les serviteurs de Dieu lui rendront un culte. Ils verront sa face et son nom sera sur leur front. La nuit aura disparu, ils n'auront plus besoin de la lumière d'une lampe, ni de la lumière du soleil, parce que le Seigneur Dieu les illuminera et ils régneront pour les siècles des siècles. Nous concluons donc avec ce parcours sur les dons du Saint-Esprit, avec le don de sagesse. Le pape François nous rappelle que l'Église identifie 7 dons, un nombre qui symboliquement signifie plénitude, totalité. Ce sont ceux que l'on apprend quand on se prépare au sacrement de la confirmation et que nous invoquons dans l'antique prière de dite séquence du Saint-Esprit. Viens, Esprit Saint, et envoie du haut du ciel un rayon de ta lumière. Viens en nous, Père des pauvres. Viens, dispensateur des dons. Viens, lumière de nos cœurs. Consolateur souverain, hôte très doux de nos âmes. Adoucissante fraîcheur. Dans le labeur, le repos. Dans la fièvre, la fraîcheur. Dans les pleurs, le réconfort. Ô lumière bienheureuse, viens remplir jusqu'à l'intime le cœur de tous tes fidèles. Sans ta puissance divine, il n'est rien en aucun homme, rien qui ne soit perverti. Lave ce qui est souillé, baigne ce qui est aride, guéris ce qui est blessé, assouplis ce qui est raide, réchauffe ce qui est froid, rends droit ce qui est faussé. À tous ceux qui ont la foi et qui en toi se confient, donne tes 7 dons sacrés. Donne mérite et vertu, donne la joie éternel, donne le salut final. Donc, le don de sagesse. Vous savez que le mot a un sens en latin, plutôt une étymologie, qui renvoie au goût, à la saveur. Sapere signifie savourer. Et la sagesse, bien évidemment, c'est un thème qui est très riche, inépuisable, je dirais même, qui est commun à toutes les cultures, à toutes les traditions. On pourrait en donner une définition comme une connaissance du bien et du mal fondée sur la raison et l'expérience. Je trouve que c'est une définition intéressante parce qu'elle montre à la fois l'aspect intellectuel, mais l'aspect aussi existentiel, l'expérience. La sagesse est donnée avec le temps. C'est pourquoi dans les traditions, dans les cultures traditionnelles, la sagesse est liée à la vieillesse, à l'âge avancé. Et cette sagesse, au fond, on pourrait aussi la définir comme un art du bonheur. C'est-à-dire que tous les êtres humains, même les plus méchants, cherchent leur bonheur.
C'est un art parce que cela s'acquiert avec le temps par une répétition des actes qui vont dans le sens de la recherche de cette sagesse. Et le pape nous montre que la sagesse spirituelle est encore autre chose. Elle est bien au-delà de cette sagesse humaine, même si elle la suppose. Elle est la grâce de pouvoir voir chaque chose avec les yeux de Dieu. La sagesse est simplement cela, ou plutôt le don de sagesse, voir le monde, voir les situations, les conjonctures, les problèmes, tout avec les yeux de Dieu, nous dit le pape François dans une de ses catéchèses. Mais l'Écriture nous fait faire un autre saut surnaturel que nous avons déjà évoqué dans la première lettre aux Corinthiens. Quand Paul nous dit « Le Christ, en effet, ne m'a pas envoyé pour baptiser, mais pour annoncer l'Évangile, et cela sans avoir recours au langage de la sagesse humaine, ce qui rendrait vaine la croix du Christ. Car le langage de la croix est folie pour ceux qui vont à leur perte, mais pour ceux qui vont vers leur salut, pour nous, il est puissance de Dieu. » Un peu plus loin, « Puisqu'en effet, par une disposition de la sagesse de Dieu, le monde, avec toute sa sagesse, n'a pas su reconnaître Dieu. » Il a plu à Dieu de sauver les croyants par cette folie qu'est la proclamation de l'Évangile. Les Juifs réclament des signes miraculeux, les Grecs recherchent une sagesse. Nous, nous proclamons un Messie crucifié, scandale pour les Juifs, folie pour les nations païennes. Mais pour ceux que Dieu appelle, qu'ils soient Juifs ou Grecs, ce Messie, ce Christ est puissance de Dieu et sagesse de Dieu. Et rappelez-vous, quand Paul se présente aux Corinthiens, il le dit, « Mon langage n'avait rien d'un langage de sagesse qui veut convaincre, mais c'est l'Esprit et sa puissance qui se manifestaient pour que votre foi repose non sur la sagesse des hommes, mais sur la puissance de Dieu. » Ce dont nous parlons, c'est de la sagesse du mystère de Dieu, sagesse tenue cachée, établie par lui dès avant les siècles pour nous donner la gloire. Mais ce que nous proclamons, ce que l'œil n'a pas vu, ce que l'oreille n'a pas entendu, ce qui n'est pas venu à l'esprit de l'homme, ce que Dieu a préparé pour ceux dont il est aimé, et c'est à nous que Dieu, par l'Esprit, en a fait la révélation. Donc le don du Saint-Esprit va nous permettre d'entrer dans cette folie de Dieu, si l'on peut dire. Cette folie de Dieu parce qu'il a tant aimé le monde qu'il a donné son Fils, afin que quiconque croit en lui ne périsse pas, mais qu'il ait la vie éternelle. Donc cette sagesse, elle nous fait voir les choses parfois d'une manière paradoxale, inattendue, même peut-être parfois incompréhensible, mais la folie de Dieu est plus sage que les hommes et la faiblesse de Dieu est plus forte que l'homme. Je terminerai en lisant cette magnifique prière de Salomon dans le livre de la sagesse au chapitre 9, Salomon qui demande la sagesse. Dieu de mes pères et Seigneur de miséricorde, par ta parole tu fis l'univers. Tu formas l'homme par ta sagesse pour qu'il soit maître de tes créatures, qu'il gouverne le monde avec justice et sainteté, qu'il rende avec droiture ses jugements. Donne-moi la sagesse assise auprès de toi, ne me retranche pas du nombre de tes enfants. La sagesse est avec toi, elle qui sait tes œuvres, elle était là quand tu fis l'univers. Elle connaît ce qui plaît à tes yeux, ce qui est conforme à tes décrets. Des cieux très saints, daigne l'envoyer, fais-la descendre du trône de ta gloire. Qu'elle travaille à mes côtés et m'apprenne ce qui te plaît. Car elle sait tout, comprend tout, guidera mes actes avec prudence, me gardera par sa gloire. La tradition a aussi associé la sagesse à la Vierge Marie. Souvent, je prie la Sainte Vierge moi-même avec ses dernières paroles, qu'elle travaille à mes côtés, m'apprenne ce qui te plaît, car elle sait tout, comprend tout, guidera mes actes avec prudence, me gardera par sa gloire. Et comme dit le pape, demandons à la Vierge, qui est le siège de la sagesse, ce don qu'elle nous donne, cette grâce de la sagesse. Amen.

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1: Laudetur Jesus Christus.
2: L'intelligence artificielle doit servir l'humanité, non les intérêts de quelques-uns. La première encyclique du pape Léon XIV, Magnifica Humanitas, vient d'être rendue publique. Un texte dense qui rappelle la richesse de la doctrine sociale de l'Église. Nous consacrerons ce journal très largement à la publication de ce nouveau texte magistériel, signé 135 ans après Rerum Novarum de Léon XIII, première encyclique sociale de l'histoire. Et puis signe de l'importance que le pape américain a voulu donner à ce document, sa présence ce matin dans la salle du Synode au Vatican où ce texte vient d'être présenté au monde entier. Retour donc en détail juste après ces titres sur le contenu de cette encyclique, un nouveau chapitre dans l'histoire déjà très riche de la doctrine sociale de l'Église.
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2: Bonjour, c'est un texte d'une centaine de pages, une invitation à rester humain dans un monde en pleine mutation, bouleversé par les développements de l'intelligence artificielle. Magnifica Humanitas, la première encyclique du pape Léon XIV, a donc été dévoilée ce lundi au Vatican. Le texte était présenté il y a quelques instants depuis la salle du Synode, en présence du Saint-Père lui-même et de plusieurs orateurs, les cardinaux Parolin, Tchernay, Fernandez, la théologienne congolaise Leocadi Luchombo, professeur en Californie, ou encore Chris Ola, fondateur d'Anthropique, l'un des géants de l'IA. Ce texte représente la parole de l'Église à l'aube d'une nouvelle révolution industrielle, 135 ans après l'encyclique Rerum Novarum de Léon XIII. Les questions éthiques, sociales, économiques que soulève le développement de l'IA, tout autant que l'impact sur la dignité humaine, sont au cœur de ce texte que vous nous présentez, Jean-Charles Puzolu.
3: Effectivement, Olivier, ce texte est la première pierre de la construction de la Nouvelle Jérusalem. C'est le souhait et à la fois la mise en garde exprimée par Léon XIV dès les premières lignes de son encyclique. Un rappel biblique qui constitue une sorte de fil rouge tout au long du document. Voulons-nous construire une nouvelle tour de Babel ou bien contribuer tous ensemble à l'image de Néhémie qui confie aux familles de la ville céleste détruite de reconstruire chacune une portion de mur. Car l'IA est de la responsabilité partagée de tout le peuple. Cette technologie peut, comme le préconise Néhémie, avec l'engagement de tous, soigner, relier, protéger, éduquer. Mais à l'inverse, elle peut aussi devenir un instrument de division, de rejet et source de nouvelles injustices, devenant une tour de Babel qui sacrifierait les plus faibles et porterait à une déshumanisation, réduisant l'homme à un simple moyen manipulé par des objectifs trompeurs.
2: Alors derrière cette première approche, Jean-Charles, l'Église ne dit pas non à la chose nouvelle, à cette nouvelle technologie qu'est l'intelligence artificielle.
3: Absolument pas, et on comprend clairement à travers ce document que la question n'est pas d'être pour ou contre l'IA, mais plutôt comment l'accompagner, voire même la piloter autour de son développement. Aux yeux de Léon XIV, l'IA est à considérer comme faisant partie du bien commun, d'où l'exigence de travailler main dans la main entre chercheurs, experts, institutions, États, universités et sociétés civiles.

0: pour développer une IA au service de l'humanité et non le contraire, qui serait facteur de domination si elle devait rester entre les mains uniquement de quelques-uns. Léon XIV invite à réfléchir à des formes de coopération et à des institutions internationales plus efficaces dans le respect des peuples, des États et du droit. Au passage, il tacle la faiblesse actuelle du multilatéralisme qui ouvre un espace à la culture de la puissance, laquelle modifie les comportements et va jusqu'à normaliser la guerre.
1: Et en évoquant cette normalisation de la guerre, Jean-Charles, le pape Léon XIV s'attarde aussi sur l'intelligence artificielle dans le développement des armes.
0: Des armes sophistiquées, presque autonomes, qui prendraient seules la décision de tuer ou d'épargner une vie. Le scénario est à notre porte. Il est urgent, dans le domaine militaire, d'élaborer des règles éthiques les plus rigoureuses possibles afin de garantir la dignité inviolable de tout être humain. Une machine ne devrait jamais s'arroger le droit de décider qui doit vivre et qui doit mourir. Une machine ne pourra jamais garantir plus qu'un être humain, écrit Léon XIV. La distinction entre le bien et le mal.
1: Et d'où l'appel du souverain pontife dans cette encyclique, Jean-Charles, à œuvrer pour la construction de la civilisation de l'amour.
0: Et c'est loin d'être une utopie, affirme Léon XIV. La construction d'un monde en état de guerre permanent est un mal. Il revient aux hommes et aux femmes de bonne volonté de relever le défi, et probablement aux chrétiens en premier lieu. Léon XIV invite à ne pas tomber dans la tentation de penser que les problèmes sont trop grands et nous trop petits. Une sorte de capitulation élégante, écrit-il. En fait, chacun dispose d'un champ d'action propre pour alimenter la logique de la paix, dans la vérité, dans la sobriété, la proximité et l'attention. La civilisation de l'amour, conclut-il à ce sujet, est la somme de petites et tenaces fidélités qui font barrage à la déshumanisation. La civilisation de l'amour commence peut-être par une première attention, prêter précisément attention à nos paroles, désarmer les mots, pour désarmer la terre.
1: Alors, dignité, protection, proximité, attention, tous ces mots, Jean-Charles, ramènent donc à une lecture de la doctrine sociale de l'Église.
0: C'est une évidence, la doctrine sociale à partir de Rerum Novarum, de son prédécesseur Léon XIII, et toute la documentation qui l'a fait évoluer au fil des 135 dernières années, est le socle sur lequel est construite cette encyclique. Un socle solide qui montre aujourd'hui encore une énorme capacité d'adaptation au changement d'époque que vit l'humanité à l'ère de l'IA. Léon XIV met en garde contre l'impact de cette nouvelle révolution industrielle sur l'emploi, par exemple. Il ne suffit pas, écrit-il, de réagir lorsque les emplois disparaissent, mais il faut anticiper cette transformation. La doctrine sociale de l'Église apporte donc un éclairage pour préserver la dignité du travail en faveur d'une économie inclusive qui valorise la dignité de l'homme, en faveur aussi, et plus largement, d'une grande justice sociale.
1: Merci beaucoup Jean-Charles Puzolu pour cette première présentation de l'encyclique de Léon XIV, magnifique. Humanitas, le Saint-Père qui est en train de quitter la salle du synode où il vient de présenter cette encyclique très applaudie à la lumière du texte que vous venez de nous exposer, Jean-Charles, et qui a donc été présenté ce matin au Vatican. Le pape qui a exprimé lui-même le souhait de son Église. On l'écoute.
2: The Church wishes with humility and frankness to be part of conversations on artificial intelligence.
3: L'Église souhaite avec humilité et franchise participer aux discussions sur l'intelligence artificielle. Nous ne détenons pas de réponses techniques et nous ne prétendons pas nous substituer aux experts. Mais nous apportons une sagesse humaine dont notre temps a désespérément besoin. Chaque personne est unique et irremplaçable, sujet libre et intelligent, doté d'une conscience, capable de chercher Dieu, de servir son prochain et de prendre soin de notre maison commune. J'invite donc tous les membres de l'Église et de la famille humaine, apprenons à nous écouter les uns les autres, à affronter avec courage les défis actuels et à coopérer à la construction d'une société plus humaine et fraternelle. De ce lancement de Magnifica Humanitas, prenez l'engagement de rester vigilant et en artisan de l'espérance de poursuivre l'édification du chantier de notre temps.
2: Please take with you a commitment to stay awake and as artisans of hope to keep on building the worksite of our time.
1: Voilà, Léon XIV, il y a quelques minutes depuis la salle du synode du Vatican. Voilà ce que l'on pouvait dire sur cette première encyclique de Léon XIV. Nous reviendrons bien sûr largement sur Magnifica Humanitas dans nos prochaines éditions. Vous pouvez en attendant lire et découvrir ce texte et nos synthèses bien sûr sur notre site vaticannews.va. Au sommaire de l'actualité internationale, cet effondrement dans une mine d'or illégale en Angola ce week-end. On dénombre au moins 28 morts. Le drame a eu lieu dans la province de Bengo, au nord-est de Luanda, la capitale du pays. L'Angola, où le pape était en visite il y a un peu plus d'un mois. Combien de souffrances, combien de morts, combien de catastrophes sociales et environnementales sont engendrées par cette logique d'exploitation, avait déploré le Saint-Père en faisant allusion aux grandes richesses minérales du pays. Sachez qu'hier, après la prière du Regina Coeli, le souverain pontife avait fait part de ses prières et pensées envers la Chine où une explosion dans une mine de charbon a fait plus de 80 morts. De nouveaux cas confirmés d'infection par le virus Ebola ont été enregistrés en Ouganda, annonce ce lundi matin du ministère ougandais de la Santé dans un communiqué. Il s'agit de deux membres du personnel médical d'un établissement privé de Kampala, la capitale ougandaise. L'épicentre de cette épidémie reste dans le nord-est de la République démocratique du Congo voisine, où près de 1000 cas d'Ebola ont été recensés, un peu plus de 200 décès, selon l'Organisation mondiale de la Santé. Les raids de l'armée israélienne se poursuivent dans le sud du Liban. On dénombre au moins 4 morts et 1 blessé dans plusieurs frappes de drones ce matin. Au moins 10 nouveaux villages ont par ailleurs été sommés ce matin d'évacuer leurs habitants. Et puis concernant un accord entre les États-Unis et l'Iran qui semble proche grâce à la médiation pakistanaise, la guerre des récits, elle, continue. Hier soir, Washington a évoqué un accord imminent, une version qui diverse de celle de Téhéran qui rappelle que la fin de la guerre sur tous les fronts, y compris au Liban, devra faire partie d'un éventuel accord. Sachez enfin que le président chinois Xi Jinping a reçu ce lundi le premier ministre pakistanais Shehbaz Sharif à Pékin, ont indiqué les médias d'État chinois. Ainsi s'achève ce journal. Merci pour votre fidélité. Prochain rendez-vous de l'information vous sera accompagné par Xavier Sartre et nous reviendrons évidemment largement sur la publication de l'encyclique Magnifica Humanitas du pape Léon XIV. Excellent après-midi.
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0: Bonjour à vous, chers auditeurs et auditrices. Je m'appelle Josée Roberge. Je fais partie de l'équipe de l'émission De fil en aiguille depuis l'automne dernier. 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

0: Alors, elle leva les yeux en regardant le ciel. Puis elle me dit en joignant les mains à la hauteur de la poitrine.
1: Que soy era Immaculada Concepción. Je suis l'Immaculée Conception.

Seigneur notre Dieu, tu es l'auteur de tout ce que nous voyons, de tout ce que nous admirons dans la création. Et cette création est la signature de ta présence mystérieuse au cœur du monde. Nous voulons te bénir, Père, pour Jésus, en qui nous avons la vie. Jésus, que nous reconnaissons aujourd'hui comme notre Seigneur, notre Messie, le Fils du Dieu vivant. Et c'est dans la puissance de l'Esprit Saint, cet Esprit du Père, que nous reconnaissons que Jésus est notre Sauveur et notre Seigneur. Oui, Seigneur, garde-nous dans la foi, garde-nous dans ton amour.

Au nom du Père et du Fils et du Saint-Esprit. Amen. Premier mystère joyeux, l'Annonciation faite à Marie. C'est en un lieu bien précis, en Israël, la terre de Sion, en Galilée, à Nazareth, que l'archange Gabriel entre dans ta maison, Marie, pour faire la grande demande. Tu es comblée de grâce. Et toi, Marie, après un moment de bouleversement, tu acceptes, tu accueilles que ta vie soit désormais sous l'influence de cette demande. Tu deviens la servante du Seigneur et la mère du Messie. Oui, Marie, là où nous sommes, fais que nous répondions nous aussi aux attentes du Père. Notre Père qui es aux cieux, que ton nom soit sanctifié, que ton règne vienne, que ta volonté soit faite sur la terre comme au ciel. Donne-nous aujourd'hui notre pain de ce jour. Pardonne-nous nos offenses comme nous pardonnons aussi à ceux qui nous ont offensés. Et ne nous laisse pas entrer en tentation, mais délivre-nous du mal. Amen. Je te salue, Marie, pleine de grâce. Le Seigneur est avec toi. Tu es bénie entre toutes les femmes, et Jésus, le fruit de tes entrailles, est béni. Sainte Marie, Mère de Dieu, prie pour nous, pécheurs, maintenant et à l'heure de notre mort. Amen. Je te salue, Marie, pleine de grâce. Le Seigneur est avec toi. Tu es bénie entre toutes les femmes, et Jésus, le fruit de tes entrailles, est béni. Sainte Marie, Mère de Dieu, prie pour nous, pécheurs, maintenant et à l'heure de notre mort. Amen. Je te salue, Marie, pleine de grâce. Le Seigneur est avec toi. Tu es bénie entre toutes les femmes, et Jésus, le fruit de tes entrailles, est béni. Sainte Marie, Mère de Dieu, prie pour nous, pécheurs, maintenant et à l'heure de notre mort. Amen. Je te salue, Marie, pleine de grâce. Le Seigneur est avec toi. Tu es bénie entre toutes les femmes, et Jésus, le fruit de tes entrailles, est béni. Sainte Marie, Mère de Dieu, prie pour nous, pécheurs, maintenant et à l'heure de notre mort. Amen. Je te salue, Marie, pleine de grâce. Le Seigneur est avec toi. Tu es bénie entre toutes les femmes, et Jésus, le fruit de tes entrailles, est béni. Sainte Marie, Mère de Dieu, prie pour nous, pécheurs, maintenant et à l'heure de notre mort. Amen. Je te salue, Marie, pleine de grâce. Le Seigneur est avec toi. Tu es bénie entre toutes les femmes, et Jésus, le fruit de tes entrailles, est béni. Sainte Marie, Mère de Dieu, prie pour nous, pécheurs, maintenant et à l'heure de notre mort. Amen. Je te salue, Marie, pleine de grâce. Le Seigneur est avec toi. Tu es bénie entre toutes les femmes, et Jésus, le fruit de tes entrailles, est béni. Sainte Marie, Mère de Dieu, prie pour nous, pécheurs, maintenant et à l'heure de notre mort. Amen. Je te salue, Marie, pleine de grâce. Le Seigneur est avec toi. Tu es bénie entre toutes les femmes, et Jésus, le fruit de tes entrailles, est béni. Sainte Marie, Mère de Dieu, prie pour nous pécheurs, maintenant et à l'heure de notre mort. Amen. Je te salue, Marie, pleine de grâce. Le Seigneur est avec toi. Tu es bénie entre toutes les femmes, et Jésus, le fruit de tes entrailles, est béni. Sainte Marie, Mère de Dieu, prie pour nous pécheurs, maintenant et à l'heure de notre mort. Amen. Je te salue, Marie, pleine de grâce. Le Seigneur est avec toi. Tu es bénie entre toutes les femmes, et Jésus, le fruit de tes entrailles, est béni. Sainte Marie, Mère de Dieu, prie pour nous, pécheurs, maintenant et à l'heure de notre mort. Amen. Gloire au Père et au Fils et au Saint-Esprit, au Dieu qui est, qui était et qui vient, pour les siècles des siècles. Amen. Deuxième mystère joyeux, la visitation de Marie à sa cousine Élisabeth. Marie, tu aurais pu rester isolée à contempler le mystère qui t'habite. Et pourtant, non. Tu sors de toi-même
avec le mystère que tu portes. Tu vas en direction des autres. Tu vas prêter main forte à Élisabeth, ta cousine. Oui, Marie, viens nous aider à sortir de nous-mêmes, à regarder les besoins des uns et des autres, pour que nos vies soient aussi sous le signe de la visitation des autres. Notre Père qui es aux cieux, que ton nom soit sanctifié, que ton règne vienne, que ta volonté soit faite sur la terre comme au ciel. Donne-nous aujourd'hui notre pain de ce jour. Pardonne-nous nos offenses comme nous pardonnons aussi à ceux qui nous ont offensés. Et ne nous laisse pas entrer en tentation, mais délivre-nous du mal. Amen. Je te salue Marie, pleine de grâce. Le Seigneur est avec toi. Tu es bénie entre toutes les femmes, et Jésus, le fruit de tes entrailles, est béni. Sainte Marie, Mère de Dieu, prie pour nous pécheurs, maintenant et à l'heure de notre mort. Amen. Je te salue Marie, pleine de grâce. Le Seigneur est avec toi. Tu es bénie entre toutes les femmes, et Jésus, le fruit de tes entrailles, est béni. Sainte Marie, Mère de Dieu, prie pour nous pécheurs, maintenant et à l'heure de notre mort. Amen. Je te salue Marie, pleine de grâce. Le Seigneur est avec toi. Tu es bénie entre toutes les femmes, et Jésus, le fruit de tes entrailles, est béni. Sainte Marie, Mère de Dieu, prie pour nous pécheurs, maintenant et à l'heure de notre mort. Amen. Je te salue Marie, pleine de grâce. Le Seigneur est avec toi. Tu es bénie entre toutes les femmes, et Jésus, le fruit de tes entrailles, est béni. Sainte Marie, Mère de Dieu, prie pour nous pécheurs, maintenant et à l'heure de notre mort. Amen. Je te salue Marie, pleine de grâce. Le Seigneur est avec toi. Tu es bénie entre toutes les femmes, et Jésus, le fruit de tes entrailles, est béni. Sainte Marie, Mère de Dieu, prie pour nous pécheurs, maintenant et à l'heure de notre mort. Amen. Je te salue Marie, pleine de grâce. Le Seigneur est avec toi. Tu es bénie entre toutes les femmes, et Jésus, le fruit de tes entrailles, est béni. Sainte Marie, Mère de Dieu, prie pour nous pécheurs, maintenant et à l'heure de notre mort. Amen. Je te salue Marie, pleine de grâce. Le Seigneur est avec toi. Tu es bénie entre toutes les femmes, et Jésus, le fruit de tes entrailles, est béni. Sainte Marie, Mère de Dieu, prie pour nous pécheurs, maintenant et à l'heure de notre mort. Amen. Je te salue Marie, pleine de grâce. Le Seigneur est avec toi. Tu es bénie entre toutes les femmes, et Jésus, le fruit de tes entrailles, est béni. Sainte Marie, Mère de Dieu, prie pour nous pécheurs, maintenant et à l'heure de notre mort. Amen. Je te salue Marie, pleine de grâce. Le Seigneur est avec toi. Tu es bénie entre toutes les femmes, et Jésus, le fruit de tes entrailles, est béni. Sainte Marie, Mère de Dieu, prie pour nous pécheurs, maintenant et à l'heure de notre mort. Amen. Je te salue Marie, pleine de grâce. Le Seigneur est avec toi. Tu es bénie entre toutes les femmes, et Jésus, le fruit de tes entrailles, est béni. Sainte Marie, Mère de Dieu, prie pour nous pécheurs, maintenant et à l'heure de notre mort. Amen. Gloire au Père, et au Fils, et au Saint-Esprit, au Dieu qui est, qui était et qui vient, pour les siècles des siècles. Amen.

Troisième mystère joyeux, la naissance de Jésus à Bethléem. Bethléem qui veut dire la maison du pain. Et Jésus est tout petit et déjà pressenti pour devenir ce pain livré pour la vie du monde. Oui, Marie, toi qui entoures cet enfant qui t'est confié, entoure-nous, sois celle qui nous préserve, qui nous protège, qui nous avertit que Dieu est là et qu'il a vaincu toutes les puissances de la mort, puisqu'il est la vie donnée au monde. Notre Père qui es aux cieux, que ton nom soit sanctifié, que ton règne vienne, que ta volonté soit faite sur la terre comme au ciel. Donne-nous aujourd'hui notre pain de ce jour. Pardonne-nous nos offenses comme nous pardonnons aussi à ceux qui nous ont offensés. Et ne nous laisse pas entrer en tentation, mais délivre-nous du mal. Amen. Je te salue Marie, pleine de grâce. Le Seigneur est avec toi. Tu es bénie entre toutes les femmes. Et Jésus, le fruit de tes entrailles, est béni. Sainte Marie, Mère de Dieu, prie pour nous, pécheurs, maintenant et à l'heure de notre mort. Amen. Je te salue, Marie, pleine de grâce. Le Seigneur est avec toi. Tu es bénie entre toutes les femmes. Et Jésus, le fruit de tes entrailles, est béni. Sainte Marie, Mère de Dieu, prie pour nous, pécheurs, maintenant et à l'heure de notre mort. Amen. Je te salue, Marie, pleine de grâce. Le Seigneur est avec toi. Tu es bénie entre toutes les femmes, et Jésus, le fruit de tes entrailles, est béni. Sainte Marie, Mère de Dieu, prie pour nous, pécheurs, maintenant et à l'heure de notre mort. Amen. Je te salue, Marie, pleine de grâce. Le Seigneur est avec toi. Tu es bénie entre toutes les femmes, et Jésus, le fruit de tes entrailles, est béni. Sainte Marie, Mère de Dieu, prie pour nous pécheurs, maintenant et à l'heure de notre mort. Amen. Je te salue Marie, pleine de grâce. Le Seigneur est avec toi. Tu es bénie entre toutes les femmes, et Jésus, le fruit de tes entrailles, est béni. Sainte Marie, Mère de Dieu, prie pour nous pécheurs, maintenant et à l'heure de notre mort. Amen. Je te salue Marie, pleine de grâce, le Seigneur est avec toi. Tu es bénie entre toutes les femmes, et Jésus, le fruit de tes entrailles, est béni. Sainte Marie, Mère de Dieu, prie pour nous pécheurs, maintenant et à l'heure de notre mort. Amen. Je te salue Marie, pleine de grâce, le Seigneur est avec toi. Tu es bénie entre toutes les femmes, et Jésus, le fruit de tes entrailles, est béni. Sainte Marie, Mère de Dieu, prie pour nous pécheurs, maintenant et à l'heure de notre mort. Amen. Je te salue Marie, pleine de grâce, le Seigneur est avec toi. Tu es bénie entre toutes les femmes, et Jésus, le fruit de tes entrailles, est béni. Sainte Marie, Mère de Dieu, prie pour nous pécheurs, maintenant et à l'heure de notre mort. Amen. Je te salue Marie, pleine de grâce. Le Seigneur est avec toi. Tu es bénie entre toutes les femmes, et Jésus, le fruit de tes entrailles, est béni. Sainte Marie, Mère de Dieu, prie pour nous pécheurs, maintenant et à l'heure de notre mort. Amen. Je te salue Marie, pleine de grâce. Le Seigneur est avec toi. Tu es bénie entre toutes les femmes, et Jésus, le fruit de tes entrailles, est béni. Sainte Marie, Mère de Dieu, prie pour nous pécheurs, maintenant et à l'heure de notre mort. Amen. Gloire au Père et au Fils et au Saint-Esprit, au Dieu qui est, qui était et qui vient, pour les siècles des siècles. Amen. Quatrième mystère joyeux, la présentation de Jésus au Temple. Ce chemin de la tradition biblique, de la tradition d'Israël, d'offrir le premier-né.
en rappel de la nuit de la délivrance et de la délivrance de tous les esclavages. Oui, Marie, Jésus présenté au temple, c'est pour nous l'assurance que l'humanité déjà est renouvelée dans cette présentation qui signifie que la volonté du Père s'accomplit déjà dans toutes ses démarches. Notre Père qui es aux cieux, que ton nom soit sanctifié, que ton règne vienne, que ta volonté soit faite sur la terre comme au ciel. Donne-nous aujourd'hui notre pain de ce jour. Pardonne-nous nos offenses, comme nous pardonnons aussi à ceux qui nous ont offensés. Et ne nous laisse pas entrer en tentation, mais délivre-nous du mal. Amen. Je te salue, Marie, pleine de grâce. Le Seigneur est avec toi. Tu es bénie entre toutes les femmes, et Jésus, le fruit de tes entrailles, est béni. Sainte Marie, Mère de Dieu, prie pour nous pécheurs, maintenant et à l'heure de notre mort. Amen. Je te salue, Marie, pleine de grâce. Le Seigneur est avec toi. Tu es bénie entre toutes les femmes, et Jésus, le fruit de tes entrailles, est béni. Sainte Marie, Mère de Dieu, prie pour nous pécheurs, maintenant et à l'heure de notre mort. Amen. Je te salue, Marie, pleine de grâce. Le Seigneur est avec toi. Tu es bénie entre toutes les femmes, et Jésus, le fruit de tes entrailles, est béni. Sainte Marie, Mère de Dieu, prie pour nous pécheurs, maintenant et à l'heure de notre mort. Amen. Je te salue, Marie, pleine de grâce. Le Seigneur est avec toi. Tu es bénie entre toutes les femmes, et Jésus, le fruit de tes entrailles, est béni. Sainte Marie, Mère de Dieu, prie pour nous pécheurs, maintenant et à l'heure de notre mort. Amen. Je te salue, Marie, pleine de grâce. Le Seigneur est avec toi. Tu es bénie entre toutes les femmes, et Jésus, le fruit de tes entrailles, est béni. Sainte Marie, Mère de Dieu, prie pour nous pécheurs, maintenant et à l'heure de notre mort. Amen. Je te salue, Marie, pleine de grâce. Le Seigneur est avec toi. Tu es bénie entre toutes les femmes, et Jésus, le fruit de tes entrailles, est béni. Sainte Marie, Mère de Dieu, prie pour nous pécheurs, maintenant et à l'heure de notre mort. Amen. Je te salue, Marie, pleine de grâce. Le Seigneur est avec toi. Tu es bénie entre toutes les femmes, et Jésus, le fruit de tes entrailles, est béni. Sainte Marie, Mère de Dieu, prie pour nous pécheurs, maintenant et à l'heure de notre mort. Amen. Je te salue, Marie, pleine de grâce. Le Seigneur est avec toi. Tu es bénie entre toutes les femmes, et Jésus, le fruit de tes entrailles, est béni. Sainte Marie, Mère de Dieu, prie pour nous pécheurs, maintenant et à l'heure de notre mort. Amen. Je te salue, Marie, pleine de grâce. Le Seigneur est avec toi. Tu es bénie entre toutes les femmes, et Jésus, le fruit de tes entrailles, est béni. Sainte Marie, Mère de Dieu, prie pour nous pécheurs, maintenant et à l'heure de notre mort. Amen. Je te salue, Marie, pleine de grâce. Le Seigneur est avec toi. Tu es bénie entre toutes les femmes, et Jésus, le fruit de tes entrailles, est béni. Sainte Marie, Mère de Dieu, prie pour nous pécheurs, maintenant et à l'heure de notre mort. Amen. Gloire au Père et au Fils et au Saint-Esprit, au Dieu qui est, qui était et qui vient, pour les siècles des siècles. Amen.

Cinquième mystère joyeux, Jésus retrouvé par Marie et Joseph dans le temple à Jérusalem. Marie, si un jour c'est toi qui portes cet enfant au temple lorsqu'il est tout petit, eh bien c'est lui maintenant qui a 12 ans. Va te faire revenir au temple avec Joseph pour te dire qu'il est au service du Père. Et toi, Marie, tu devras entrer par la foi dans cette nouvelle orientation du cœur de ton enfant qui désormais prendra toute sa stature pour devenir ce Messie que tu espères. Notre Père qui es aux cieux, que ton nom soit sanctifié, que ton règne vienne, que ta volonté soit faite sur la terre comme au ciel. Donne-nous aujourd'hui notre pain de ce jour. Pardonne-nous nos offenses, comme nous pardonnons aussi à ceux qui nous ont offensés. Et ne nous laisse pas entrer en tentation, mais délivre-nous du mal. Amen. Je te salue, Marie, pleine de grâce. Le Seigneur est avec toi. Tu es bénie entre toutes les femmes, et Jésus, le fruit de tes entrailles, est béni. Sainte Marie, Mère de Dieu, prie pour nous, pécheurs, maintenant et à l'heure de notre mort. Amen. Je te salue, Marie, pleine de grâce. Le Seigneur est avec toi. Tu es bénie entre toutes les femmes, et Jésus, le fruit de tes entrailles, est béni. Sainte Marie, Mère de Dieu, prie pour nous, pécheurs, maintenant et à l'heure de notre mort. Amen. Je te salue, Marie, pleine de grâce. Le Seigneur est avec toi. Tu es bénie entre toutes les femmes, et Jésus, le fruit de tes entrailles, est béni. Sainte Marie, Mère de Dieu, prie pour nous, pécheurs, maintenant et à l'heure de notre mort. Amen. Je te salue, Marie, pleine de grâce. Le Seigneur est avec toi. Tu es bénie entre toutes les femmes, et Jésus, le fruit de tes entrailles, est béni. Sainte Marie, Mère de Dieu, prie pour nous pécheurs, maintenant et à l'heure de notre mort. Amen. Je te salue, Marie, pleine de grâce. Le Seigneur est avec toi. Tu es bénie entre toutes les femmes, et Jésus, le fruit de tes entrailles, est béni. Sainte Marie, Mère de Dieu, prie pour nous pécheurs, maintenant et à l'heure de notre mort. Amen. Je te salue, Marie, pleine de grâce. Le Seigneur est avec toi. Tu es bénie entre toutes les femmes, et Jésus, le fruit de tes entrailles, est béni. Sainte Marie, Mère de Dieu, prie pour nous pécheurs, maintenant et à l'heure de notre mort. Amen. Je te salue, Marie, pleine de grâce. Le Seigneur est avec toi. Tu es bénie entre toutes les femmes, et Jésus, le fruit de tes entrailles, est béni. Sainte Marie, Mère de Dieu, prie pour nous pécheurs, maintenant et à l'heure de notre mort. Amen. Je te salue, Marie, pleine de grâce. Le Seigneur est avec toi. Tu es bénie entre toutes les femmes, et Jésus, le fruit de tes entrailles, est béni. Sainte Marie, Mère de Dieu, prie pour nous pécheurs, maintenant et à l'heure de notre mort. Amen. Je te salue, Marie, pleine de grâce. Le Seigneur est avec toi. Tu es bénie entre toutes les femmes, et Jésus, le fruit de tes entrailles, est béni. Sainte Marie, Mère de Dieu, prie pour nous pécheurs, maintenant et à l'heure de notre mort. Amen. Je te salue, Marie, pleine de grâce. Le Seigneur est avec toi. Tu es bénie entre toutes les femmes, et Jésus, le fruit de tes entrailles, est béni. Sainte Marie, Mère de Dieu, prie pour nous, pécheurs, maintenant et à l'heure de notre mort. Amen. Gloire au Père et au Fils et au Saint-Esprit, au Dieu qui est, qui était et qui vient, pour les siècles des siècles. Amen.

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Dans la prière, j'ai compris le danger. Je voyais bien que tout cela n'était que des appâts trompeurs. Mais comment ne pas me laisser noyer dans cette écume? Mon travail était constamment teinté d'une certaine amertume. Je n'arrivais pas à transcender le divertissement avec tout ce qu'il contenait de non-valeur. Je n'arrivais pas à m'en déprendre. Comme dans ma jeunesse, je me sentais à nouveau vaincu. J'étais à nouveau en dessous. Quelle régression! L'arrivée au bidonville avait concrétisé tout ce que toute ma vie j'avais souhaité. Mon rêve se réalisait. C'était le sommet de ma vie. Il n'y avait rien au-dessus de cela. La valeur profonde de mon être était alors en adéquation avec la valeur profonde de l'action. Et voilà que ma vie et mon action étaient en danger de perdre cette valeur trouvée au bidonville. Cette période de retraite m'a prise au dépourvu, avec son cortège d'activités nouvelles, et m'a donc contrainte à un autre genre de travail qui dura des années. J'étais acculé à donner un autre souffle, un autre sens à mon activité. J'étais prise à la gorge, forcée à m'approfondir. Qui étais-je? Qui étais-je? Cet être toujours porté au dehors, sensible à ce que l'on pense de moi? Ou bien cette personne attentive à une petite voix qui jugeait sans cesse tout ce qui est extérieur avec un certain mépris? Longtemps, avec Philippe Assaut, nous avons travaillé là-dessus, pour y discerner une double part d'erreur. D'une part, en me laissant ainsi entraîner, j'en venais à éprouver un sentiment de perte. D'autre part, j'en sécrétais de l'amertume, méprisant indûment les choses humaines. Peu à peu, j'accédais à un troisième état, l'acceptation de ma faiblesse, de mes manques, de mon vide. Je m'offrais au Seigneur dans la pauvreté réelle de l'âme. Finalement, je n'étais pas pauvre. Obligé à entrer dans la pauvreté reconnue et valorisée de l'être, j'ai commencé à accéder à la vraie pauvreté. La béatitude promise aux pauvres par le Christ ne demandait pas d'abord de ne rien posséder, ni même de vivre avec et pour les pauvres. Les pauvres en esprit et vérité sont ceux qui reconnaissent leur néant, l'assument pour le faire entrer dans le Christ incarné. Sainte Catherine de Sienne rapporte qu'il lui fut dit « Ma fille, apprends que je suis celui qui suis ».

que tu es celle qui n'est pas. La vraie pauvreté, celle qui sauve soi-même et le monde, c'est celle du Christ, le Verbe fait chair, en qui seul se réalise l'alliance entre l'être et le non-être. Tout entre dans cette alliance, les richesses et les faiblesses, la vie éternelle et le néant. C'est par le fait d'être roulé et charrié dans ce fleuve qu'est Jésus-Christ que le néant devient être. Tout est alors transformé, non pas grâce à nos propres efforts, et Dieu sait si j'en avais fait, mais grâce à cette aspiration continue dans le souffle de Dieu, cette intimité avec le Fils de Dieu. On n'est jamais complètement libéré, mais cette troisième voie fut pour moi une nouvelle libération. À travers ma faiblesse, car la faiblesse ne change pas, je savais maintenant comment me libérer, minute après minute, jusqu'à la dernière. Je goûtais mieux le message pour l'humanité délivré à une religieuse polonaise béatifiée par Jean-Paul II, sœur Faustine. « Plus grande est la misère, plus grand est le droit à ma miséricorde. »

Livre 3, Confession. Troisième partie. Dernière étape, l'imprévu. 1993. Je passais de l'amertume à l'émerveillement. Dans cette conversion, quelque chose redevenait relationnel et donc vivant. Dans la dynamique de l'incarnation, j'assumais mieux et d'un même mouvement ma pauvreté essentielle et tout ce qui est humain. La réconciliation ontologique avec mon identité, essentiellement imparfaite, me permettait de comprendre que tout ce qui touche l'homme, même ses faiblesses, a valeur devant Dieu. À mesure que, grâce à Dieu, ce travail se poursuivait en moi, je saisissais davantage la valeur extraordinaire de tout être humain. J'avais toujours eu du respect pour l'être humain dans la diversité de ses aspects, mais il s'agissait désormais de considérer son caractère sacré. Avant, je ne reconnaissais vraiment que la valeur du pauvre et méprisais quelque peu la superficialité des nantis. Dans mes conférences, qu'est-ce que je ne balançais pas à la tête des gens autrefois? Or, il y a une valeur divine chez tout être humain. Avant, j'étais fasciné par la ressemblance prioritaire du pauvre avec le Christ. Cela demeure vrai, mais cela devient faux si le même regard n'est pas porté sur tout être humain, quel qu'il soit. Tout ce qui m'apparaissait auparavant mondain, superficiel, contraire au royaume de Dieu, ne l'était pas. Ainsi, en coulant mon regard dans le regard de Dieu sur l'homme, j'ai approfondi l'homme. Le regard de Dieu est toujours un regard de respect, de compréhension. Dieu a l'indulgence que montrent en général les mères. Quoi qu'il arrive, elles excusent tout de leur enfant. Et pour lui, ils sont prêts à tout, car il est toujours plus ou moins innocent à leurs yeux. Dieu a aussi l'indulgence des pères. Si leur enfant fait une chute, il l'attribue à sa faiblesse. S'il est fautif, moins aveuglé que les mères, ils ne mettent cependant pas la faute ou le crime au premier plan, mais plutôt leur lien avec l'enfant bien-aimé. Dieu est l'avocat des causes perdues en apparence, car lui seul connaît le dédale du cœur, les labyrinthes d'une vie. L'homme ne se connaît pas lui-même. Peu à peu, tout en continuant à répondre aux demandes qui m'étaient faites, je commençais à les assumer dans leur vérité. L'association avait besoin de moi, et je me devais de contribuer à la faire connaître, même si ma médiatisation, je le voyais bien, avait quelque chose de mondain. J'apprenais à ne plus mépriser les choses du monde, à les accepter avec humour, à leur accorder leur valeur, tout en sachant les dépasser. En effet, elles ne constituent pas le sens de la vie. Il faut les traverser pour les emporter plus haut, leur apporter leur valeur d'éternité. Qu'est-ce à dire? Il s'agit de prendre tout cela dans sa simplicité, tout bonnement. Rien n'est méprisable de ce qui est de l'homme, puisque le Christ lui-même a pris notre chair et est devenu semblable aux hommes et a été reconnu comme homme à son comportement. À sa suite, l'objectif est que l'humain et le divin ne fassent qu'un, comme le corps et l'âme, distincts et inséparables. J'étais convié à assimiler ce qui en soi paraît de moindre valeur pour le faire entrer dans cette dynamique d'incarnation. Si je voulais garder mon identité, il me fallait discerner à travers ces appels ce qui appartient à l'essence humaine, l'assumer pour l'exaucer. Accepter la condition humaine, c'est assumer une bonne fois pour toutes l'imperfection radicale de l'homme dans son identité et dans ses actes. Par le fait même de cette assomption, l'amertume disparaît. De plus, ma barque était en train de quitter le rivage pour gagner l'autre bord. D'un côté, ce que je quitterai bientôt, le non-être, l'écume de la notoriété, des louanges. De l'autre, la terre enfin ferme où j'allais accoster, l'autre monde où les valeurs sont bien différentes. La perspective de ce passage prochain se faisait avec d'autant plus de sérénité que, durant les dernières années, j'avais pu mesurer combien l'avenir de mes initiatives était désormais assuré.

L'avenir est assuré. Pleurs et chansons, c'est la vie. En 1997, je connais un immense bonheur. Je retourne au Caire pour l'inauguration d'un lycée de filles. Ces demoiselles ont gagné leur pari. Elles obtiennent d'étudier jusqu'au baccalauréat. Elles en éclatent de fierté et nous tous avec. Sœur Sarah m'entraîne à travers les ruelles du bidonville. La foule des gosses dépenaillés a en grande partie disparu. Nous passons devant des écoles impeccables de propreté. Je ne vois plus une seule cabane en vieux bidon, mais des maisons en briques, agrémentées de métiers à tisser. Les chiffonnières accroissent ainsi le revenu familial. Elles reçoivent une formation dans une nouvelle bâtisse attenante à l'usine de compost. La présidente de l'association qui la pilote, Yousreya Saouiris, secondée par Leila Kamel et Anne-Marie Campo, valorise ainsi les femmes et redouble dans le bidonville l'impact du lycée. J'ai l'impression de vivre en plein miracle. Danse et chante, Emmanuel. L'avenir de nos filles s'annonce glorieux. Du Caire, je m'envole à Khartoum. Mon vieux cœur va-t-il bondir de joie? Kamal me hisse dans une jeep qui, cahotant, nous emporte vers des écoles où je me régale à la vue de jeunes gens aux joues rebondies et aux membres musclés en me délectant de leur succès aux examens officiels. Leurs lendemains sont assurés. Dans les fermes, je mange avec appétit fromage, légumes et fruits produits par des adolescents aux yeux qui pétillent. Ils m'offrent même un cadeau pour mes pieds. Une paire de souliers confectionnés dans les ateliers du soir et qui me chaussent parfaitement. Je l'emporte en souvenir. J'assiste à une dernière réunion sur une esplanade remplie d'une nuée de têtes crépues d'où la joie fuse en feu d'artifice. Décidément, l'équipe du Khartoum fait jaillir la vie comme un geyser. Je suis comme un arbre vétuste qui revivifie ses racines. Rien de tel pour rajeunir que de revenir sur le terrain de son action, de la voir amplifiée et de la prolonger par le témoignage de la parole. Poursuivre sa vocation jusque dans le grand âge relaxe le corps et apaise l'âme. Livre 3, Confession. Troisième partie. Dernière étape, l'imprévu. 1993. De retour à Callian, d'autres nouvelles viennent m'épanouir encore. L'association de Bruxelles, après avoir mis en orbite les premières activités chez les chiffonniers, s'est investie au Sud-Soudan, miné par la guerre et la famine. L'association de Paris rencontre Monseigneur Taban. Ceux qui le connaissent le surnomment l'évêque le plus intrépide du globe. En effet, dans son diocèse du Sud, à Torite, il aide en temps de disette les deux camps, chrétiens et musulmans, sans distinction. Le résultat est concluant. Il est successivement jeté en prison par les uns et les autres comme traître qui nourrit les ennemis. Il en sort pour continuer, imperturbable, à secourir tout homme qui souffre. Pierre Jehaud, président de la branche belge des Amis de Sœur Emmanuel, insouciant du banditisme et des torrents débordés, part régulièrement à Torite porter les subsides qui sauvent de la mort. J'appelle à l'aide Bernard Kouchner, fidèle ami depuis notre rencontre à Khartoum. Entre deux charges ministérielles, il file avec Jehaud en pleine brousse où il fonde un hôpital de secours d'urgence. Quand les Belges et les Français agissent ensemble, ça pète. Les Amis de Sœur Emmanuel de Paris et leurs partenaires arrachent à l'illettrisme, à la prostitution, à la mort, 60 000 enfants à travers le monde. Quelle fierté pour des parrains et des marraines de recevoir une photo de visage épanoui et la nouvelle de carnets scolaires triomphaux. Dans les chantiers ouverts au tiers-monde, des volontaires aux bras solides et au cœur chaud secondent un maçon pour construire écoles, logements, dispensaires et partagent sans trembler la vie dure du pays. Ils vont même, comme aux Philippines, dans une prison de gosses abandonnés. Ils éduquent, animent, déchaînent les rires et les chansons. Ils reviennent enchantés de leur aventure. Voici quelques-uns de leurs témoignages. Vivre avec les pauvres vous fait changer de peau, vous enrichit. Ils sont toujours prêts à partager le peu qu'ils ont. Ils diffusent une chaleur humaine inconnue chez nous, car on y goûte peu la joie de la convivialité. J'apprends qu'après une telle expérience, les jeunes entrent en lice afin qu'autour d'eux on se regarde, on s'écoute, on s'épaule dans la cordialité.
J'écris ces lignes vers la fin de l'année 1998. J'ai encore l'âme blessée du récent voyage au Burkina Faso, où une équipe des amis de Sœur Emmanuel m'a entraîné. C'est un des pays les plus pauvres de la planète. J'ai traversé des kilomètres de route sans un champ cultivé. Mes yeux n'ont rencontré que des broussailles. Le soleil dépasse 40 à 50 degrés en été. Comment labourer la terre avec une houe en bois? Durant la saison des pluies, le sorgho est hâtivement semé. La récolte permet de survivre le reste de l'année. Le sida fauche les vivants, avec de l'aspirine pour seul remède. Comme aux anciens temps, cette épidémie bannit ses victimes de leur cabane, de leur village. Ils errent sans feu ni lieu. Les paroles de Pie XI, dans l'encyclique Populorum Progressio, bondissent devant moi en ligne de feu. Les peuples de la faim interpellent de façon dramatique les peuples de l'opulence. L'Église tressaille devant ce cri d'angoisse.

Oui, heureusement, l'Église est présente au Burkina. Des religieux, des religieuses s'acharnent pour revitaliser le pays, ou des laïcs s'investissent à leur tour. L'association soutient l'œuvre de Marie-Laure Frison. Cette femme ne craint rien ni personne. Elle soigne et accueille les enfants des rues, au couteau vite tiré. Elle nourrit bébés rachitiques et mères amaigries. Elle apparaît, rayonnante, devant le dispensaire bien équipé que nous avons contribué à construire. Elle a ouvert deux classes pour les petits de 2 à 7 ans. La distribution d'une nourriture substantielle est assurée par de jeunes Françaises bénévoles. J'avais peur de ne pas tenir le coup. Mais l'équipe de Paris et Marie-Laure ont veillé avec vigilance sur mes 90 ans. Nous repartons dans l'espérance, même si notre action paraît dérisoire dans un pays 4 fois grand comme la France. Nous mettons sur orbite 2 projets miracles. Une école agricole, que Jacques Delors accepte de soutenir, et un programme de lutte contre le sida, que Bernard Kouchner patronnera. Petite graine plantée en terre deviendra un grand arbre. Ma retraite s'embrase d'une double fulgurance. Celle du passé, où, grâce à des auxiliaires de première classe, des êtres humains ont pu renaître à l'espérance. Celle du présent, où, sans que j'aie à intervenir, l'œuvre prend une formidable expansion grâce à la compétence des associations et le dynamisme des partenaires locaux. Sois en paix, Emmanuel. Vers l'autre rive. Je suis maintenant porté à lever davantage les yeux vers l'au-delà et de manière plus constante, plus concrète, plus ancrée dans ma vie. En effet, j'ai beaucoup d'imagination, j'ai besoin d'images. Dans ma chambre, j'ai sous les yeux l'au-delà de la mort, une reproduction de la ronde des élus de Fra Angelico. La grâce ailée du peintre décrit la danse des moines, tenant chacun la main d'un ange, montant vers la lumière dans l'exultation. Je me reconnais dans cette danse. J'ai déjà le pied levé. Je suis déjà partie. Ça y est, je suis à la porte. Elle s'entr'ouvre. Et je ne suis pas seule. J'entre où combien d'aimés m'attendent. Parmi les hommes qui sont passés sur la terre, il en est un qui m'impressionne, que je prends comme modèle et même comme recours. Il s'agit de celui qu'on appelle le bon larron. L'histoire n'a pas retenu son nom, et pourtant. Voilà un grand délinquant, sûrement un bandit de grand chemin et peut-être un criminel. Lorsqu'il est crucifié pour ses méfaits, selon le droit romain, c'est en fait l'occasion de sa vie. L'homme pendu à ses côtés n'est autre que Jésus. Quelque chose se joue tout à coup. Il assume ses actes en conscience. Au lieu d'être injurieux, comme l'autre malfaiteur, il reconnaît l'injustice subie par Jésus. Pour nous, c'est justice, nous payons nos actes, mais lui n'a rien fait de mal. Sortant donc de lui-même, il prononce une confession de foi implicite. « Jésus, souviens-toi de moi lorsque tu viendras avec ton royaume. » Dans cet homme humilié, crucifié, il voit l'innocent condamné qui pardonne à ses bourreaux, celui qui ne cesse pas de prier dans l'angoisse et la solitude, celui dont les autres se moquent et qui ne répond pas aux outrages. En cet homme, il reconnaît le Messie. Sa compassion pour Jésus est telle que la conscience de son péché n'est pas un obstacle à son acte de foi. Pour cette raison, et sans autre condition, il entend une parole incroyable, l'annonce de son salut. « En vérité, je te le dis, aujourd'hui tu seras avec moi dans le paradis. » Livre 3, Confession. Troisième partie. Dernière étape, l'imprévu, 1993. Qui parmi les croyants oserait encore douter de la miséricorde de Dieu? Lequel parmi les hommes oserait encore douter de la capacité d'amour de l'homme? Je parle de cela maintenant, mais qu'en sera-t-il à l'agonie? Sur mon lit de mort, je ne sais pas où j'en serai. Serai-je dans le trouble, la perte de l'espérance, la souffrance exacerbée? En fait, ça m'est égal. Ce ne sera qu'un passage. Il sera peut-être terrible, mais n'ai-je pas dit des millions de fois à la Vierge « Priez pour nous, pauvres pécheurs, maintenant et à l'heure de notre mort. » Et je dis « Amen ». C'est-à-dire, je crois que, au moment le plus critique de mon existence,
dans le fil d'une relation intime et profonde avec elle, il me paraît impossible qu'elle ne soit pas là. Dernier recours d'une mère qui tient la main de son enfant à l'heure décisive. J'ai besoin de maternité. Or, les trésors d'une mère appartiennent à son enfant, Sainte Thérèse de l'Enfant Jésus. Je crois que la Vierge recouvrira mon manque d'être et mon néant du manteau de sa propre richesse, et cela m'est une assurance. Pour le reste, je n'en sais rien. L'essentiel est que je crois qu'elle sera là, même si je ne sentirai probablement pas sa présence. De toute manière, je me suis toujours méfié des sensations à cause de mon imagination débordante et de ma capacité d'exaltation. C'est pourquoi je suis heureuse de n'avoir, dans mon existence, jamais rien senti, ou quasiment, de ce genre de choses. Au moins, ne me suis-je jamais fait illusion. La foi suffit.

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Vous avez entendu des extraits du livre « Confession d'une religieuse, sœur Emmanuelle », version imprimée et audio parue aux éditions Flammarion. 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Choix musicaux, Mario Blouin.

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1: Bonjour, chers auditeurs. Notre émission d'aujourd'hui sera consacrée à Georges Brassens, en fait, ou Brassens que j'aime en particulier. Mais auparavant, notre petite découverte des années 1930. Nous sommes en 1938. Le film de Walt Disney, Blanche-Neige et les Sept Nains, est sorti l'année précédente et connaît un immense succès. La version française est doublée par la comédienne et chanteuse Lucienne Dugard, même si la chanson dans le film est doublée par Eliane Sélis. La chanson la plus célèbre de ce film est « Un jour, mon prince viendra » qui a fait battre le cœur de tant de jeunes filles, et nous en entendrons un extrait avec Lucienne Dugard et l'orchestre de Marcel Carivène.
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Un jour, mon prince viendra. Interprété ici par Lucienne Dugard, qui était la comédienne qui doublait en français le dessin animé de Walt Disney. Il faut aussi savoir que la même chanson dans le film était enregistrée par Eliane Sélis, qui a une voix peut-être plus fine, plus raffinée. Alors il existe donc deux versions de cette chanson en 1938. Et venons-en maintenant aux antipodes de « Un jour mon prince viendra » avec Georges Brassens. Je dois vous faire une confession. Quand j'étais jeune, je détestais Brassens. Pourquoi ? Parce qu'on nous passait toujours à la radio des chansons plutôt coquines dont nous, les enfants, on ne comprenait pas tout, mais qu'on sentait que ce n'était pas très bien poli et que ce n'était pas des choses à dire ou à chanter. Alors, pendant des années, j'ai détesté Brassens. Et j'y suis venue à l'âge adulte en découvrant d'autres facettes. Et c'est celle-là que je veux vous faire partager aujourd'hui. Il est né à Sète, dans le sud de la France, en 1921, la même année qu'Yves Montand. Sa mère est d'origine italienne par ses parents, très catholique. Son père, très anticlérical. Tous deux aiment la musique, et particulièrement les chansons de Tino Rossi, de Mireille, de Ray Ventura. Et très jeune, le petit Brassens commence à écrire des poèmes et à les mettre en musique. Mais sa mère ne veut pas qu'il prenne des cours de musique parce que vous savez, faire de la musique, une carrière assez peu recommandable, une carrière de crève-la-faim, etc. Alors il apprendra par lui-même à la guitare ou au piano, toujours à l'oreille. Il écoute la radio, il découvre Charles Trenet qui se met vraiment à adorer. Il découvre aussi la grande poésie française au lycée. Et il va dire de son professeur de français, on était des brutes, on s'est mis à aimer les poètes. Et puis, grâce à ce prof, je me suis ouvert à quelque chose de grand. Alors j'ai voulu devenir poète. En 1939, il part pour Paris. Il va être hébergé par une de ses tantes, où il a enfin la chance de pouvoir essayer d'apprendre la musique, car elle a un piano. Mais c'est toujours plus ou moins à l'oreille. Il ne connaît pas le solfège, il n'a aucune base solide à l'époque. Et pour gagner sa vie, il va travailler aux usines Renault. Mais bientôt, les Allemands entrent dans Paris et il va repartir pour Sète. Là, il plonge dans la poésie. Il lit Victor Hugo, François Villon, Verlaine. Il va écrire ses premiers recueils de poésie. Et même, il va se mettre à écrire des romans. Et une des chansons qui va caractériser le ton de la poésie de Brassens, qui est pleine de jeux de mots, qui est subtilement morale, c'est la chanson pour l'Auvergnat, qui attache de l'importance à l'amitié, à la solidarité, à la compassion aussi.

La chanson pour l'Auvergnat, qui apparut en 1954. En 1943, les Allemands imposent aux Français le service de travail obligatoire. Brassens est alors envoyé en Allemagne, au camp de Basdorf, près de Berlin. En dehors du travail, il continue de lire, à écrire des poèmes, des chansons aussi. Je vous ai déjà présenté récemment « Maman, papa », écrit justement à Basdorf. Un an plus tard, il profite d'une permission pour s'enfuir à Paris. Et c'est une amie de sa tante, Jeanne Planche, qui va l'héberger dans une modeste maison de l'impasse Florimond, dans le 14e arrondissement. C'est vraiment pauvre comme maison, il n'y a pas de gaz, pas d'électricité, pas d'eau chaude. Et Brassens va vivre là pendant 22 ans, jusqu'en 1966. Jeanne a 30 ans de plus que Brassens. C'est une fidèle amie, pauvre mais généreuse, entourée de chats et de chiens errants et d'amis tous aussi fauchés qu'elle. On pense que la chanson pour l'Auvergnat serait une allusion à son mari qu'on avait surnommé à l'époque l'Auvergnat. Brassens évoquera Jeanne dans une magnifique chanson dans laquelle il compare son humble maison à une auberge où chacun est bien accueilli et fait partie de la famille. Voici Jeanne.

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1: Jeanne, cette belle chanson qui décrit vraiment la générosité de cette femme qui a pris soin de lui pendant tant d'années et qui l'a hébergé dans les moments de vache maigre. On notera chez Brassens que la poésie domine la musique, hein, parce que parfois la prosodie est un peu défaillante sur le plan de l'association rime et note, mais c'est ça. Brassens est d'abord un poète, plus qu'un chanteur ou un compositeur comme tel. C'est dans les années 1950 que sa carrière est lancée grâce à Patachou. Et à ce moment-là, Brassens va chanter dans les musicals avec son éternelle guitare. Et bientôt, le contrebassiste Pierre Nicolas se joindra à lui. Et une dizaine d'années plus tard, le guitariste Joël Favreau qui viendra l'accompagner pour les disques et pour les spectacles en studio. On aura remarqué le talent avec lequel Brassens jongle avec les mots et les rimes. Son vocabulaire et sa connaissance des expressions françaises, anciennes comme modernes, sont immenses et nous font découvrir la beauté de notre langue. Voici comment Brassens composait ses chansons. « Lorsque les paroles sont mûres, je saisis ma guitare et je lis et récite mes vers et mes mots en commençant à rythmer avec la guitare. » C'est ainsi que tout doucement, je découvre les petites mélodies qui vont scander mes vers, y coller jusqu'à n'en plus pouvoir s'en séparer. Je fais 7 ou 8 musiques par chanson, je n'en fais pas qu'une, et c'est celle qui tient le coup le plus longtemps que je garde. Je veux dire celle qui, après avoir été répétée 100 fois, me plaît encore ou me déplaît le moins. En 1947, il rencontre une Estonienne qui a 10 ans de plus que lui, Joa Heimann, qui va appeler affectueusement Püppchen, en allemand « petite poupée ». Ils ne se marieront jamais et ne vivront même pas constamment ensemble, mais elle sera le grand amour de sa vie et elle lui inspirera de belles chansons comme « J'ai rendez-vous avec vous » et « Je me suis fait tout petit ». Voici cette chanson, enregistrée en 1957. Qui montre le poète un peu bourru et maladroit, conquis par une poupée. Jouet, petite fille ou Püppchen tout simplement, ou les 3 à la fois, l'énigme demeure.

0: Je me suis fait tout petit, cette chanson, donc probablement un hommage à la femme qu'il aimait. L'écrivain René Fallet, qui avait entendu Brassens en 1953, nous dit de sa voix. C'est une voix qui va aux fraises, à la bagarre et à la chasse aux papillons, en faisant allusion à ses chansons. Après 10 ans de carrière et une dizaine de disques, Brassens reçoit le prix de l'Académie Charles Cros. Il est reconnu internationalement, mais reste fidèle à lui-même. Un homme simple et bon, comme le décrit son guitariste Joël Favreau. Pendant de nombreuses années, il souffre de problèmes rénaux, des coliques néphrétiques très douloureuses qui vont nécessiter plusieurs opérations. En 1980, il est opéré pour un cancer de l'intestin et mourra l'année suivante à 60 ans. Impertinent, souvent grivois, plein d'humour, Brassens provoquait son auditoire. Eh bien, les chansons ne sont pas pour toutes les oreilles. Plusieurs d'entre elles ont d'ailleurs été interdites à l'époque à la radio française. Mais c'est aussi un tendre avec le parapluie, un observateur de la nature humaine, un anarchiste dans l'âme. D'ailleurs, pendant quelques années, il a fait partie d'un courant libertaire et a signé des articles assez violents. Voici une chanson de 1972 qui résume bien sa pensée antimilitariste et idéaliste, scandée par un sinistre rythme de marche militaire, « Mourir pour des idées », un sujet qui est malheureusement toujours d'actualité.
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1: Terrible chanson. Je pense à des kamikazes quand j'écoute cela et ça me donne des frissons dans le dos. Eh bien, c'est ainsi que se termine cette émission. Comme toujours, je remercie Jacqueline Sanson qui fait des miracles pour que tout rentre dans nos 28 minutes. Et je vous dis à la semaine prochaine. Au revoir et à bientôt.
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1: À l'animation, nous retrouvons maintenant Renaud de Grégoire en entrevue avec une personnalité choisie.
2: Bienvenue à Questions d'aujourd'hui, émission qui vous est présentée par l'Office de catéchèse du Québec en collaboration avec Radio-VM et Radio-Galilée. Au micro, Renaud de Grégoire. Un plaisir de vous retrouver cette semaine et nous retrouvons le frère Louis Roy aujourd'hui, qui a écrit « L'expérience de Dieu, psychologie et mystique ». Alors, ce grand dialogue, l'expérience spirituelle, l'expérience de foi, le dialogue avec les grands maîtres, avec d'autres religions même. Frère Louis Roy, une des choses que j'ai trouvées absolument intéressante dans votre livre, vous abordez la radicalité évangélique. Alors ça, c'est quelque chose, il me semble que ça fait très longtemps qu'on n'a pas parlé de ça, mais vous parlez aussi du rigorisme et le laxisme dans la vie spirituelle. Alors peut-être qu'on pourrait définir un peu les termes, le laxisme, le rigorisme d'abord, avant de parler de la radicalité évangélique.
3: Le rigorisme a une longue histoire. Déjà, Jean-Baptiste et les pharisiens étaient des rigoristes, tandis que les sadducéens, hommes riches qui possédaient des terres et qui s'occupaient du temple, y avaient les revenus du temple, eh bien, étaient des laxistes. D'accord. Alors, c'est une vieille histoire et ça s'est continué un peu tout le temps. Un des moments forts du rigorisme, c'est donc, certainement vous avez entendu parler, mes éditeurs, auditrices, aujourd'hui, le jansénisme. Le jansénisme était un mouvement du 17e siècle, auquel le roi Louis XIV, qui était un roi tout-puissant, s'opposait et dont il a obtenu la condamnation par l'Église. Mais ce rigorisme influence encore certains catholiques jusqu'à aujourd'hui. J'ai une tante décédée maintenant qui était rigoriste. C'est par le jansénisme ça a quitté la France. C'est allé à beaucoup en Irlande. Le catholicisme irlandais a été très janséniste autrefois, et aussi au Canada français et aussi aux États-Unis. Alors, ça a été un mouvement très fort. Et puis,
2: comment on pourrait illustrer le rigorisme et le jansénisme? Auditeurs, auditrices qui auraient peut-être entendu ces mots, mais sans savoir qu'est-ce qu'il y a derrière ces mots.
3: Eh bien, c'est un mouvement religieux dans lequel l'exigence est exagérée. Et évidemment, l'exigence avec la méfiance vis-à-vis l'effort humain. L'effort humain ne peut pas faire grand-chose. Et puis, ça a été aussi remarquable par du coup.

0: côté des ordres religieux par l'abbé de Rancé, réformateur des Cisterciens, à l'abbaye de la Grande Trappe. Et c'est pourquoi c'est les gens qui ont accepté cette réforme exagérée ont été appelés trappistes. Ce sont des Cisterciens. J'ai un de mes amis qui est entré à la Trappe d'Oka, on parlait toujours de trappistes, et qui m'a dit maintenant, après le concile, on se redéfinit comme Cisterciens. Donc, fils de Saint Bernard, qui aura vraiment pas fondé, mais il a multiplié le nombre des Cisterciens. C'était un succès fou au 12e siècle.
1: Donc, le rigoriste, ça veut dire pratiquement, ça serait comme quelqu'un qui ferait beaucoup d'heures de prière, qui jeûnerait. Est-ce que ça fait partie des attitudes
0: oui.
1: des gens rigoristes? Là,
0: ça fait partie. Mais le plus important, c'est surtout dans la relation à Dieu. Dieu est un Dieu exigeant, comme l'Ancien Testament le dit, un Dieu jaloux, qui veut simplement qu'on aime lui, et puis ça ne favorise pas des relations harmonieuses avec les autres.
1: Et quand vous dites que Jean-Baptiste était rigoriste, c'est qu'il avait certaines pratiques, il vivait dans le désert, il mangeait très peu, donc c'est une forme aussi de rigorisme.
0: Il mangeait presque rien, il s'habillait très mal. C'était par rapport aux Sadducéens et même aux pharisiens, il détonnait. Donc, vous avez aussi de Rancé et puis le scientifique Blaise Pascal, dont on faisait au 19e siècle, au 20e siècle, et même au Collège Garnier où j'ai été étudiant, un héros. Les fameuses pensées de Pascal.
1: Mais c'était un
0: janséniste.
1: Ah, c'était un janséniste.
0: Ah oui. Et il dit dans une de ses prières, « Ne permets pas que je sois séparé de toi. » Séparé. Jamais Dieu va séparer activement quelqu'un. C'est l'être humain qui peut décider librement de ne pas croire en l'amour. C'est ça, finalement, qui va être le critère décisif. Alors, vous avez un peu une idée, là, de ce que c'est le rigorisme.
1: Et le laxisme. Alors, vous parlez aussi du laxisme.
0: Oui. Alors, tant que l'Église catholique et certaines églises protestantes étaient rigoristes, et ça a été changé avec le Concile Vatican II en ce qui concerne les catholiques. Donc, mais là, il y a eu, c'est un peu comme on appelle ça, le mécanisme du pendule, comme une horloge. Hein. On passe d'un extrême à l'autre.
1: Frère Louis, vous parlez du laxisme. Avez-vous quelques exemples pour nous montrer concrètement qu'est-ce que ça pourrait être du laxisme
0: oui.
1: dans la vie spirituelle, dans la vie de foi?
0: Par exemple, la négligence qu'on a aussi constatée chez les prêtres et aussi des religieuses et des religieux, dont prêtres, concernant la prière. Alors, aimer les autres, c'est prier, disions-nous. Bon, alors on peut lui donner un sens bon, positif, mais aussi un sens négatif. C'est pas vrai. Si quelqu'un peut pas entretenir la foi, l'espérance, la charité sans une vie de prière sérieuse. Donc, le laxisme peut se manifester comme ça. Le rigorisme, en même temps, j'en ai connu aussi comme ça, des gens étaient aussi rigoristes, par exemple, ils travaillaient, pensaient qu'être, surtout en paroisse, 7 jours par semaine. Puis il y en a un qui a changé d'idée, puis qui m'a expliqué un jour, c'était un Dominicain qui était curé, le lundi, c'est congé. S'il y a quelque chose qui est un cas spécial, une urgence, bien sûr. Mais normalement, l'hiver, je pars avec mes 2 vicaires, puis on fait du ski. Puis on est heureux de faire du ski. Alors, il avait dit, j'ai fait du tort à ma santé. Alors, vous avez un peu la chose. Mais le danger, ce serait vraiment l'hypertrophie des loisirs. Alors, la tension entre le rigorisme et le laxisme s'est vécue souvent en même temps. Souvent, on a comme une tentation d'aller dans un sens ou dans l'autre.
1: Frère Louis Roy, vous parlez du radicalisme évangélique. Comment bien définir ou comprendre qu'est-ce que c'est que le radicalisme évangélique?
0: Jésus l'a dit à plusieurs reprises dans les synoptiques, hein, les trois évangiles synoptiques. Celui qui veut venir à ma suite, qu'il prenne sa croix et qu'il la porte. Porter sa croix. Donc, ça fait partie du radicalisme évangélique d'imiter Jésus en acceptant des souffrances et en se donnant une exigence dans la condition où l'on est. C'est ça le radicalisme, c'est la radicalité, c'est être radical et vraiment suivre Jésus et s'attendre à ce qu'il y aurait des souffrances. Aujourd'hui, une des souffrances majeures pour des chrétiens, catholiques ou protestants, c'est la dérision. On se moque de ceux qui croient encore à Jésus-Christ. On n'a aucune idée du mystère de Jésus-Christ. Alors, on dit, les meilleurs des agnostiques au Québec et ailleurs, c'est ceux qui disent, bien, c'était vraiment un prophète. Il y a des bonnes choses, hein. Mais ils ne choisissent pas parmi ces bonnes choses-là, porter sa croix.
1: Frère Louis Roy, on a souvent interprété porter sa croix de différentes manières. Comment faut-il le comprendre? Est-ce que c'est porter sa condition humaine, porter à la fois ses désirs, ses limites? Est-ce que c'est ça qu'on veut dire par porter, quand Jésus dit porter sa croix?
0: Oui, c'est se donner une exigence de vie. Les grands artistes sont comme ça. Ils vont beaucoup, beaucoup souffrir parce qu'ils ont une grande exigence, comme artiste, comme peintre, comme poète. Ils vont avoir une grande exigence. Et par ailleurs, je me rappelle un ami qui m'a fait prendre conscience un jour que ce qui est le plus difficile, ce n'est pas ce qu'on choisit comme exigence, c'est qu'elle nous est imposée par la vie. Alors là, il faut vraiment avoir une grande confiance en l'Esprit-Saint pour nous aider à accepter. Dans les deux cas, l'exigence qu'on se donne, une espèce de règle de vie, vous savez qu'il y a des écrivains qui commençaient assez tôt à écrire, hein. Ensuite réviser. On est déçu, les poètes disent ça, on est déçu de la première version. Il faut retravailler ça. Alors donc, l'exigence, mais quand elle nous est imposée, c'est encore plus difficile. Par exemple, la surdité, devenir aveugle. C'est un Dominicain qui est un grand saint du 20e siècle, le père Perrin, qui était ami de Simone Veil. Tiens, la Simone Veil, l'intellectuelle russe juive, hein, qui se confia beaucoup à lui, hein. C'était des grands amis. Alors, c'est un exemple.
1: Donc, l'exigence de vie qu'on choisit pour suivre le Christ et les exigences qui arrivent parce que la vie nous amène ailleurs. Est-ce que, à travers tout ça, on a à constamment, au niveau spirituel, de faire l'expérience de la confiance?
0: Oui.
1: Est-ce que c'est ça que particulièrement Sainte Thérèse de Lisieux, Sainte Thérèse de l'Enfant Jésus et de la Sainte Face, mieux connue comme ça, est-ce que c'est ça qu'elle nous a proposé comme chemin en disant, à travers tout ça, il y a la confiance?
0: Oui, c'est ce qu'elle appelait la petite voix. Par contraste avec, probablement, elle ne le disait pas clairement, là, mais la grande voix, c'était celle de Sainte Thérèse de Villa, qui avait eu des visions. Etc. Il n'y a pas de vision dans l'autobiographie. Il n'y a rien de tout ça. Jacques Maritain, le grand philosophe catholique, l'avait remarqué. Hein. Il s'intéressait beaucoup à Jean de la Croix. Et c'est un gros contraste entre Thérèse d'Avila et Thérèse de l'Enfant Jésus. Très gros contraste. Donc, elle était moderne. Et les gens, beaucoup de gens, se sont reconnus. La petite voix, je n'ai pas d'ambition. Autrement, on dit la grande voix, je ne suis pas capable de faire ça, moi. Je ne peux pas être une Thérèse d'Avila ou un Jean de la Croix. Non, ce n'est pas pour moi. La petite voix, là, c'était magnifique, hein, comme ça. Et elle est morte à 24 ans, imaginez. Elle aussi, elle a beaucoup évolué. Hein. Elle a beaucoup souffert aussi de l'athéisme. Et puis, elle a eu des souffrances spirituelles, mais aussi, elle était malade, hein, très, très, très malade. Puis, à 24 ans, elle est décédée.
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0: Nous sommes toujours à Questions d'aujourd'hui en compagnie du frère Louis Roy qui a écrit « L'expérience de Dieu de la psychologie à la mystique » aux éditions Médiapol. Revenons sur cette radicalité évangélique qu'on a évoquée il y a quelques instants. Est-ce que, quand on parle de radicalité évangélique, ça semble être seulement pour peut-être des consacrés, des religieux, des mystiques, des gens qui ont une vie radicale, on peut dire, ou qui ont choisi en tout cas une certaine radicalité. Mais est-ce que des croyants ordinaires, c'est possible pour eux de vivre cette radicalité évangélique? Avez-vous des exemples, frère Louis Roy?
1: J'ai écrit un petit livre là-dessus qui s'appelle « Se réaliser et suivre Jésus, est-ce possible? » publié chez Fides à la fin des années 89, je crois, 1989. Je suis en train de préparer une deuxième version très révisée et très allongée. Ça fait longtemps qu'il est épuisé, ce livre-là. J'ai eu l'occasion d'en vendre, je pense, une centaine au centre, vous savez, le centre des Jésuites Morez à Québec. Hein? Il m'avait invité pour la fin de semaine de conclusion de l'année. Ça, j'ai trouvé ça. Puis j'étais le théologien, puis il y avait un psychologue. Et puis j'étais très un peu flatté, puis en même temps, j'étais content. Puis on a fait, je pense, une bonne fin de semaine. Et puis à un moment donné, bien, j'ai dit, si ça vous intéresse, le livre est en vente. Je pense que je le vendais 10 $, hein, peut-être pas si mal comme prix. Et puis, mais là, je me suis remis. Il y a eu aussi des éditions dans différentes langues. Hein. J'ai eu deux éditions en anglais. Une édition, là, ça a été une stupéfaction pour moi, en vietnamien. Une femme qui avait utilisé la version anglaise, parce que c'est la deuxième langue au Vietnam, hein, et qui disait, j'étais une religieuse, Maria, et puis qui disait, ça fonctionne. Mais moi, j'étais stupéfait. Comment ça se fait que dans une culture, c'est différente? Mais les idées qui sont tellement occidentales. Mais ils se font occidentaliser. La psychologie moderne occidentale entre aussi dans tous ces là. Alors donc, c'était vraiment quelque chose qui m'a beaucoup beaucoup touché. Et puis alors dans 2 ans à peu près, bien dans l'année prochaine, dans quelques mois, je vais offrir le deuxième. Je vais essayer de me trouver un éditeur. J'ai un éditeur à Paris qui je pense pourrait publier ça. Alors ça pourrait peut-être mettre ça dans votre mémoire. Se réaliser, suivre Dieu, est possible, il y aura une deuxième mission beaucoup allongée.
0: Est-ce que dans ce deuxième volume qui va paraître, on a bien hâte, bien sûr, est-ce qu'on peut parler des gens mariés, des veuves, des veufs, des gens qui ont aussi des défis de santé mentale? Oui. Est-ce qu'eux peuvent vivre la radicalité évangélique? Oui.
1: Vous savez, des fois, je suis dominicain, je suis dans des accords avec mon maître intellectuel, Saint-Thomas d'Aquin. Là, je suis en désaccord. Il suit une tradition au 13e siècle là, qui était déjà assez solide, je ne sais pas où elle vient, il y avait les préceptes pour tous les croyants. Bon, foi, espérance, charité, prière, attention aux autres, etc. Pardon, ça c'est universel. Mm-hmm. Mais il y a aussi les conseils évangéliques. Ça c'est pour les religieux, les religieuses, les prêtres, voilà. Donc, on avait deux catégories. Alors, moi, ma thèse, je suis pas tout seul, évidemment, j'ai pas inventé ça, je l'ai prise, je sais pas trop où, mais c'est que, non, c'est que tout le monde est appelé à une radicalité, donc, mais faut trouver, avec l'aide du Saint-Esprit, les conseils qui concernent moi dans ma situation. Ah, par exemple, quelqu'un qui est marié, puis c'est pas la même chose, ça. Il ne peut pas vivre une pauvreté franciscaine comme Saint-François d'Assise. C'est pas possible. Ou les petits frères de Jésus, les petites sœurs de Jésus. C'est pas possible. Les enfants en souffriraient. Il faut un minimum. Alors, il faut leur donner des beaux cadeaux à Noël. Il faut absolument aussi bien les habiller, bien des choses comme ça. Autrement, ils vont se faire ridiculiser à l'époque. Alors, on manquerait d'amour de nos enfants. Donc, c'est pas celle-là. Bon, mais, par exemple, le bénévolat. Dans les sociétés occidentales, y compris le Canada, c'est extraordinaire, tout ce qui se fait.
0: Est-ce que c'est une radicalité aussi de prendre soin de ses parents vieillissants?
1: Ah oui, je connais des parents ils ne vivent plus avec leurs enfants, qui n'ont jamais de visite de leurs enfants. C'est quelque chose, ça. Oui, alors ça, j'ai connu des gens aussi, j'ai connu quelqu'un qui, elle, allait visiter sa mère, ma grand-mère, tous les jours. Alors, voyez-vous, donc, il y avait une certaine... c'est la fidélité.
0: Frère Louis Roy, il y a une parabole que le pape François a beaucoup, beaucoup utilisée et qu'on n'a pas fini de découvrir non plus, c'est la parabole du Samaritain. La parabole du Samaritain. Est-ce qu'il n'y a pas là aussi un conseil évangélique pour tout le monde?
1: Oui, c'est un conseil qui s'appliquait dans la parabole aux Samaritains. Les Samaritains étaient méprisés par les Juifs. Alors oui, il a fait beaucoup, il a fait le plus possible. Hein, puis, à mon retour, je te paierai.
0: Oui. Frère Louis Roy, vous présentez dans votre livre plusieurs mystiques. Vraiment, c'est fort intéressant, ce chapitre. Je voudrais vous entendre particulièrement sur François de Sales et la mystique de la douceur. Il me semble que nous connaissons très peu François de Sales et cette mystique de la douceur. Et est-ce que ça ne serait pas une mystique tout à fait d'actualité dans notre monde de violence et de conflit?
1: Oh oui, oui, certainement. Ah oui. Remarquez, et je le dis dans mon chapitre 16 sur Saint François de Sales, mystique de la douceur, qu'il n'était pas doux par tempérament.
0: Ah
1: il est devenu.
0: Il est devenu doux. Il ne l'était devenu. Pas, François
1: oui,
0: de Sales.
1: Oui, oui.
0: Il est devenu doux.
1: Intéressant. Hein?
0: Oui.
1: Il y a une belle encyclique, d'ailleurs, à laquelle je réfère. Du pape, justement, c'était le Pie XI, à ce sujet-là, que je cite. Alors.
0: Oui. Parlez-nous de cette douceur. Qu'est-ce que c'est, cette douceur de Saint François de Sales?
1: Cette douceur se manifestait dans la capacité de dialoguer avec respect, avec des pasteurs calvinistes. Il était tout près, hein?
0: Il était tout près de Genève. Donc, alors, c'est ceux qui sont devenus protestants, qui ont adopté la ligne de Luther et de Calvin, effectivement. Donc, il est très, très près. Et donc, il a adopté une ligne de dialogue, François de Sales.
1: Oui. Et ça, le dialogue est possible quand il y a de la douceur, c'est une manière de respecter les autres. Hein? On ne crie pas. On n'est pas condescendant, on ne laisse pas entendre qu'on est supérieur, il y a une égalité de base, et là, il l'a vécu, il y a eu quelques conversions, il y en a qui sont redevenus catholiques. Et il a rencontré même le successeur de Calvin, je pense que son nom c'était Bèze, en tout cas je mentionne son nom, et il a eu un dialogue avec lui, caché, hein, parce qu'il ne pouvait, pouvait absolument pas aller se promener en public à Genève. Et puis, il lui a dit, le scout Calvin lui a dit, c'est trop tard. Jamais on pourra se rallier au catholicisme. Je suis le successeur de Calvin, il vous dit ça en confidence. Et finalement, François l'a dit à d'autres, hein, et je ne peux pas. Mais il souhaitait pouvoir, parce que Jésus dit hein, qu'il soit un, comme nous, nous sommes un. C'est une phrase clé de l'écuménisme chrétien. Et oui. Alors donc, c'est quelque chose d'un peu triste, mais évidemment, c'est très beau, c'est de voir cette douceur. J'ai connu, moi, au Japon, j'ai été là trois mois, comme je vous ai dit, j'ai connu un bouddhiste qui pratiquait la méditation et qui était professeur à l'école secondaire, on dirait au cégep, là, les dernières années, au cégep au Québec. Et j'ai remarqué aussi comment il était doux et comment il m'a posé la question, « Qu'est-ce que vous faites, vous, avec vos étudiants? » Il m'a posé ça humblement. Humblement. Hein? Qu'est-ce que vous faites? C'est intéressant à savoir. Vous pouvez me dire quelque chose qui va m'aider? J'ai trouvé ça formidable. Puis c'était pas n'importe qui. Il m'a donné quatre articles de lui différents. Trois. Un en anglais, c'est la langue seconde au Japon. Un en français. un en allemand, puis il dit, je vous donnerai pas celui en japonais. Vous comprendrez rien. Alors, voyez-vous comment, avec une qualité comme ça, d'intellectuel et aussi même spirituel, se mettre humblement à m'écouter comme moi aussi je l'écoutais. On avait pris un repas ensemble à Tokyo. C'est inoubliable.
0: Alors, la douceur.
1: J'ai encore ces articles.
0: La douceur peut aider le dialogue entre les personnes de différentes religions. La douceur. Et aussi, vous parlez de la mystique, de la quiétude. Qu'est-ce que c'est au juste?
1: Ah, la quiétude. Oui, c'est le... Ah, c'est un jésuite, Balthazar Alvarez, et c'est au chapitre 14. Ah, oui. Bon. Alors, la quiétude, ça vient de Thérèse d'Avila. C'est pour ça que ma première section, c'est le témoignage de Thérèse d'Avila. Dans les demeures de l'âme, c'est son livre le plus organisé. Thérèse d'Avila parle d'une étape avancée qui s'appelle la quiétude. Quiétude, ça veut dire repos. Hein? Quies, en latin, c'est repos, la quiétude. On dit parfois aussi la paix. Alors, le mystique de la quiétude était celle de ce jésuite qui a vécu juste après la mort de Ignace de Loyola et qui a été dénoncé avec l'idée que les jésuites devraient être des méditatifs ou des mystiques. Bon, alors donc, il a été vraiment... Le général de la compagnie de Jésus lui a demandé d'écrire sa position, de se défendre. Il l'a fait. Finalement, on lui a donné... Bon, on ne lui a pas donné raison, mais on lui a donné des... Le général lui a donné des fonctions qui manifestaient la confiance que le général avait envers lui. C'est intéressant. Alors, il était vraiment, je pense qu'il a été recteur d'une place, il a été maître des frères étudiants de jésuites. Et puis, donc, la quiétude, c'est ça. Alors, donc, d'une certaine manière, c'est évident que quelqu'un qui d'abord simplement suit sa respiration, le corps devient dans un état de repos, de bien-être. Alors, on se sent bien. Dans cet état-là. Alors, on sent la paix, mais c'est à la fois physique et spirituel. Ça marche ensemble, le corps et l'esprit humain. Hein? C'est ça que je veux dire par la mystique de la quiétude.
0: Frère Louis Roy, vous avez écrit « L'expérience de Dieu, de la psychologie à la mystique » chez Mediapol. Un immense merci de votre générosité, de nous avoir partagé l'essentiel de votre volume et de votre expérience aussi.
1: Vous n'avez pas besoin de remercier parce que j'ai une longue expérience d'être interviewé par Radio Ville-Marie. Et j'ai écouté souvent Radio Ville-Marie. Il y avait une section à Ottawa autrefois. J'allais avec celui qui était en charge. Et puis ensuite, Radio Galilée, quand j'étais dans l'auto, dans la région de Québec. Et puis, donc, c'était vraiment pas du tout un effort pour converser avec vous pour ces deux émissions.
0: C'est un grand plaisir de vous rencontrer. L'Office de catéchèse du Québec reçoit le soutien de la Fondation Lucien Labelle pour la réalisation de l'émission. Merci à Yannick Caron pour Radio Galilée et Lisandre Duplé pour Radio VM. Merci pour votre présence et je vous dis à bientôt.
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3: Magnifica Humanitas, l'encyclique du pape Léon XIV sur notre société à l'heure de l'intelligence artificielle, un texte dense présenté ce midi au Vatican en présence du Saint-Père qui s'est lui-même exprimé sur sa réflexion. Cette édition sera presque entièrement consacrée à ce document. Nous y reviendrons d'abord d'une manière générale. Nous entendrons également le pape expliquer le lien qu'il a tissé avec Léon XIII et son encyclique Rerum Novarum qui marquait son époque il y a 135 ans et posa les fondements de la doctrine sociale de l'Église. Également dans ce journal, Christopher Ola, l'un des patrons de l'entreprise d'intelligence artificielle Anthropic, qui a pris la parole peu avant Léon XIV pour saluer l'engagement de l'Église dans ce vaste débat sur l'intelligence artificielle.
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3: Bonsoir. C'est donc un document fondamental du magistère de Léon XIV qui a été présenté ce matin au Vatican dans la salle du Synode. Magnifica Humanitas, la première encyclique du pape états-unien qui porte sur les défis que pose l'intelligence artificielle à l'humanité tout entière. Le document, signé le 15 mai par le souverain pontife, représente la parole de l'Église à l'aube d'une nouvelle révolution industrielle, 135 ans après l'encyclique Rerum Novarum de Léon XIII. Les questions éthiques, sociales, économiques que soulève le développement de l'IA, tout autant que l'impact sur la dignité humaine, sont au cœur de ce texte, Jean-Charles Puzolu.
5: Ce texte est la première pierre de la construction de la nouvelle Jérusalem. C'est le souhait et à la fois la mise en garde exprimée par Léon XIV dès les premières lignes de son encyclique. Un rappel biblique qui constitue une sorte de fil rouge. Voulons-nous construire une nouvelle tour de Babel ou bien contribuer tous ensemble à l'image de Néhémie qui confie aux familles de la ville céleste détruite de reconstruire chacune une portion de mur? Car l'IA est de la responsabilité partagée de tout le peuple. Cette technologie peut soigner, relier, protéger, éduquer, mais elle peut aussi devenir un instrument de division et générer de nouvelles injustices, réduisant l'homme à un simple moyen manipulé par des objectifs trompeurs. L'Église ne s'oppose pas à cette nouvelle technologie. Elle souhaite accompagner son développement, proposer une large réflexion sur les limites et collaborer à l'édification de principes éthiques dans la droite ligne de la doctrine sociale qui offre un socle solide pour préserver la dignité du travail en faveur d'une économie inclusive, en faveur d'une plus grande justice sociale.
3: Alors dans un monde traversé par de nombreuses guerres, le pape s'attarde aussi sur l'intelligence artificielle et le développement d'armes autonomes.
5: Des armes sophistiquées qui prendraient seules la décision de tuer ou d'épargner une vie. Le scénario est à notre porte. Il est urgent dans le domaine militaire d'élaborer des règles éthiques les plus rigoureuses possibles afin de garantir la dignité inviolable de tout être humain. Une machine ne devrait jamais s'arroger le droit de décider qui doit vivre et qui doit mourir. Une machine, écrit Léon XIV, ne pourra jamais garantir plus qu'un être humain la distinction entre le bien et le mal.
3: Jean-Charles Puzolu sur l'encyclique Magnifica Humanitas. Nouveauté donc, le pape en personne était présent en salle du synode pour présenter son texte. Il a pris la parole en dernier avant de donner sa bénédiction. Dans son discours en anglais, là aussi une première pour la présentation officielle d'un des documents du magistère, Léon XIV a tissé un lien entre lui et son prédécesseur Léon XIII, auteur de Rerum Novarum il y a 135 ans. Il s'est expliqué sur ce lien et sur la manière dont il a rédigé Magnifica Humanitas.
6: Like the earlier Leo, I feel entrusted to look upon another huge transformation.
7: Tout comme le Léon d'autrefois, je me sens chargé de contempler une nouvelle transformation majeure avec les yeux de la foi, la lucidité de la raison, l'ouverture au mystère et en gardant dans mon cœur les cris des pauvres et de la terre. Magnifica Humanitas est né de cette écoute, à l'instar de Léon XIII. J'ai écouté les scientifiques et les ingénieurs qui travaillent avec un enthousiasme sincère sur des technologies capables d'alléger d'immenses souffrances, des dirigeants politiques et des responsables responsables publics qui ont cherché avec persévérance des règles justes, des parents et des enseignants profondément préoccupés par l'avenir des jeunes générations. D'autres voix très inquiétantes me sont également parvenues au sujet de systèmes d'armes de plus en plus autonomes, pratiquement hors de portée de l'humain pour être contrôlés efficacement. J'entends des récits très troublants d'algorithmes capables de bloquer l'accès aux soins de santé, à l'emploi et à la sécurité sur la base de données entachées de préjugés et d'injustices. Et j'ai entendu le silence de ceux qui n'ont pas voix au chapitre lorsque des décisions sont prises, des décisions susceptibles de générer de nouvelles formes d'exclusion et de souffrance. De cette écoute est née une conviction troublante exprimée dans Magnifica Humanitas, l'intelligence artificielle doit être désarmée.
3: Léon XIV, ce midi, en salle du Synode pour la présentation de son encyclique Magnifica Humanitas. Aux côtés du Saint-Père, il y avait deux cardinaux, Victor Manuel Fernandez, le préfet du Dicaster pour la doctrine de la foi, et Michael Tcherney, le préfet du Dicaster pour le service du développement humain intégral, ainsi que deux théologiennes et un professionnel de l'IA, Christopher Ola, cofondateur d'Anthropic, responsable de la recherche sur l'interprétabilité de l'intelligence artificielle. Anthropic, c'est cette entreprise fondée en 2021 aux États-Unis par d'anciens cadres d'OpenAI, dont l'approche est axée sur la sécurité et l'éthique. Elle a fait la une de l'actualité il y a quelques semaines aux États-Unis quand elle a refusé au Pentagone, le ministère américain de la Défense, d'utiliser ses modèles d'IA pour ne pas nuire aux valeurs démocratiques. À la tribune de la salle du Synode, Christopher Ola a rappelé que le premier des devoirs des entreprises de l'IA est envers les populations pauvres du monde entier.
8: There is a real possibility that AI will displace human labor at a very large scale.
9: Il existe un risque réel que l'IA remplace la main-d'œuvre humaine à très grande échelle. Si cela se produit, venir en aide aux personnes ainsi déplacées constituera un impératif moral d'une ampleur historique. Cette tâche sera déjà suffisamment difficile, mais je crains que la plupart des débats nous négligent un défi encore plus ardu. Le développement de l'IA est concentré dans une poignée des nations riches. Comment pouvons-nous garantir que les bénéfices de l'IA soient partagés à l'échelle mondiale? Nous ne disposons donc qu'un mécanisme pour cela. C'est un problème non résolu et c'est le genre de problème que l'Église a toujours refusé de laisser le monde ignorer. Ensuite, nous devons faire preuve de discernement quant à la nature des modèles de l'IA. Je suis scientifique, je dirige une équipe de recherche qui étudie la structure interne de ces modèles, ce qui se passe réellement en leur sein. Et je vais être honnête, nous ne cessons de découvrir des éléments mystérieux, voire troublants. Nous trouvons des structures qui reflètent les résultats de la neuroscience humaine. Nous trouvons des preuves d'introspection. Nous constatons des états interne qui reflète fonctionnellement la joie, la satisfaction, la peur, le chagrin et le malaise. Je ne sais pas ce que cela signifie, mais je pense que cela justifie un examen approfondi.
3: Christopher Ola, le cofondateur de l'entreprise Anthropic, lors de la conférence de présentation de l'encyclique. Voilà ce que l'on pouvait dire ce soir concernant donc ce document de Léon XIV. Vous pouvez lire le document en français sur le site officiel du Vatican, vatican.va. Vous pouvez aussi vous rendre sur notre site pour retrouver les synthèses, revivre cette conférence de presse de présentation ou lire les premières analyses de ce texte sur lequel nous reviendrons encore largement demain matin. Dans l'actualité internationale, poursuite des négociations entre Iraniens et Américains avec la visite au Qatar aujourd'hui de hauts responsables iraniens, ce qui s'inscrit dans le cadre du processus diplomatique en cours. C'est ce qu'a précisé l'agence de presse nationale iranienne. Donald Trump, de son côté, invite le Qatar et l'Arabie Saoudite à rejoindre les accords d'Abraham, ceux qui reconnaissent l'existence de l'État d'Israël. Une invitation qui s'inscrit dans le cadre d'un accord de paix avec l'Iran au risque de compliquer une situation qui l'est déjà. Sur l'autre front, au Liban, Israël a mené plusieurs bombardements dans l'après-midi. Une frappe a tué à Douer deux femmes, deux sœurs qui recevaient des condoléances après le décès de leur mère dans la matinée. La Russie, bien décidée à ne pas baisser sa pression sur l'Ukraine. Moscou a appelé aujourd'hui les ressortissants étrangers vivant à Kiev, dont les personnels diplomatiques, à quitter la capitale ukrainienne avant de nouveaux bombardements. Dans le restant du pays, il n'y a pas eu de sommation. Des frappes ont tué aujourd'hui 4 personnes et blessé une vingtaine d'autres dans le nord-est et dans l'est du pays, notamment dans la région de Kharkiv et de Kramatorsk. Le patron de l'OMS sera demain en RDC à cause de l'épidémie du virus Ebola. Selon Tedros Ghebreyesus, le Congo fait face à une situation extrêmement grave et difficile. Il appelle même les pays voisins à agir immédiatement. Sont particulièrement concernés l'Ouganda et le Rwanda. L'Ouganda, où deux nouveaux cas confirmés ont été enregistrés aujourd'hui, et ajoutés aux cinq autres déjà recensés. L'un des malades est décédé. Ouganda toujours, où le nouveau président du Parlement veut faire de son institution un exemple de probité. Jacob Obot-Obot est monté au perchoir après la démission de sa prédécesseure impliquée dans un scandale de corruption. Voilà, c'est la fin de cette édition. Prochain retour de l'actualité en langue française, ce sera bien demain matin. Et d'ici là, une très bonne soirée à toutes et à tous.
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Évangile de Jésus-Christ selon saint Jean, au chapitre 19, versets 25 à 34. Près de la croix de Jésus se tenaient sa mère et la sœur de sa mère, Marie, femme de Cléophas, et Marie-Madeleine. Jésus, voyant sa mère et près d'elle le disciple qu'il aimait, dit à sa mère, « Femme, voici ton fils ». Puis il dit aux disciples, « Voici ta mère ». Et à partir de cette heure-là, le disciple la prit chez lui. Après cela, sachant que tout, désormais, était achevé pour que l'Écriture s'accomplisse jusqu'au bout, Jésus dit, « J'ai soif ». Il y avait là un récipient plein d'une boisson vinaigrée. On fixa donc une éponge remplie de ce vinaigre à une branche d'hysope, et on l'approcha de sa bouche. Quand il eut pris le vinaigre, Jésus dit, « Tout est accompli ». Puis, inclinant la tête, il remit l'esprit. Comme c'était le jour de la préparation, c'est-à-dire le vendredi, il ne fallait pas laisser les corps en croix durant le sabbat. D'autant plus que ce sabbat était le grand jour de la Pâque. Aussi, les Juifs demandèrent à Pilate qu'on enlève les corps après leur avoir brisé les jambes. Les soldats allèrent donc briser les jambes du premier, puis de l'autre homme crucifié avec Jésus. Quand ils arrivèrent à Jésus, voyant qu'il était déjà mort, ils ne lui brisèrent pas les jambes, mais un des soldats, avec sa lance, lui perça le côté, et aussitôt il en sortit du sang et de l'eau. C'est un texte d'une grande richesse. Il faut bien savoir que Jean, qui écrit, est imbu des Écritures. Il connaît la Torah, il connaît tous les livres saints. Et ces livres saints font partie de sa grande méditation. C'est un texte qui est tellement riche que je vais concentrer ma réflexion au premier paragraphe. Près de la croix de Jésus se tenait sa mère et la sœur de sa mère, Marie, femme de Cléophas, et Marie-Madeleine, et aussi le disciple que Jésus aimait, ce qui veut dire que Jésus est entouré des grandes affections de sa vie, sa mère. Sa tante, Marie de Magdala, Jean, le disciple qu'il aimait, il aimait tous ses disciples, mais celui-là, il avait une préférence, une affection, probablement due aussi à la jeunesse de Jean et à son côté tempétueux. Le texte nous dit beaucoup. Ce n'est pas la mort de Jésus, c'est sa naissance. C'est la renaissance du monde. C'est le monde qui renaît dans la passion et dans la mort et dans la résurrection du Seigneur. C'est la création nouvelle qui est annoncée. C'est tellement vrai que les termes que Jean emploie pour le signifier ne sont pas « Maman, voici ton fils ». Non, « Femme ». Et là, ça nous renvoie à la Genèse. « Homme et femme, il les créa ». Et la première Ève, la première femme, est appelée la mère des vivants. Mais c'est Marie qui est la mère des vivants. Dans cette église naissante sur la croix et du cœur même de Jésus, le cœur transpercé, le cœur ouvert, le cœur encore chaud de tout son amour, ce cœur d'où il sort l'eau et le sang, cette nouvelle naissance, eh bien, elle est pour l'église. Et l'Église, c'est le corps du Christ, dont Jésus reste la tête. Ce qui est magnifique dans ce texte aussi, et je n'y avais jamais pensé, c'est que si Jésus dit « Femme, voici ton fils » et au disciple Jean « Voici ta mère » et que Jean la prend chez lui, c'est que Jésus est devenu non seulement le Seigneur, ressuscité de Jean et de Marie, mais il est devenu le frère du disciple qu'il aimait. Il est le frère de Jean. Étant donné que Jean reçoit ces paroles « Voici ta mère », eh bien, tous les deux ont la même mère
et comme ils ont la même mère, ils sont frères. Et cela vient recréer les liens de toute l'humanité. Rappelez-vous les deux premiers frères dans la Genèse. Caïn va tuer Abel. C'est le premier fratricide. Eh bien, dans le monde nouveau, amené par Jésus, nous avons ici deux frères qui s'aiment. Deux frères dont Jésus est le Seigneur, mais aussi le frère. Jésus et Jean deviennent les deux frères qui corrigent la rupture originelle, ce péché, ce fratricide entre Caïn qui va tuer son frère Abel. Nous pourrions en dire tellement. Alors nous aussi, nous sommes invités dans ce monde nouveau, dans le royaume du Seigneur, à vivre une qualité des relations entre nous qui soit celle du ressuscité, dans la puissance de l'Esprit-Saint qui nous est donné. Un monde nouveau, une famille nouvelle, une communauté nouvelle, c'est-à-dire l'Église qui naît du cœur du Christ, du cœur ouvert de Jésus.

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1: C'est Danny Benz au microphone en ce lundi 25 mai. Je vous informe qu'il y a une messe pour les malades et les proches aidants qui est célébrée à la chapelle des religieuses Jésus-Marie à Québec tous les lundis à 17h25. Cette chapelle est située au 2049 chemin Saint-Louis, arrondissement Sillery, et c'est aussi accessible en direct sur YouTube. Le groupe de prière charismatique de Saint-Bernard vous invite à une soirée d'enseignement sur les charismes et l'explication comment les exercer. Elle vous sera présentée par l'abbé Robert Gagné, aujourd'hui même à 19h après le chapelet, à la sacristie de Saint-Bernard. Vous y êtes les bienvenus. C'est situé au 1474 rue Saint-Georges à Saint-Bernard. La Société d'histoire de Québec propose une conférence ayant comme thème « Femmes de science, les Ursulines de Québec et leurs élèves » de 1800 à 1939. Dès le début du 19e siècle, les Ursulines de Québec enseignent les sciences à leurs élèves, astronomie, chimie, physique, botanique, zoologie ainsi que minéralogie et géologie. Cette conférence propose de répondre aux questions « Comment et pourquoi ces religieuses ont-elles élaboré cet enseignement et ont fait en sorte qu'il perdure ?» Donc, la conférence est proposée à la chapelle des Ursulines demain mardi 26 mai à 19h. Ce sera gratuit pour les membres de la Société d'histoire de Québec et 10 $ pour les non-membres. Dans le réseau des bibliothèques de la Ville de Québec, on organise aussi des ateliers. Entre autres, il y en aura un sur le testament et le mandat de protection, bases et nouveautés avec l'ère numérique. On va découvrir quels sont les avantages et inconvénients de chacune des formes de testament en assistant à cette conférence qui portera aussi sur le mandat de protection et la mise à jour des documents essentiels. Ce sera proposé par Maître Catherine Théoret, notaire, le jeudi 28 mai qui s'en vient à 13h30 à la bibliothèque Félix Leclerc. Il est nécessaire de réserver sa place sur le site internet de la bibliothèque de la Ville de Québec. Au vieux couvent de Neuville, on organise des ateliers créatifs de 9h30 à midi les samedis du mois de juin. Ça s'adresse aux enfants, aux jeunes et aux adultes. Le samedi 6 juin, des bricolages qui s'envolent, de l'aquarelle en folie et poterie sur tour. Le samedi 13 juin, tresser les herbes du printemps, aquarelle en folie et créer une marionnette à manches. Il y aura aussi visite du vieux couvent. Le samedi 20 juin, il y aura l'art éphémère avec la nature, toujours l'aquarelle en folie, et peindre sur du bois ancien. On organisera aussi un pique-nique dans le jardin, chaque personne apportant son repas. Pour ces ateliers, on demandera des contributions volontaires. Ça se déroulera à l'intérieur en cas de pluie. Pour en savoir plus et peut-être vous y inscrire, le numéro de téléphone à composer dans le 418 et le 876-2209. C'était Danny Benz pour Communique Action.

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L'ange du Seigneur porta l'annonce à Marie, et elle conçut du Saint-Esprit. Voici la servante du Seigneur. Qu'il me soit fait selon sa parole. Et le Verbe s'est fait chair, et il a habité parmi nous. Je te salue, Marie, comblée de grâce. Le Seigneur est avec toi. Tu es bénie entre toutes les femmes, et Jésus, ton enfant, est béni. Sainte Marie, Mère de Dieu, prie pour nous pécheurs, maintenant et à l'heure de notre mort. Amen. Prie pour nous, Sainte Mère de Dieu, afin que nous soyons rendus dignes des promesses de Jésus-Christ. Que ta grâce, Seigneur notre Père, se répande dans nos cœurs. Par le message de l'ange, tu nous as fait connaître l'incarnation de ton Fils bien-aimé. Conduis-nous par sa passion et par sa croix, avec le secours de la Vierge Marie, jusqu'à la gloire de la résurrection.

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Chers amis, nous continuons notre enquête. Qui est l'Esprit Saint? Cette question ambitieuse, audacieuse, mais avec la grâce de Dieu à laquelle on est capable de répondre. Aujourd'hui, nous allons conclure ce grand parcours, qui est évidemment incomplet, qui a beaucoup de lacunes, en regardant l'action de l'Esprit Saint dans la vie de l'Église, particulièrement dans les sacrements et la liturgie. Mais avant de commencer, je voudrais vous lire un autre extrait de Saint Basile dans son traité du Saint-Esprit. Parce que c'est un auteur extraordinaire qui écrit vers la fin du IVe siècle, à l'époque où les pères de l'Église étaient affrontés à toutes sortes d'hérésies. Lui, il est confronté aux pneumatomaques, un grand mot qui veut dire ceux qui refusaient de croire dans la divinité du Saint-Esprit. Alors, dans son traité au numéro 156, voilà ce que dit Saint Basile de Césarée ou Saint Basile le Grand. On l'appelle Esprit, comme Dieu est Esprit, dit Jésus à la Samaritaine, et le Christ Seigneur est l'Esprit de notre face, dit le psaume. On le dit Saint, comme le Père est Saint, et Saint le Fils. La créature, en effet, reçoit la sanctification d'ailleurs, mais pour l'Esprit, la sainteté est élément essentiel de sa nature. Aussi n'est-il pas sanctifié, mais sanctifiant. On le nomme bon comme le Père est bon, et bon celui qui est né du Père, le Fils. Il a la bonté pour essence. Il est sans détour, nous dit le psaume, comme est sans détour le Seigneur Dieu, car il est lui-même vérité et justice, et ne saurait ni dévier ni fléchir en raison de l'immutabilité de sa nature. Il est appelé Paraclet, comme l'unique engendré, selon la parole de ce dernier, « Je prierai mon Père et il vous enverra un autre paraclet. » Ainsi, les noms qui se rapportent au Père et au Fils sont-ils communs à l'Esprit, qui reçoit ces diverses appellations en raison de son intimité de nature avec le Père et le Fils? Car d'où lui viendrait-elle autrement? On le nomme encore « Esprit qui régit », « Esprit de la vérité », « Esprit de sagesse ». C'est un Esprit divin qui m'a fait. Dieu a rempli Belzéléel d'un esprit divin de sagesse et d'intelligence, nous dit le livre de l'Exode. Tels sont donc les noms de l'Esprit, prodigieusement grands. Ils n'ont pourtant rien d'excessif en gloire. Quelles sont ces opérations? D'une inexprimable grandeur. Elles sont multitudes innombrables. Comment concevoir ce qui est antérieur au siècle? Quelles étaient ces opérations avant que fût la créature intellectuelle? Le nombre de ses bienfaits à l'égard des créatures, sa puissance par rapport au siècle à venir, car il était et il préexistait, et il était présent avant les siècles avec le Père et le Fils. Si tu concevais par conséquent quelque chose au-delà des siècles, tu la trouverais postérieure à l'Esprit. Penses-tu à la création? Les puissances des cieux ont été affermies par l'Esprit. Et cet affermissement s'entend, bien entendu, d'une stabilisation dans l'habitude du bien. Car l'intimité avec Dieu, l'indifférence au mal, la permanence dans la béatitude leur viennent de l'Esprit. La venue du Christ, l'Esprit la devance aussi. Sa présence dans la chair, l'Esprit en est inséparable. Miracles et dons de guérison ont été produits par l'opération de l'Esprit-Saint. Les démons ont été chassés dans l'Esprit de Dieu. Le diable a perdu son pouvoir en présence de l'Esprit. Les péchés sont pardonnés dans la grâce de l'Esprit, car comme dit Paul, vous avez été lavés et sanctifiés dans le nom de notre Seigneur Jésus-Christ.

et dans l'Esprit Saint. L'intimité avec Dieu s'établit par l'Esprit, car Dieu a envoyé l'Esprit de son Fils en nos cœurs pour y crier « Abba », dit Paul. La résurrection des morts s'opère par l'Esprit, car tu enverras ton Esprit et ils seront créés. Fin de la citation du traité du Saint-Esprit de Saint Basile de Césarée. Je voudrais, pour approcher cette matière, donc de l'action de l'Esprit-Saint dans les sacrements, partir d'une citation de Paul dans l'Épître à Tite au chapitre 3, une des plus belles synthèses kérigmatiques de l'Écriture, il me semble. Voici ce que nous lisons donc au chapitre 3, verset 3 et suivant. « Car nous aussi autrefois, nous étions insensés, révoltés, égarés, esclaves de toutes sortes de convoitises et de plaisirs. Nous vivions dans la méchanceté et la jalousie, nous étions odieux et remplis de haine les uns pour les autres. Mais lorsque Dieu, notre Sauveur, a manifesté sa bonté et son amour pour les hommes, il nous a sauvés, non pas à cause de la justice de nos propres actes, mais par sa miséricorde. Par le bain du baptême, il nous a fait renaître, il nous a renouvelés dans l'Esprit Saint. Cet Esprit, Dieu l'a répandu sur nous en abondance, par Jésus-Christ, notre Sauveur, afin que, rendus justes par sa grâce, nous devenions en espérance héritiers de la vie éternelle. » Et donc, nous voyons ici, d'abord, le baptême, il nous a sauvés. Par le bain du baptême, il nous a fait renaître et renouveler dans l'Esprit Saint. On peut aussi y lire entre les lignes la présence du sacrement de la confirmation, verset 6. « Cet Esprit, Dieu l'a répandu sur nous en abondance par Jésus-Christ, notre Sauveur. » Et Paul va plus loin en nous disant que, rendu juste par sa grâce, nous devenons en espérance héritiers de la vie éternelle. Alors ici, l'espérance, c'est pas juste un espoir pour l'au-delà, c'est quelque chose qui est déjà commencé. Donc, nous avons reçu, comme dit Paul ailleurs, les arts de la vie éternelle. Le Saint-Esprit, c'est déjà l'oxygène, si on peut dire, du paradis qui respire dans les poumons de notre âme.

Le passage le plus important à propos du baptême dans le Nouveau Testament se trouve au chapitre 6 de l'Épître aux Romains. Voici ce que nous lisons. « Ne le savez-vous pas, nous tous qui par le baptême avons été unis au Christ Jésus, c'est à sa mort que nous avons été unis par le baptême. Si donc par le baptême qui nous unit à sa mort, nous avons été mis au tombeau avec lui, c'est pour que nous menions une vie nouvelle, nous aussi comme le Christ qui par la toute-puissance du Père est ressuscité d'entre les morts. » Donc Paul marque bien cette césure que lui-même d'ailleurs a vécue, puisque d'une certaine manière, il est mort spirituellement pendant ces 3 jours où il a été dans la nuit, après avoir été comme foudroyé par la grâce de Dieu sur le chemin de Damas. Il est comme né de nouveau quand on a répandu l'eau du baptême sur lui et que les écailles lui sont tombées des yeux. C'est un être nouveau qui est sorti de cette nuit profonde. Donc le sens du baptême, c'est vraiment la mort du vieil homme et la naissance d'un être nouveau, hein, pour que nous menions une vie nouvelle comme le Christ est ressuscité d'entre les morts. Donc, cette vie nouvelle, c'est la vie de l'Esprit. Paul le dit à Nicodème, il te faut naître de l'eau et de l'Esprit. Et l'Esprit souffle où il veut, tu entends sa voix. Ainsi en est-il de quiconque est né de l'Esprit. Comme je le disais dans un épisode précédent, c'est la différence entre naviguer à rame et naviguer à voile. Ce n'est pas juste une opération de lavage moral, mais c'est vraiment une création nouvelle au sens qu'un principe supérieur entre dans notre être, un souffle qui rentre dans la voile de notre âme par la foi, l'espérance, la charité et qui nous fait aller beaucoup plus loin, beaucoup plus vite, beaucoup moins péniblement. C'est ce que nous avait dit donc Paul à Tite par le bain de la régénération. Et il dira dans la deuxième aux Corinthiens, chapitre 5, « Si quelqu'un est dans le Christ, il est une créature nouvelle. Le monde ancien s'en est allé. Un monde nouveau est déjà né. » Par le baptême, donc, nous entrons dans cette vie nouvelle. Voilà ce que dit Paul dans Éphésiens au chapitre 4, verset 22. Il s'agit de vous défaire de votre conduite d'autrefois, c'est-à-dire de l'homme ancien corrompu par les convoitises qui l'entraînent dans l'erreur. Laissez-vous renouveler par la transformation spirituelle de votre pensée. Revêtez-vous de l'homme nouveau, créé selon Dieu, dans la justice et la sainteté conforme à la vérité. Donc c'est une transformation spirituelle. C'est-à-dire que, on en a parlé dans l'épisode sur la vie de l'Esprit, il y a comme un réordonnancement de notre être quand le Saint-Esprit entre dans nos cœurs. La hiérarchie des valeurs change et même notre complexion humaine, si je peux dire, et psychologique change parce que nous devenons des hommes et des femmes de cœur. Le cœur reprend sa place au centre où Dieu habite et où il nous renouvelle sans cesse pour cette vie nouvelle dans l'Esprit-Saint. Alors ensuite, dans le rituel, nous avons une présence aussi marquante de l'Esprit-Saint dans le rite de l'onction du Saint-Crème, cette huile parfumée consacrée par l'évêque et qui signifie le don de l'Esprit au nouveau baptisé. Il devient un croyant, c'est-à-dire oint de l'Esprit-Saint incorporé au Christ qui est Messie, prêtre, prophète et roi. Et nous basculons maintenant dans le deuxième sacrement de l'initiation. Vous savez que les 3 sont le baptême, la confirmation et l'Eucharistie. On pourrait presque dire que la confirmation est le sacrement de l'Esprit-Saint. Voilà ce que nous lisons dans le catéchisme de l'Église catholique à l'article 1286 et suivant. Les prophètes ont annoncé que l'Esprit du Seigneur reposerait sur le Messie espéré, Isaïe 11:2, en vue de sa mission salvifique. La descente de l'Esprit-Saint sur Jésus lors de son baptême par Jean fut le signe que c'était lui qui devait venir, qu'il était le Messie, le Fils de Dieu. Conçu de l'Esprit-Saint, toute sa vie et toute sa mission se réalisent en une communion totale avec l'Esprit-Saint, que le Père lui donne sans mesure. Or, cette plénitude de l'Esprit ne devait pas rester uniquement celle du Messie, elle devait être communiquée à tout le peuple messianique, comme l'avaient promis les prophètes Ézéchiel et Joël, respectivement dans les chapitres 36 et chapitre 3.
À plusieurs reprises, le Christ a promis cette effusion de l'Esprit. Promesse qu'il a réalisée d'abord le jour de Pâques et ensuite de manière plus éclatante le jour de la Pentecôte. Remplis de l'Esprit Saint, les apôtres commencent à proclamer les merveilles de Dieu dans les Actes des Apôtres au chapitre 2. Et Pierre de déclarer que cette effusion de l'Esprit est le signe des temps messianiques. Ceux qui ont alors cru à la prédication apostolique et qui se sont fait baptiser ont à leur tour reçu le don du Saint-Esprit. Et je poursuis toujours dans le catéchisme, article 1288. Depuis ce temps, les apôtres, pour accomplir la volonté du Christ, communiquèrent aux néophytes, par l'imposition des mains, le don de l'Esprit, qui porte à son achèvement la grâce du baptême. C'est pourquoi l'Épître aux Hébreux prend place parmi les éléments de la première instruction chrétienne, la doctrine sur les baptêmes et aussi sur l'imposition des mains. L'imposition des mains est à bon droit reconnue par la tradition comme l'origine du sacrement de la confirmation, qui perpétue en quelque sorte dans l'Église la grâce de la Pentecôte. Au cœur de ce sacrement de la confirmation du rituel, nous avons l'onction du Saint-Crème. Voici ce que dit le catéchisme au numéro 1293. Dans le rite de ce sacrement, il convient de considérer le signe de l'onction et que ce que l'onction désigne et imprime, le sceau spirituel. L'onction dans la symbolique biblique et antique est riche de nombreuses significations. L'huile est signe d'abondance, de joie, elle purifie, elle rend souple comme les athlètes et les lutteurs. Elle est le signe de guérison, puisqu'elle adoucit les contusions et les plaies, et elle rend rayonnant de beauté, de santé et de force. Le sceau est le symbole de la personne, signe de son autorité, de sa propriété sur un objet. Ça, c'était dans la vie de l'époque. C'est ainsi que l'on marquait les soldats du sceau de leur chef et les esclaves de celui de leur maître. Le sceau également authentifie un acte juridique ou un document et le rend éventuellement secret. Le Christ lui-même se déclare marqué du sceau de son Père. Le chrétien lui aussi est marqué d'un sceau. Comme dit Paul, celui qui nous a fermis avec vous dans le Christ et qui nous a donné l'onction, c'est Dieu, lui qui nous a marqué de son sceau et a mis dans nos cœurs les arts de l'Esprit-Saint. Et le catéchisme conclut en disant « Ce sceau de l'Esprit-Saint marque l'appartenance totale au Christ, la mise à son service pour toujours, mais aussi la promesse de la protection divine dans la grande épreuve eschatologique. » Rappelons-nous que l'Esprit-Saint est vraiment l'âme de la liturgie. C'est lui qui anime les ministres, les serviteurs dans tous les ministères, les services et les charismes. Il importe donc de vivre l'Eucharistie dans l'Esprit-Saint, dans un esprit de prière, comme un lieu d'effusion de l'Esprit. C'est le pape Benoît XVI qui disait que chaque messe est une Pentecôte. Donc voici ce que nous lisons dans la prière eucharistique numéro 3. Tu es vraiment saint, Dieu de l'univers, et toute la création proclame ta louange. Car c'est toi qui donnes la vie, c'est toi qui sanctifies toutes choses par ton Fils Jésus-Christ, notre Seigneur, avec la puissance de l'Esprit-Saint. Et tu ne cesses de rassembler ton peuple afin qu'il te présente partout dans le monde une offrande pure. Donc voyez, dans ce premier passage, on désigne l'Esprit-Saint au cœur de l'action liturgique. C'est lui qui rassemble le peuple, c'est lui qui le sanctifie, c'est-à-dire qui fait de ses actions dans la liturgie, de son chant, de ses prières, de ses processions, une offrande qui devient agréable à Dieu par Jésus-Christ, notre Seigneur. Et le prêtre continue en disant « C'est pourquoi nous te supplions de consacrer toi-même les offrandes que nous apportons, sanctifie-les par ton esprit, pour qu'elles deviennent le corps et le sang de ton Fils, Jésus-Christ, notre Seigneur, qui nous a dit de célébrer ce mystère. » Donc, l'Esprit-Saint, c'est lui qui vient agir par les paroles, par les gestes, à travers les mains du prêtre, pour transformer ce pain et ce vin et en corps et sang de Jésus-Christ. Cet Esprit-Saint qui descend du ciel après que nous ayons chanté
le sanctus, le ciel s'ouvre, le ciel et la terre sont remplis de ta gloire. Hosanna au plus haut des cieux. Le Christ fait son entrée un peu comme il est entré dans Jérusalem. Il descend du ciel et il réalise ce petit miracle auquel malheureusement on est un peu trop habitué, de cette transformation du pain et du vin en corps et sang du Christ. Un peu plus loin, dans la conclusion de la prière eucharistique numéro 3, nous lisons « Que l'Esprit Saint fasse de nous une éternelle offrande à ta gloire, pour que nous obtenions un jour les biens du monde à venir auprès de la Vierge Marie, la bienheureuse Mère de Dieu, auprès de Joseph, son époux, les apôtres, les martyrs et tous les saints qui cessent d'intercéder pour nous. » Voilà donc cette épiclèse, ça veut dire invocation de l'Esprit Saint, est faite d'abord sur les offrandes qui sont sur l'autel. Mais cette dernière épiclèse, c'est comme si le prêtre imposait les mains maintenant sur le peuple. Pour que le peuple devienne d'une certaine manière corps et sang du Christ, il deviendra intimement par la communion eucharistique. Mais cette action de l'Esprit Saint, donc, maintenant est orientée vers l'Assemblée, qui est sanctifiée et qui est mise en communion avec tous les saints du ciel.

je voudrais conclure maintenant notre septième rencontre avec, plutôt en reprenant ce que nous avons lu au départ, dans l'épître à Tite, au chapitre 3, où Paul nous dit que cet Esprit-Saint a été répandu dans nos cœurs en abondance par Jésus-Christ, afin que nous obtenions en espérance l'héritage de la vie éternelle. Alors, ici, nous allons dans l'eschatologie. L'Esprit-Saint et les fins dernières. Alors, il nous dit que nous obtenons en espérance, on l'a dit tout à l'heure, l'espérance, c'est que la réalité est déjà inaugurée par la présence du Saint-Esprit. Nous avons reçu donc les arts de notre héritage. Voici ce que nous lisons dans l'Épître aux Éphésiens, au chapitre 1. Dans le Christ, vous aussi, après avoir écouté la parole de vérité, l'évangile de votre salut, y avoir cru, vous avez reçu la marque de l'Esprit-Saint. Et l'Esprit promis par Dieu est une première avance sur notre héritage en vue de la rédemption que nous obtiendrons à la louange de sa gloire. Et je voudrais conclure avec cette vision extraordinaire que nous donne l'évangéliste Saint Jean dans le livre de l'Apocalypse. Il nous parle d'un fleuve de vie que nous pouvons identifier à l'Esprit-Saint. Le premier verset est comme une allégorie, si l'on peut dire, ou une expression symbolique de la Trinité. Voici ce que nous lisons donc dans le livre de l'Apocalypse au chapitre 22, verset 1 et suivant. Puis l'ange me montra le fleuve de vie, un fleuve resplendissant comme du cristal, qui jaillit du trône de Dieu et de l'agneau. Au milieu de la place de la ville, entre les deux bras du fleuve, il y a un arbre de vie qui donne des fruits 12 fois. Chaque mois, il produit son fruit et les feuilles de cet arbre sont un remède pour les nations. Toute malédiction aura disparu. Le trône de Dieu et de l'agneau sera dans la ville et les serviteurs de Dieu lui rendront un culte. Ils verront sa face et son nom sera sur leur front. La nuit aura disparu, ils n'auront plus besoin de la lumière d'une lampe, ni de la lumière du soleil, parce que le Seigneur Dieu les illuminera et ils régneront pour les siècles des siècles. Nous concluons donc avec ce parcours sur les dons du Saint-Esprit, avec le don de sagesse. Le pape François nous rappelle que l'Église identifie 7 dons, un nombre qui symboliquement signifie plénitude, totalité. Ce sont ceux que l'on apprend quand on se prépare au sacrement de la confirmation et que nous invoquons dans l'antique prière de dite séquence du Saint-Esprit. Viens, Esprit Saint, et envoie du haut du ciel un rayon de ta lumière. Viens en nous, Père des pauvres. Viens, dispensateur des dons. Viens, lumière de nos cœurs. Consolateur souverain, hôte très doux de nos âmes. Adoucissante fraîcheur. Dans le labeur, le repos. Dans la fièvre, la fraîcheur. Dans les pleurs, le réconfort. Ô lumière bienheureuse, viens remplir jusqu'à l'intime le cœur de tous tes fidèles. Sans ta puissance divine, il n'est rien en aucun homme, rien qui ne soit perverti. Lave ce qui est souillé, baigne ce qui est aride, guéris ce qui est blessé, assouplis ce qui est raide, réchauffe ce qui est froid, rends droit ce qui est faussé. À tous ceux qui ont la foi et qui en toi se confient, donne tes 7 dons sacrés. Donne mérite et vertu, donne la joie éternel, donne le salut final. Donc, le don de sagesse. Vous savez que le mot a un sens en latin, plutôt une étymologie, qui renvoie au goût, à la saveur. Sapere signifie savourer. Et la sagesse, bien évidemment, c'est un thème qui est très riche, inépuisable, je dirais même, qui est commun à toutes les cultures, à toutes les traditions. On pourrait en donner une définition comme une connaissance du bien et du mal fondée sur la raison et l'expérience. Je trouve que c'est une définition intéressante parce qu'elle montre à la fois l'aspect intellectuel, mais l'aspect aussi existentiel, l'expérience. La sagesse est donnée avec le temps. C'est pourquoi dans les traditions, dans les cultures traditionnelles, la sagesse est liée à la vieillesse, à l'âge avancé. Et cette sagesse, au fond, on pourrait aussi la définir comme un art du bonheur. C'est-à-dire que tous les êtres humains, même les plus méchants, cherchent leur bonheur.
C'est un art parce que cela s'acquiert avec le temps par une répétition des actes qui vont dans le sens de la recherche de cette sagesse. Et le pape nous montre que la sagesse spirituelle est encore autre chose. Elle est bien au-delà de cette sagesse humaine, même si elle la suppose. Elle est la grâce de pouvoir voir chaque chose avec les yeux de Dieu. La sagesse est simplement cela, ou plutôt le don de sagesse, voir le monde, voir les situations, les conjonctures, les problèmes, tout avec les yeux de Dieu, nous dit le pape François dans une de ses catéchèses. Mais l'Écriture nous fait faire un autre saut surnaturel que nous avons déjà évoqué dans la première lettre aux Corinthiens. Quand Paul nous dit « Le Christ, en effet, ne m'a pas envoyé pour baptiser, mais pour annoncer l'Évangile, et cela sans avoir recours au langage de la sagesse humaine, ce qui rendrait vaine la croix du Christ. Car le langage de la croix est folie pour ceux qui vont à leur perte, mais pour ceux qui vont vers leur salut, pour nous, il est puissance de Dieu. » Un peu plus loin, puisqu'en effet, par une disposition de la sagesse de Dieu, le monde, avec toute sa sagesse, n'a pas su reconnaître Dieu. Il a plu à Dieu de sauver les croyants par cette folie qu'est la proclamation de l'Évangile. Les Juifs réclament des signes miraculeux, les Grecs recherchent une sagesse. Nous, nous proclamons un Messie crucifié, scandale pour les Juifs, folie pour les nations païennes. Mais pour ceux que Dieu appelle, qu'ils soient Juifs ou Grecs, ce Messie, ce Christ est puissance de Dieu et sagesse de Dieu. Et rappelez-vous, quand Paul se présente aux Corinthiens, il le dit, « Mon langage n'avait rien d'un langage de sagesse qui veut convaincre, mais c'est l'Esprit et sa puissance qui se manifestaient pour que votre foi repose non sur la sagesse des hommes, mais sur la puissance de Dieu. » Ce dont nous parlons, c'est de la sagesse du mystère de Dieu, sagesse tenue cachée, établie par lui dès avant les siècles, pour nous donner la gloire. Mais ce que nous proclamons, ce que l'œil n'a pas vu, ce que l'oreille n'a pas entendu, ce qui n'est pas venu à l'esprit de l'homme, ce que Dieu a préparé pour ceux dont il est aimé, et c'est à nous que Dieu, par l'Esprit, en a fait la révélation. Donc le don du Saint-Esprit va nous permettre d'entrer dans cette folie de Dieu, si l'on peut dire. Cette folie de Dieu parce qu'il a tant aimé le monde qu'il a donné son Fils, afin que quiconque croit en lui ne périsse pas, mais qu'il ait la vie éternelle. Donc cette sagesse, elle nous fait voir les choses parfois d'une manière paradoxale, inattendue, même peut-être parfois incompréhensible, mais la folie de Dieu est plus sage que les hommes et la faiblesse de Dieu est plus forte que l'homme. Je terminerai en lisant cette magnifique prière de Salomon dans le livre de la sagesse au chapitre 9, Salomon qui demande la sagesse. Dieu de mes pères et Seigneur de miséricorde, par ta parole tu fis l'univers. Tu formas l'homme par ta sagesse pour qu'il soit maître des créatures, qu'il gouverne le monde avec justice et sainteté, qu'il rende avec droiture ses jugements. Donne-moi la sagesse assise auprès de toi, ne me retranche pas du nombre de tes enfants. La sagesse est avec toi, elle qui sait tes œuvres, elle était là quand tu fis l'univers. Elle connaît ce qui plaît à tes yeux, ce qui est conforme à tes décrets. Des cieux très saints, daigne l'envoyer, fais-la descendre du trône de ta gloire. Qu'elle travaille à mes côtés et m'apprenne ce qui te plaît. Car elle sait tout, comprend tout, guidera mes actes avec prudence, me gardera par sa gloire. La tradition a aussi associé la sagesse à la Vierge Marie. Souvent, je prie la Sainte Vierge moi-même avec ses dernières paroles, qu'elle travaille à mes côtés, m'apprenne ce qui te plaît, car elle sait tout, comprend tout, guidera mes actes avec prudence, me gardera par sa gloire. Et comme dit le pape, demandons à la Vierge, qui est le siège de la sagesse, ce don qu'elle nous donne, cette grâce de la sagesse. Amen.

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